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Alors figure-toi qu'hier soir... Je suis allé voir un petit concert dans un endroit qui s'appelait le bijou, me semble-t-il. Qu'il n'a rien d'un bijou. C'est très mal fréquenté. Figure-toi que je suis allé voir un jeune chanteur de la nouvelle scène francophone. Un certain Manu Garbure, Manu Galère... Manu Galure, voilà, c'est ça. C'était formidable! Il commence son concert par une chanson comme... J'ai 20 ans, je vous emmerde. Ah, on s'est fait copieusement insulter, j'ai adoré! Figure-toi qu'il a enregistré son album. Je vais courir me l'acheter! Il a chanté quelques chansons au fil de son concert. C'était exquis. Et à la fin de son récital, figure-toi qu'il nous a joué un petit morceau de jazz. Sur quelques accords, une improvisation. Sur des accords d'ailleurs que je n'ai pas réussi à identifier. Pendant 25 minutes... Tu me croiras ou non, on s'est pas ennuyé une seconde. En ce moment, c'est pas le moment de se distraire. 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
1: Delphine! Viens voir, ils sont arrivés. Ils s'installent sur la place.
2: Tu sais, les gosses seront jamais prêts. Faudra les faire répéter dimanche matin.
3: Ben non. Tu crois?

0: Finis moi le quart. Ça y est, je suis en retard.
1: Delphine.
0: Oui.
1: Tu vas chercher Boubou?
0: Oh, tu veux pas y aller?
1: Bah, j'y reste l'après-midi.
0: Oh, je peux pas sortir avec ça.
1: Oh, puis si.
0: Oh, puis non. J'ai rendez-vous à midi avec Guillaume, je n'y serai jamais.
1: Qu'est-ce qu'il veut encore celui-là?
0: Je ne sais pas, me voir.
1: Oh, bah, il attendra. Tu rentres déjeuner?
0: Oui, mais pas avant une heure.
1: Qu'est-ce que j'ai fait de mon poudrier?
0: Ah non, je vais.

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1: Marie-Dominique est le titre d'une histoire sentimentale qui se situe entre la caserne de l'Oursine et Saïgon.
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1: Oui.
2: Ah, évidemment. 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
4: Bonjour, ici Pascal Lord pour une nouvelle chronique autour du thème du vieillissement sous toutes ses formes, ses couleurs, ses mouvements, son impact sur la société. Après Céleste, dans une précédente chronique, aujourd'hui je vais vous parler d'Annette. Qui est Annette ? Il existe des spectacles qui racontent une histoire, et puis il y a ceux qui ouvrent un espace beaucoup plus rare, celui d'une existence qui se raconte elle-même, dans toute sa complexité, ses contradictions, ses détours et ses métamorphoses. C'est le cas d'Annette, la pièce de la metteuse en scène Clémentine Colpin, présentée fin 2025 au Théâtre Sorano à Toulouse. Une pièce construite à partir de nombreux entretiens avec Annette Bossard, aujourd'hui âgée de plus de 75 ans, et qui se retrouve elle-même sur scène. Ce qui frappe d'emblée dans ce spectacle, c'est que la vieillesse n'y apparaît jamais comme un temps du déclin ou du retrait. Annette ne se présente pas comme quelqu'un qui ferait le bilan de sa vie depuis une position de sagesse tranquille. Elle ne délivre aucune leçon. Elle raconte. Et elle raconte d'une manière qui surprend constamment. Car les sujets qu'elle aborde sont d'une étonnante diversité. Elle parle de son enfance, de son rapport à sa mère, de ses amours, de ses désirs, de ses mariages, de ses séparations. Elle évoque la maternité, mais aussi le besoin de s'en affranchir, parfois pour préserver son propre espace de liberté. Elle parle aussi du corps qui change, du plaisir, de la sexualité, de la solitude, de la peur et de l'enfermement. Elle raconte également le travail, les contraintes sociales, les attentes que l'on fait peser sur les femmes et la manière dont elle a tenté de s'en dégager. Ce qui est frappant, c'est que ces thèmes sont abordés sans hiérarchie. Chez Annette, un souvenir de jeunesse peut côtoyer une réflexion sur la mort. Une anecdote légère peut soudain ouvrir sur une interrogation profonde concernant le sens de l'existence. Cette circulation permanente entre le quotidien et l'essentiel donne à sa parole une grande vitalité. Nous sommes habitués aux récits de vie que organise le passé comme une succession logique d'événements. Chez Annette, rien de tel. Les souvenirs surgissent par fragments au gré des émotions et des associations d'idées. Ce qui se dessine alors n'est pas une biographie au sens classique, mais le portrait d'une femme qui continue d'explorer sa propre histoire. Et c'est peut-être là que réside la véritable surprise du spectacle. Nous vivons dans une société qui associe volontiers la vieillesse à la fixation des identités, comme si avec l'âge, chacun devait finalement devenir ce qu'il a toujours été. Or, Annette nous raconte exactement l'inverse. Son existence est faite de déplacements, de remises en question et de réinventions successives. À travers son récit apparaît aussi un thème central, la quête de liberté. Liberté face aux conventions sociales, face au rôle assigné aux femmes, face aux attentes familiales. Annette raconte comment elle a cherché, parfois maladroitement, parfois courageusement, à rester fidèle à ses désirs plutôt qu'aux injonctions de son époque. Cette quête n'est jamais présentée comme un parcours héroïque. Elle évoque aussi ses hésitations, ses erreurs, ses contradictions. Elle parle de moments de doute, de choix difficiles, de relations compliquées. Cette sincérité évite toute idéalisation et rend sa parole profondément humaine. À travers elle, c'est également toute une réflexion sur le vieillissement qui se déploie, non pas le vieillissement vu comme une perte, mais comme une accumulation d'expériences. Annette montre qu'une personne âgée est habitée par de multiples âges à la fois, l'enfant qu'elle a été, la jeune femme qu'elle fut, l'amoureuse, la mère, la femme indépendante, toutes ces figures continuent à vivre en elle. Cette vision entre en résonance avec une question essentielle. Que savons-nous réellement des personnes âgées ? Souvent, nous les réduisons à leur âge, nous oublions qu'elles portent en elles des décennies de désirs, de révoltes, d'aventures et de transformations. Au fond, ce qui rend ce personnage si bouleversant, c'est qu'il échappe à toutes les représentations habituelles du grand âge. Annette parle d'amour, de sexualité, de liberté, d'émancipation, de peur, de mort, de joie, de regret et d'espoir, avec la même franchise. Elle rappelle que le désir de vivre ne disparaît pas avec les années. Et c'est peut-être cela que la pièce de Clémentine Colpin nous transmet avec le plus de force. Vieillir ne signifie pas devenir moins vivant, moins curieux ou moins libre. Au contraire, plus les années passent, plus les couches d'existence s'accumulent et enrichissent notre rapport au monde. Avec Annette, la scène devient ainsi le lieu d'une parole rare, celle d'une femme âgée qui refuse d'être enfermée dans les clichés du grand âge et qui nous rappelle que la vie demeure jusqu'au bout une aventure inachevée. C'était une chronique de Pascal Lord. Je vous retrouve très vite sur les ondes de Radio Radio Plus. 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

0: Monsieur, je ne sais pas ce qu'Armand Mesra l'emporte exactement dans sa valise, mais je suis sûr que vous êtes d'accord avec moi pour penser qu'il emporte au Canada et en Amérique une bien belle voix qui fera honneur aux chanteurs de notre pays. Alors, mon cher Armand Mesra, une dernière fois, au nom de votre petite fille et de votre petit garçon, et au nom de tous les auditeurs, nous vous souhaitons un heureux voyage. Nous espérons que vous nous écrirez souvent les cartes postales que nous lirons au microphone, que personne ne sorte.
1: Et sur moi, j'en pense spécialement un stylo.
0: Parce que merci beaucoup.
1: J'en ai jamais, mais spécialement pour vous envoyer des cartes postales, vous faire un petit compte rendu.
0: Alors, bon veau d'or, belle cabane au Canada, bon voyage, mon cher Armand Mesra, et merci de votre dernière visite. Alors, à

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1: L'agenda de Radio Radio Plus vous recommande un concert de l'Orchestre National du Capitole de Toulouse à la Halle aux Grains le jeudi 2 juillet à 20h. Il s'agit d'un concert événement qui marque les retrouvailles de Michel Plasson, fondateur de la saison symphonique de cet orchestre à la Halle aux Grains, orchestre qu'il n'avait pas dirigé depuis 2003, date de son départ. Ce sera donc le jeudi 2 juillet à 20h à la Halle aux Grains, dans le cadre de la 5e édition du Festival de Toulouse, un festival qui cette année se déroulera du 30 juin au 11 juillet. Un festival qui met à l'honneur toutes les musiques. Michel Plasson est né en 1933 et au cours de ses 30 années, passées à la tête de l'orchestre du Capitole, il est devenu l'une des références mondiales de l'interprétation de la musique française, en particulier l'opéra. Et dans le répertoire symphonique, je vous propose d'écouter ce qui reste, l'enregistrement de référence de L'apprenti sorcier de Paul Dukas. Il s'agit d'un poème symphonique composé en 1897. La partition épouse la forme d'un scherzo et elle est inspirée par une ballade de Goethe, dont voici l'histoire qui a été popularisée par Walt Disney. Un apprenti sorcier tente d'animer un balai pour qu'il effectue son travail, remplir une bassine d'eau avec des seaux. Mais il ne contrôle plus son enchantement et tente de détruire le balai à la hache. Il se retrouve alors face à un deuxième balai, suivant le premier pour inonder la maison. Son maître arrive enfin et répare les dégâts provoqués par l'apprenti. Voici L'apprenti sorcier de Paul Dukas par l'orchestre du Capitole, dirigé par Michel Plasson.

Nous écoutions L'apprenti sorcier par l'orchestre du Capitole, dirigé par Michel Plasson, une œuvre de Paul Dukas, popularisée par Walt Disney. Michel Plasson retrouve l'orchestre national du Capitole de Toulouse, qu'il n'a pas dirigé depuis 2003. Ce sera le jeudi 2 juillet à la Hallogramme, à partir de 20h, dans le cadre de la 5e édition du Festival de Toulouse, qui se tient cette année du 30 juin au 11 juillet. Michel Plasson a été le premier directeur musical de l'orchestre du Capitole, poste qu'il a occupé de 1974 à 2003. D'origine parisienne, il s'est formé à la direction d'orchestre auprès de Léonard Bernstein, notamment. Il a été nommé directeur musical du Théâtre du Capitole en 1968, à l'âge de 35 ans. À cette époque, l'orchestre s'installe à la Hallogramme. 7 ans plus tard, il deviendra l'Orchestre National du Capitole. Sous la direction de Michel Plasson, les musiciens sont propulsés sur la scène française et internationale. L'orchestre invite de grands solistes et des chanteurs renommés à Toulouse. Il participe à des émissions télévisées enregistrées à la Hallogramme ou au Théâtre du Capitole et part en tournée en Europe, aux États-Unis, en Amérique latine et au Japon. Plus d'une centaine de disques sont enregistrés pour former une somme unique au monde consacrée à la musique française. Et puisque Michel Plasson brille particulièrement dans le répertoire lyrique, nous nous quittons avec l'ouverture de La vie parisienne, opéra bouffe d'Offenbach, créée en 1866.

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5: Bonjour, ici Pascal Lord, bienvenue dans Y'a pas d'âge, avec aujourd'hui une nouvelle chronique autour du thème du vieillissement sous toutes ses formes, ses couleurs, ses mouvements, son impact sur la société. Aujourd'hui, je vais vous parler de la chorégraphe franco-américaine Caroline Carlson, âgée de 83 ans, née en Californie en 1943. Danseuse, mais aussi chorégraphe, poète et calligraphe, Caroline Carlson est une grande figure de la danse contemporaine internationale, notamment en France, où elle a joué un rôle central dans la promotion d'une nouvelle façon d'entrevoir la danse avec la création de

0: plus de 100 pièces à son actif. Caroline Carlson avouait sa vie entière à la danse, avec en filigrane non pas la performance physique, mais une écriture personnelle du monde. Depuis plus de 50 ans, elle traverse les scènes du monde entier avec une œuvre qui échappe aux modes, portée par une recherche intérieure où le mouvement devient langage poétique et spirituel. Formée notamment auprès de Alwyn Nicolaïs, elle a développé une esthétique singulière faite de lenteur, de souffle, d'abstraction et d'intensité. Ce qui frappe aujourd'hui, ce n'est pas seulement sa longévité, mais la continuité de son élan. Là où d'autres s'arrêtent ou se répètent, Caroline Carlson continue de créer, non pas malgré l'âge, mais avec lui. Le temps ne semble pas réduire son geste, il l'épure. Ses chorégraphies deviennent plus essentielles, plus dépouillées, comme si chaque mouvement devait désormais porter une nécessité plus grande. La création présentée prochainement à Toulouse, Un saut dans le bleu, en est une illustration frappante. Conçue pour le ballet du Capitole et présentée à la Halle aux Grains du 12 au 17 juin prochain, cette pièce marque une nouvelle étape dans son parcours. Elle y invente une œuvre en dialogue étroit avec la musique originale du violoncelliste français Pierre Le Bourgeois, cherchant une véritable fusion entre le sonore et le chorégraphique. La danse n'accompagne pas la musique, elle la rend visible, elle la prolonge dans l'espace. On retrouve dans cette création les caractéristiques de son langage, une écriture à la fois graphique et lyrique, une abstraction traversée d'images intérieures et surtout une dimension spirituelle qui distingue profondément son travail. Chez Carlson, la danse ne raconte pas une histoire. Elle ouvre un espace de perception, presque méditatif, où le spectateur est invité à éprouver plutôt qu'à comprendre. Continuer à créer à 83 ans, chez elle, n'a rien d'un exploit spectaculaire. C'est au contraire le signe d'une fidélité à une nécessité intime. Depuis des pièces fondatrices comme Blue Lady, qui explorait déjà les âges de la vie féminine jusqu'aux œuvres les plus récentes, son travail n'a cessé d'interroger le temps, la mémoire, la transformation. La vieillesse n'y apparaît pas comme un déclin, mais comme une intensification du regard. Créée en 1983, Blue Lady de Caroline Carlson est souvent considérée comme l'une des œuvres les plus emblématiques de son parcours et sans doute l'une des plus intimes. Interprétée par elle-même, cette pièce solo met en scène une figure féminine traversée par les âges, les états, les métamorphoses. Mais derrière son apparente abstraction, Blue Lady peut aussi se lire comme une œuvre profondément politique au sens d'un féminisme incarné. La Dame Bleue n'est pas un personnage au sens narratif, elle est plutôt une présence en transformation constante, parfois enfantine, parfois sensuelle, fragile ou presque spectrale. Ce qui se joue, c'est une traversée du féminin qui échappe aux assignations fixes, car Caroline Carlson ne propose pas une image de la femme, mais une multiplicité d'états, parfois contradictoires, mais toujours mouvants. En cela, la pièce rompt avec les représentations traditionnelles du corps féminin en danse, souvent codifiées, esthétisées, voire contraintes. La présence de Caroline Carlson aujourd'hui sur la scène chorégraphique, notamment à Toulouse prochainement, ne relève pas seulement d'une longévité exceptionnelle, elle témoigne d'une autre manière de penser la création, non pas comme une période limitée de la vie, mais comme un processus continu qui s'approfondit avec les années. À travers Un saut dans le bleu, c'est moins une nouvelle pièce qui se donne à voir qu'une nouvelle étape d'une œuvre en devenir. Une œuvre qui, à l'image de son auteur, ne cesse de se transformer. C'était une chronique de Pascal Lorde. Je vous retrouve très vite sur les ondes de Radio Radio Plus.
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1: Bonjour, bonjour à toutes, bonjour à tous. Merci beaucoup d'être avec nous ce matin dans la calade de la Maison Jean Villard. Il y a un petit peu d'air d'ailleurs, hein, c'est vrai. Je ne sais pas si c'est votre présence. On respire mieux. Et aujourd'hui, c'est un petit peu particulier. Aujourd'hui, ce n'est pas une rencontre, hein, c'est une lecture. Et c'est une lecture qui est venue de rencontre, hein, de la complicité d'Ariane Ascari. D'Ariane, c'est une amie de la Maison Jean Villard, je peux le dire. Hein. Elle est très souvent venue ici, dans cette cour, faire des lectures, faire des rencontres, soutenir des causes qui lui tenaient à cœur. Et bien sûr, quand elle m'a dit « mais j'aimerais beaucoup lire... » les poèmes de Grégoire le Prince Ringuet, parce que voilà, je les aime et que voilà, j'ai ce lien fort avec Grégoire. Et bien moi, bien sûr, nous on a dit avec plaisir de recevoir Grégoire le Prince Ringuet, qu'on admire aussi comme acteur. Bon, aussi on l'admire quand même comme acteur, et on admire bien sûr aussi Ariane comme grande actrice et comme amie de la Maison Jean Villard. Alors voilà, c'est un peu une carte blanche, Ariane Ascaride, et donc on est très heureux de vous avoir ici. Merci beaucoup.
2: Merci.
3: Ça y est. Vas-y, commence.
2: Alors, nous allons lire des extraits, des poèmes de recueil que j'ai publié il y a 2 ans qui s'appelle « Les Entrelacs ». Et je vais vous expliquer le principe de ce titre en 2-3 mots qui va vous aider à peut-être suivre cette lecture. Alors,
3: mais parce que vous êtes un peu bête.
2: Tout de suite, les grands mots. Non, pas du tout. Non, c'est que le titre est à décrypter. Il peut donner comme ça une petite clé que je vous livre maintenant. Ça s'appelle « Les entrelacs » parce que c'est l'entrelacement de plusieurs choses. C'est l'entrelacement de plusieurs influences. Donc, le recueil a été inspiré par 3 poètes que j'admire beaucoup et qui m'ont beaucoup inspiré. Donc, Paul Valéry, Baudelaire et Mallarmé. Et donc ça, c'est le premier brin avec lequel on va entrelacer les poèmes. Le deuxième brin, c'est les thèmes. Il y a plusieurs thèmes dans ce recueil. J'ai tenu à ce que les thèmes du recueil soient assez variés. Donc vous verrez, il y a des poèmes sur la nature, des poèmes sur l'enfance. Il y a même des poèmes sur le sport, sur l'ivresse, sur la conscience aussi. Enfin voilà, les thèmes le plus variés possible. Et le troisième brin avec lequel on entrelace chaque poème, c'est les métriques. J'ai écrit un recueil en vers régulier, rimé, vous allez l'entendre. Et donc il y a plusieurs métriques. Il y a des alexandrins, des vers de 12 pieds, des décasyllabes, des vers de 10 pieds, des octosyllabes, de 8 pieds, des heptasyllabes, de 7 pieds, etc., etc. Donc à chaque poème, vous pouvez essayer de décrypter en découvrant qu'il y a une influence, un thème et une métrique qui s'entrelacent comme ça pour former ce recueil Les Entrelacs. Et nous allons commencer tout de suite par ce premier poème qui a un titre un peu facétieux puisque c'est le premier poème du recueil, mais il s'appelle Épilogue. Et là, je vous donne la clé, c'est un poème d'influence plutôt baudelairienne avec une métrique qui fait alexandrin, octosyllabe alterné. Je laisse la parole à Ariane.
3: Épilogue. Si la majorité des âmes sont dissoutes au moment où le corps s'éteint, quelques-unes, parmi les plus braves, sans doute, s'offrent un bien meilleur destin. Il suffit pour cela de croire à ma légende. L'âme, alors, par enchantement, se change en un poème et vient à la demande émerveiller l'esprit des gens. Bien sûr, de telles fantaisies ne vous inspirent qu'un sourire condescendant. La raison a vaincu tous ces charmants délires. Ne souriez pas trop longtemps, car au moment fatal, alors que vos ancêtres se tournaient sereins vers le ciel, nul signe d'aucun dieu, bon père ou mauvais maître, ne répondra à votre appel. Vous serez seul face à l'abîme obligatoire. Alors, pour vous réconforter, vous tenterez de vous inclure dans la gloire de notre chère humanité. Les uns diront « Je suis un être intelligent ». Les machines le sont aussi de nos jours, et d'ailleurs, plus efficacement que 1000 cerveaux réunis. Les autres gémiront des plaintes en cortège. Ayez pitié, j'ai peur, j'ai mal. Et mettront de ce fait leur honneur sacrilège plus bas que le moindre animal. Bref, quand vous serez pris dans le piteux marasme de votre ultime dignité et que vous chercherez en vain l'enthousiasme au fond d'un cœur désenchanté, rappelez, s'il vous plaît, du fond de vos mémoires, ce poème qui se termine et à ma prophétie, dépêchez-vous de croire. Alors, sauvée de la vermine, votre âme ira longtemps se longer dans des têtes toutes occupées de poésie. On y donne souvent de somptueuses fêtes. Les invités ne sont choisis que parmi ceux qui croient aux fables des poètes. Croyez-y, mortel. Croyez-y.
2: Je vais maintenant dire un deuxième poème qui s'appelle « Le balcon de Beaubourg » et qui m'a été inspiré dans un lieu dans lequel j'allais souvent avant qu'il ferme pour travaux, le fameux centre Pompidou à Paris. C'est un large balcon où l'on fume tranquille pour se changer l'esprit au sortir de l'étude. Quiconque y est passé connaît cette altitude étonnamment paisible en plein cœur de la ville. Le soir tombait, bien entendu. Sur l'esplanade, les ombres s'allongeaient. Mais étaient-ce les ombres ou les prolongements dont mon âme s'encombre? Souvent, le crépuscule en fait des camarades. Au loin, sur des accords de guitare mineure, un vagabond chantait longuement en arabe. Et cette sorte de complainte sans douleur me rappelait de bien familières syllabes, tandis que sa prière, émise en contrebas, montait aux cieux avec l'encens de mon tabac. Le poème qui va suivre s'appelle « Le premier pas » et m'a été inspiré par la paternité, tout simplement.
3: Un fin fil arrache au sol une poupée par le col vers toute l'espèce ensemble. Sur les œufs de ses genoux, ce géant d'être debout se mesure et se rassemble. Quel souffle, quel nœud subtil l'attire par le nombril au-devant du cap énorme. Il se sépare à jamais du rivage où se formait cette inconcevable norme. L'enfant tremble et se maintient. La bassesse dont il vient attend d'accueillir sa chute. Il nage dans l'or de l'air et ses bras battent l'éther pendant que se le disputent l'entrave et la liberté. Il marche d'être écarté entre l'élan et la pose, l'appui gauche et le pied droit, le parcours et la paroi, l'être et la métamorphose. Oui, ce corps est tout petit, dont un colosse est sorti l'espace de quelques mètres. Le lien qui le tient dressé vient sous nos yeux de passer par ces milliards d'ancêtres. Et le nourrisson n'est plus, dont le sourire joufflu perd de sa candeur béate. Il est traversé d'orgueil au franchissement du seuil d'où notre grandeur éclate.
2: C'était donc, vous l'avez compris, un poème sur les premiers pas d'un enfant qui était celui-là en heptasyllabes. 7, 1, 2, 3, 4, 5, 6, 7. Un fin fil arrache au sol. Ne comptez plus.
3: Bah non.
2: Je vais maintenant vous réciter un poème qui s'appelle « Jardin de l'hôpital Sainte-Anne » et qui, comme son nom l'indique, m'a été inspiré par une promenade dans les jardins de l'hôpital Sainte-Anne. Et pour ceux qui ne sont pas parisiens, je précise qu'il s'agit d'un hôpital psychiatrique. Ah oui, tu as raison. Ah oui. Oui, elle a raison. Pardon, merci Ariane. J'ai sauté une page. Donc, les jardins de l'hôpital Sainte-Anne viendront après. Et nous allons lire encore deux poèmes avant. Et le premier s'appelle Vague. C'est un poème marin. Vague. Dans quelle humiliation s'achève tout entier le mouvement de l'onde à gagner ce rivage, quand, de si loin, porteur d'écume si sauvage, l'océan souverain se prosterne à mes pieds. Est-ce que dans d'odieux débris de sablier, la houle générale et souveraine enrage d'essuyer tant de fois l'affront de cette plage et la terminaison d'un bord particulier? Ou est-ce qu'à regret, le flot qui la dénude griffe la douce pente où telle plénitude incessamment promise échappe incessamment? Mais plus au loin, la perle affleure dans la bague. C'est l'écume où se fige un renouvellement serti dans la fraîcheur éternelle des vagues.
3: Papillon. On dirait qu'une feuille au gré du vent vacille et chute, quoiqu'avec des détours aériens, vers le sol implacable et son dernier gardien, quand soudain, tel sursaut plus agile des scies, notre regard aussitôt tendre qu'il soutient les soubresauts d'un papillon qui s'écarquille. Il s'approche, se pose et déploie de ses mantilles qui font deux vrais vitraux merveilleusement teints. Spécialement vouée à son enluminure, cette lave en un jour a fini de mûrir et va périr sans inutile flétrissure. Et vous, grands idéaux qui longtemps me torturent, ô rêves ambitieux, mes lancinants désirs, vous ne vivez que de ne pas vous accomplir.
2: Voilà pour ce petit papillon. Et j'en viens donc maintenant au jardin de l'hôpital Sainte-Anne. C'est une étrange enclave au milieu de la ville. Des chats, errants et flegmatiques, c'est touchant, y ont, comme certains, établi leur asile. C'est qu'on doit les nourrir, ils ne sont pas méchants. Les parterres sont pleins de fleurs, toutes sauvages. On n'entretient qu'en dernière nécessité. D'ailleurs, un peu partout, ce grand terrain ménage une place étonnante à l'inutilité. Il plane ici comme des faux airs de campagne. Le gardien à l'entrée ne vous demande rien, et le portail, haut comme ceux des anciens bagnes, reste presque toujours ouvert. On va, on vient. En faisant quelques pas, on croise quelques blouses qui vous sourient avec amusement, sachant à votre air niais et à vos regards qui ventousent qu'il s'agit d'un curieux et non pas d'un patient. De cela, certains sont d'allure bien portante. On soigne ici des seins de corps. Le mal mental ne se remarque pas de manière évidente. D'ailleurs, cet endroit qui reste un hôpital n'en présente jamais la saine effervescence. Ici, le promeneur se tient discipliné par le respect d'une enveloppe de silence qui épaissit jusqu'au prochain cri d'aliéné. Des câbles sont fixés à même les façades. Le provisoire dure ici, mais rien n'est laid. On adopte en effet le regard du malade qui s'est habitué au marasme complet. Le désordre charmant qui règne sur les choses, tout naturellement passe pour merveilleux. Et quand dans une brèche il fait pousser des roses, on voit la signature du génie des lieux. Cet esprit tutélaire a pour fonction cruciale de diluer dans sa profonde oisiveté la terriblement triste misère morale engendrée par l'échec des bonnes volontés. Donnez-y rendez-vous. Les allées, les coursives ont tant connu l'ennui et le désœuvrement que les conversations s'y font méditatives et les aveux plus purs dans les chuchotements. Comme on se sent serein dans ce profond refuge qui n'a rien à envier aux plus sûres prisons. Dehors est le danger. Ici, le subterfuge, car c'est entre ces murs qu'on goûte à l'évasion. Ah, quel soulagement d'être faible à l'extrême. Ici, l'humanité n'a plus la prétention d'être autre chose pour soi-même qu'un problème avec beaucoup de très précaires solutions. La première n'est autre que cette indulgence fondamentale envers toutes les perditions. Par ailleurs, des panneaux indiquent « neurosciences ». C'est la nouvelle mode ou la dernière option. J'aime de cet endroit la candeur pitoyable. Et j'ai connu ici une félicité aux grands élancements de l'amour comparable. Parmi les démons et leur humilité, je pourrais vivre heureux, sans crainte, sans envie, et sans autre ambition que de passer mes jours à soigner, moi aussi, mon intime folie, qui en vaut bien une autre, et que j'aurai toujours. Voilà ce qu'on se dit en sortant de Sainte-Anne, pour n'y avoir connu la paix qu'une heure ou deux. Et le portail, à son passage, nous condamne à retourner parmi les nôtres, les envieux.

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1: Maintenant, Ariane va vous faire une petite sérénade. Une sérénade, vous savez, dans la tradition de l'opéra, c'est quand quelqu'un chante une chanson pour une dulcinée qui est au balcon ou un dulcinée qui est au balcon.
2: Sérénade. Tout à l'heure, en pensant à toi dans notre rue, j'ai relevé les yeux vers ta fenêtre ouverte et juste à ce moment, tes mains sont apparues, qui agitaient un drap comme on donne l'alerte. C'était la couverture rouge du salon que tu époustais. Pourtant, frappé d'effroi, je restais un instant figé sur mes talons et presque suffoquant, sans comprendre pourquoi. Tu ne m'avais pas vu. Tes beaux bras disparurent et je récupérais mon souffle lentement. Puis je compris. Mon cœur plein de toi à l'instant s'était peint sur le rouge de la couverture. Et voilà seulement d'où venait mon émoi. Mon cœur entre tes mains battait plus fort qu'en moi.
1: Et c'est aussi Ariane qui va vous lire Pachira.
3: Ah non.
1: Ah si, si, deux d'un coup, tu te souviens, on avait fait ça.
3: Ah bon,
1: avec l'alternance.
3: Moi, j'avais...
1: Le Pachira, c'est une petite plante d'appartement. Peut-être certains d'entre vous en ont chez eux, c'est une petite plante comme ça qui pousse. Je vous dis rien de plus.
2: Pardon. Experte à feindre le repos, l'élégante étend tout son être vers les entraves de son pot et ses chapeaux à la fenêtre. Ah, comme c'est lascivement faire semblant de ne pas croire depuis le terreau qui la cloître une plante d'appartement. Mais sachant qu'elle s'active, on pourrait la croire naïve et insouciante à s'égarer. Ce serait sans voir cette carte qu'elle lit pendant que s'écarte ses doigts vers l'air invertébré.
1: Le poème suivant s'appelle « La fiancée ». C'est un sonnet. Il y a eu déjà plusieurs sonnets pour ceux qui sont familiers de cette forme dans les poèmes que nous avons lus. Donc deux quatrains, deux tercets, enfin, petit rappel du cours de sixième. La fiancée. J'avais fini de lire un livre, il était tard. Dans la chambre lisait aussi ma fiancée. Je découvris bientôt quel était mon retard en la voyant dormir d'un sommeil avancé. Je me déshabillais silencieux, un regard pour son front qui devait rêver, quand, redressée, soudain, elle jeta sur moi des yeux hagards, craintifs, écarquillés, bientôt intéressés, comme si, en n'ayant jamais vu ma figure, elle se demandait qui j'étais, d'où venu. Le doute s'effaça, elle me reconnut. J'appris alors de mon amour qu'il était pur. Elle avait vu sur moi le premier inconnu et j'en avais gardé un moment la blessure. Le poème suivant mérite une petite introduction. C'est un poème qui s'appelle « Tombeau » de Paul Valéry. Dans la tradition poétique, beaucoup de poètes ont écrit des tombeaux qui sont un hommage à des poètes qu'ils ont admirés et qui sont morts avant eux. C'est une sorte de petite tombe littéraire qu'on fait aux poètes qu'on admire. Il y a eu comme ça, Mallarmé a fait beaucoup de ces tombeaux. L'idée est de décrire un lieu, et en décrivant le lieu même de la sépulture de celui à qui on rend hommage, on évoque son œuvre par la description de la sépulture. C'est un poème en décasyllabes, donc des vers de 10 pieds, qui est inspiré directement du fameux poème de Paul Valéry, Le cimetière marin. Et c'est Ariane qui va le lire.
2: Ce toit sur l'ombre où retombe sa cime, aveugle donc un œil pusillanime qui a des pleurs seulement préparés, escompter voir et se désespérer, mais non combler un impossible abîme. Longtemps suivi, le nom est inconnu que porte ici le marbre dépourvu de quelle opaque et pénétrante vie. L'âpre vision toujours inassouvie ne contient pas l'illustre individu. Ce tombeau ment, sa raideur fait sourire, un songe creux s'envole où je soupire sans accrocher le funèbre trésor. La mort s'obstine en vain contre ce corps, n'ayant vécu qu'aux heures qu'on peut lire. Tu es l'absent de ces pâles ténèbres, chantre serein, secrètement célèbre. Ta voix résonne en ce monde surpris par sa beauté, tandis qu'il reproduit ton élégance à justesse d'algèbre. Toi qui veux, vois et vibre par mon mode, remplis ton souffle à cette gorge d'iode, ouvre un regard où se plaisent les dieux, incarne-moi qui rénove en ce lieu ta saine, longue et valable période. Triste parent meurt encore et toujours, mon cœur fécond n'a pas besoin d'amour, il te récite et comble ton silence. Je suis vivant et mon sang t'en dispense qui te transporte et longtemps me parcourt. Aucun serment ne veut que je respecte le sanctuaire aux dépouilles infectes. Un tout-puissant décret spirituel vous a banni cheveux d'ambre ou de sel, œil sympathique et moustache correcte. Ô corps trivial, comme tu as pensé pourtant. Grand Dieu, vous êtes donc passé par cette tête où logea, mais quoi d'autre qu'un peu de chair, de sang, pareil au nôtre, de nerfs, peut-être autrement agacé. Visage absent de la page d'un livre, mais trait pour trait, l'image qu'on en livre quand on le lit. Tu t'es donc comporté parfois sans art et sans lucidité. On t'a vu rire et craindre. On t'a vu vivre. Je vis moi-même autant que je voudrais de me tenir auprès de ton secret, si près que fuit ma déférence obscure. Le néant hurle et ta gloire murmure vivement pure au silence d'après. Oui, en ce lieu, ton absence me manque, génie couché au-dessus des calanques. Le vent qui rompt ton sépulcre idéal bientôt soulève un si poudreux rappel qu'il pique aux yeux des joueurs de pétanque. Maître, mon maître, être désagrégé, débris très purs, sédiments propagés, vie que j'inspire à sa funèbre source, ce temps me plaît dont l'accable course te divinise et nous laisse étrangers. Non, te sachant gésir sous une pierre dont mon horreur dissipe la frontière, je tiens ce sol pour ta continuité. Rien ne sépare en matérialité mes os charnus de ta lente poussière. Regard sans yeux, mais impérieux regard. Structure offerte à tout fécond hasard. Fonctionnement réduit à l'ossature. Oh, raison même immortellement mûre qui n'entend plus, mais répond sans retard. Comble d'esprit, conserve-moi ton ombre. La liberté de mes destins m'encombre, embrasse-les de ton simple avenir. Je vis d'envier ton vivant souvenir, je tiens debout de fouler tes décombres. Alors que passe en décomposition Paul Valéry sans autre solution que de se fondre à la douceur d'un havre, le charme enfuit d'un solennel cadavre, honore ici sa dernière mission. Le vent soulève une régate au large. La mer s'émeut de l'insensible charge. Le tendre flot berce ses quelques flancs sur sa hauteur, essayant leur ballant. La houle admet, elle flotte à sa marge. De proche en proche, ils sont déjà bien loin, ses fronts gonflés de souvenirs marins. À l'horizon où sa couleur s'émaille, le dos de mer qui s'hérisse d'écailles, lentement mu, comme il vire soudain. L'heure se ferme autour de ma prière. Une douceur surprend le cimetière quand un nuage en atténue l'éclat. Son ombre éteint toute ombre sous la plaie. Le toit de brume efface un toit de pierre.
1: Nous allons maintenant, je vais maintenant lire un poème qui a un tout autre thème, puisque c'est un poème sur Raphaël Nadal. Vous voyez, j'essaie de varier au maximum. Raphaël Nadal a arrêté de jouer, c'était mon joueur préféré. Et en fait, vous allez comprendre pourquoi. Quand il perd, ce n'est pas lui, mais la perfection divine qui intègre à sa machine l'occurrence du fortuit. C'est qu'à Nadal appartiennent les rythmes et les trajets dont le possible chargeait sa prouesse avant qu'advienne le coup qui s'abat sur l'ocre et change le sort d'un point difficilement médiocre joué par le seigneur de juin. Ainsi, son rival rétorque d'une balle dans un coin, et le taureau de Majorque paraît l'atteindre de loin, tant sa faste course couvre cette moitié de terrain dont le doux lissage s'ouvre au passage du terrien. En face, un courageux pion force Nadal à défendre. La superbe du champion ironise d'en dépendre. Il a pris par les tenailles de son cou le plus adroit l'opiniâtre désarroi qui veut refermer la faille. Au bout du fouet répété, les coups pleuvent dont il roue l'adverse pugnacité. Quand soudain, son sabre cloue le supplicié sur sa ligne, avec cette autorité presque douce dont il signe sa gauchesque agilité. Hurle foule, chante Espagne, et toi, la reine, rugis, que la fougue qui te gagne embrase un temple assagi. Au milieu de tes hurrahs, ton imperturbable idole reproduit son protocole fait du monceau d'embarras dont sa patience se leste, elle qui doit supporter la martiale intensité mise au bout de chaque geste. Parmi la tombe du stade qui succède à sa clameur, tombent à l'aplomb des pleurs quelques gouttes en saccade qui ne sont que de sueur. Nadal gronde ses erreurs, prémédite ses parades et domine avec vigueur un interne camarade moins féroce que lui-même et que sa volonté vain. Pour ne laisser souverain que l'athlète au bras suprême. Merci pour lui. Nous allons maintenant, Ariane maintenant va lire un poème qui s'appelle Coquelicot et qui parle de cette fleur qu'on cueille parfois et dont on s'aperçoit bien vite qu'elle fane très rapidement, parfois trop rapidement, et il s'ensuit une méditation sur l'éphémère des choses, des sentiments et de la vie.
2: Coquelicot. Fleur amèrement chérie, tu n'as donc pas attendu la fin de cette prairie pour prendre du sang perdu la sirupeuse texture. Je me cherche une blessure. Mais cette étrange douleur ne vient que de la couleur de ta hideuse coulure. Et ce bras me lance ou dure un stigmate accusateur. La sentence instantanée tombe ainsi sur une main que la fraîche assassinée veut souiller de son carmen. Le péché dont je relève au terme pur de la sève a ravi son tendre teint. À peine un baiser soutint qu'une douceur aussi brève détermine et parachève ce cadavre de satin. Parle. Fleur, pourquoi si vite après ta cueillaison à la mièvrerie m'invite, faut-il boire le poison que me verse ton essence? Ténébreuse insignifiance infusant mes oraisons, sévérité de saison, venimeuse sarbacane, sont-ce noble tes arcanes ou fantasques mes raisons? À quelle seule innocence survit à sa cueillaison. Quel baiser se fait substance des lèvres que nous baisons? Par ces envieuses pulpes, un soupir qui me disculpe s'avère toujours trop court. Coupable, l'air est si doux aux environs qui te pèsent et ce bout de gant de glaise qui se parfumait d'amour. Mais ma main répond sans ruse que son geste fut naïf. L'insouciance est son excuse, tout autant que son motif. Coupable, certes, coupable, mais qui d'une fleur s'accable ne porte pas grand fardeau. La pomme offre l'asticot, tout bienfait d'un mal s'accuse, qui cueille un rêve en abuse, et tout fin un coquelicot. L'évasive qui s'évase me verse le sang des bois avec une telle emphase que je crois que je le bois. Et si ce bonheur nécrose la plus fragile des roses, c'est sa vie qui passe en moi. Oui, je refais le choix que ma puissance propose. Elle est belle, elle est éclose, je me l'offre et la reçois. Noble bulbe, simple pointe, superfétatoire fleur qui folâtres se sont jointes à l'esprit du vent glaneur. L'excès de vos tendres offres cache au fond de chaque coffre un trésor de vanité. Le reproche supporté mène proche de l'extase un cœur que jamais ne blase la mortelle intimité.
1: Dans le même registre de la cueillaison, de la cueillette, on a souvent avec nos enfants le plaisir de cueillir des mûres vers la fin de l'été. Et ça m'a inspiré ce petit poème qui s'appelle donc « Les mûres ». Arrêtons-nous cueillir des mûres, mon enfant. Viens à mes côtés pour évaluer leur obscure maturité. Pour savoir, il faut que tu tires le fruit sans vouloir l'arracher. S'il résiste, tu dois te dire de le lâcher. Mais s'il succombe tout de suite, c'est qu'il ne peut plus se renier. Tu l'as gagné. Mets-le bien vite dans ton panier. Malgré l'épargne que je prône, permets-toi, mais discrètement, de faire une petite aumône de temps en temps à la tentation qui t'imprègne de vérifier, comme il se doit, ce sur quoi ma façon renseigne du bout des doigts. Tu sais, tu vois, tu sens les ronces. Jauge les, mais ne les crains pas. Sous nulle griffe ne renonce à un appât. Cherche parmi les tiges basses, moi, je glane en haut du buisson. Restons un peu à cette place et remplissons ce léger trésor qui circule entre ton euphorie d'enfant qui néanmoins le manipule en s'appliquant et ma hauteur d'homme qui pense avec une ombre de distance à son enfance. Les deux prochains poèmes vont être lus par Ariane. Le premier s'appelle « Automne » et le second s'appelle « Les deux astres ». « Automne » est ce qu'on appelle une chose vue en poésie, c'est-à-dire le poète se promène et d'un seul coup il voit quelque chose et il vous le raconte. Et « Les deux astres » n'est pas une chose vue, c'est une chose inventée et qui ressemble à une chose vue mais qui est plus picturale et méditative, vous allez voir. « Automne ».
2: C'était au lendemain d'une faible tempête. Une branche arrachée d'un grand chêne en tombant avait basculé bout rompu par-dessus tête, à la base du tronc robuste et flamboyant. Cette suppliciée clouée par la défaite faisait vibrer ses feuilles très piteusement, comme pour implorer que l'arbre, au noble fait, lui redonne aussitôt la hauteur de son rang. Le pathétique de la scène était superbe et semblait fabriqué, tant il émouvait bien. Le feuillage, plus haut, flottait avec dédain sur cette sœur déchue qui gémissait dans l'herbe. Puis, comme secoué par un fou rire acerbe, il se moqua de ma sensiblerie d'humain. Les deux astres. Les soirs où sur le lac la nuit se fait profonde, on voit se confronter les deux puissants halos que diffusent deux lunes. L'une, toute ronde, et l'autre, son reflet répandu sur les eaux. Je regarde la vraie dont l'œil sobre me gronde, car le cercle parfait de son mystique anneau résume une sagesse intégrale où se fonde la plénitude. Il faudrait suivre ce flambeau, mais je vois l'autre lune, instable, furibonde, et dont les mille éclats font les mille joyaux, tant ce superbe essaim d'étincelles sur l'onde fascine mes regards et vrille mon cerveau. Or, la lune du ciel maudit cette seconde formée par les débris des vérités d'en haut. Ah, comme il brille bien sur le marais du monde! Ah, que me mentent ces diamants! Ils sont si beaux! Oh, mystère essentiel de la nuit que je sonde! Mon esprit s'est voué à deux astres rivaux, dont l'un veut que je plonge où le désir abonde, quand l'autre me désigne une âme sans défaut. Maudite soit longtemps ma ferveur vagabonde entre ces deux penchants fatalement égaux. Et bienheureux ceux qui jamais ne s'y morfondent. Heureux ceux-là qu'épargneront les idéaux.
1: L'avant-dernier poème que je vais lire s'appelle « Le livre et l'enfant ». Et je n'en dis pas plus.
2: Il le lit pas, il le sait.
1: J'en sais quelques-uns. L'odeur du foin coupé, ce matin de septembre, m'a rappelé l'enfance immense que j'avais quand, susautant longtemps la menthe ou le gingembre, je craignais l'amertume aqueuse du navet. Ma vie n'était alors que saveur et chanson rêveuse remâchées dans ma future barbe. Les dimanches avaient une odeur de chaussons aux pommes et l'ennui, le goût de la rhubarbe. J'aimais les myosotis et je croyais en Dieu car il était celui qui colore et parfume. Et comme j'avais pris sa parole au sérieux, je pardonnais toujours, sans garder d'amertume. Et puis je me souviens qu'un matin de printemps, je fus fait chevalier par les suprêmes fées du sous-bois de derrière chez mes grands-parents, où je leur dévouais mes plus vaillants trophées. J'étais seul. J'égrenais les plus beaux jours du monde à ciseler mille merveilles d'illusions. Et le soir, je buvais des yeux la bande blonde où filtraient vers mon lit les rires du salon, car on ne fermait pas complètement ma porte. Je conservais l'amour des miens en talisman dans la fraîche épaisseur de cette chambre forte que je ne savais pas être mon cœur d'enfant. Mais j'entrais quelquefois dans d'horribles colères, atrocement mêlées au sourd pressentiment de perdre avant longtemps ces rêves tutélaires, puisque j'allais grandir inexorablement. Ainsi, chaque mirage, en bonheur si prodigue, allait m'abandonner tout seul sous l'horizon, accablé de tristesse et vidé de fatigue, avant que j'eusse atteint mon âge de raison. C'est donc le moment du dernier poème, qui s'appelle « Le vin parle ». Et comme son titre l'indique, c'est donc un poème où le vin parle. Ah. Donc quand on dit « je », quand on dit « moi », etc., c'est le vin qui parle, c'est une allégorie, et c'est moi qui commence. C'en est pas. Le vin parle. C'est le vin qui parle, hein, c'est moi, le vin.
2: Ça va.
1: Oui, on a compris. Oui. Parce qu'on va faire une strophe chacun. Alors, c'est le vin. Et le vin, au début, parle à la soif. Il parle à la soif. Et il dit ça. Saine soif, ma forte complice, en ce viveur si bien distrait. Toi qui prépares l'édifice de ton retentissant décret. Pour l'instant, fais que rien ne filtre des sortilèges de mon filtre jusqu'à notre hôte. Ignorant tout de nos intentions de mainmise, que sa main, leste à l'heure exquise, n'obéisse qu'à son seul goût.
2: Sois discrète, sois opportune. L'heure est encore au boniment qui nie l'incurable lacune d'un grand cœur sans grand agrément. Fais-toi bien lente à satisfaire.

0: probante enseigne que le cristal qui m'anoblit. Ah, sa finesse, qu'elle peigne la ronde robe que j'emplis, soyeuse et profonde au repli.
1: Et vous, pénétrantes effluves, oh, mes plus engageants attraits, puisque le creuset d'une cave à l'instant livrant ses secrets a fourbi longuement vos charmes, venez affoler les alarmes de naseaux juste dévolus aux énigmes de mes épices pour que les gammes s'épanouissent de leur arôme, arôme résolu.
0: Dieu voyageur, toi dont les temples sont aussi tristement nombreux que les manifestes exemples d'ennui au fond des cœurs envieux. Toi, selon leur candidature, qui dresse l'autel sur mesure ou sacrifier l'austérité. Par ailleurs, de toutes les tables, seul commensal irremplaçable et parangon d'ubiquité.
1: Verse ton aimable génie dans cette cruche de mortels, qu'elle exauce, après que béni, mon grand dessein spirituel. Meneur des nymphes et des faunes, excellent Dionysos, qui prône la vérité dans le flacon, juge de ta vigueur à l'aune des pitiments sous mon cône et qu'elle abonde en mes flocons.
0: Plus purifiant que de l'eau pure, je suis, rêve de l'eau qui dort, ce précieux bain de pourriture où se dissolvent les remords. Oui, ma volatile mixture, en les imbibant, leur assure le même évanouissant essor que l'encens par désinvolture qui aux vœux pieux fait prendre corps pour les dissiper sans effort.
1: Aussi, pour l'expression complète de ma profonde incubation, j'ai besoin de toute ta tête, saint buveur, à satisfaction. Regarde, respire et me goûte, mais plus subtilement écoute s'immiscer mes incantations dans la fine brèche bavarde où ta parole se hasarde, oiseau causeur. Oh, mon champion.
0: Je ne prends vie que si tu frottes à mes versements sulfureux les émanations d'une glotte volubile. Brillant, fumeux ou péremptoire, peu importe, tes moindres palabres apportent un combustible à mon brasier. Voici le feu qui désaltère ta faconde velléitaire et vaillante sous mes baisers.
1: Depuis le temps que je fermente, sais-tu quelle accumulation spiritueuse j'alimente pour ta coûteuse exaltation? Ne gâche pas ce bon pécule. Romance, Angélie, affabule, mais parle! Avec ma permission, ne te sens jamais ridicule et sois loquace, chère émule, de ma muette agitation.
0: Donne-moi le moyen suprême de ton langage, ô mon vecteur, et que cet éloquent système se rende l'idoine tuteur de ma vaporeuse amertume. Prononce-moi qui tant présume. Et si parler n'est pas ton fort, danse, chanson, tout est langage en qui mes creusements s'engagent à réveiller de vrais trésors.
1: Mais quelle est cette connaissance de tes intimes jugements qui prétend joindre une distance à ces purs assouvissements? Quel organe adore en toi-même secréter toujours un problème ou le reproche lancinant, pontifie, persifle, sermonne et lentement te conditionne à vaincre tes meilleurs élans?
0: Reconnais ta conscience, esclave, et cette experte cruauté qui a raffiné son entrave jusqu'à l'emplir de liberté. C'est là qu'elle accable de chaînes tant de pensées qui se gangrènent à hésiter suprêmement. Sens-tu de quelle plénitude la perverse sollicitude te frustre impitoyablement?
1: Viens enfin rompre l'odieux charme et tenir le joug en échec de la gorgone à portée d'armes. Si tu luttes contre elle avec le bord de ma coupe,

0: groupe incliné, qu'enfin l'hydre indisciplinée soit traversée de part en part. Un miroir au fond du calice attend de la mettre au supplice de son intransigeant regard.
1: Exhorte ma violente fièvre, ô cœur avide d'abandon, et que mon baume sur ta lèvre bouche une source de démons. Dispensateur d'inconséquence, je prends ici ma consistance à renverser ta soumission. Ensemble, terminons la perte de cette ennemie découverte soluble en mes exhalaisons.
0: Je suis celui qui facilite, aveu, exaltation, faillite. J'obtiens tout des cœurs incertains. Si quelque pudeur maudite retient quelque frileux destin, ma licence toute tacite en fait sauter le grand verrou. Mais il faut boire et agir vite au cours des heures trop petites où ma délivrance peut tout.
1: De combien d'amours trop timides ai-je su décisivement me rendre l'opiniâtre guide? Ah, combien j'ai noué d'amants. Cœur indolent, bonté promise, vous céderez à l'entremise de ma sourde circulation. Je suis, dans les âmes tangentes, la raideur même d'une pente où s'accélèrent les passions.
0: Altère-toi, tête pensante. Ce soir, je te fais grand seigneur. Et avant que mes voix s'éventent, voyou, philosophe, enchanteur, de toi-même, deviens le juge très indulgent quand tu te gruges si tu m'acceptes pour allié. Il suffit de suivre la ligne où mes déroutantes consignes conduisent tes élans déliés.
1: Ton incurable ennui de vivre a voulu ce soir que tu livres une bataille contre lui. Tu ne peux fuir, il faut combattre. Dans la paresse opiniâtre où les ferveurs d'après minuit plongent ton âme tout impure, ô bizarre et vaillant soldat, moi, je fournis la démesure indispensable à ton combat.
0: Dieu lui-même y fut obligé quand il geignait de lassitude. Secourable, j'ai dirigé ses pensées vers l'incertitude. Et il engendra l'univers. Quand l'ennui se fit plus pervers, j'insinuais tout un mystère d'imprudence et d'ébriété qui le fit trébucher sur terre et y semer l'humanité.
1: Il la transportait dans sa poche pour la jeter entre des roches où elle n'éclorait jamais. Au contraire, ainsi répandue sous ma treille aussitôt tordue, je l'arroserais désormais. Race prospère, ô race saoule que secrètement mes filets attendaient là où il fallait que ton avide coupe roule.
0: C'est depuis que tes nerfs trépignent à l'appel hanté diluvien qui rejoue l'ancestrale vigne dans chaque soif qui te revient. Cher, improbable et folle ivraie, de la création, seule vraie destination de mes bons grains. Genre humain, mon turiféraire, j'ai voulu que tu vocifères tes plus inharmonieux refrains.
1: Pour ma gloire, idoine et chanson de ma dérision majuscule, cher pantin que désarticule le tangage de ma boisson, si cette transe où je t'assigne te maintient sur tes deux piliers, qu'un seul souple où le pas s'aligne sur la légèreté du pied, te conduise à cette oubliance miraculeuse et que tu danses au-dessus de tous les ravins.
0: Euphorie, coup follement triste, sois sublime si tu persistes à tenir pour strictement vain tes malheurs comme tes puissances. Clame très haut ton innocence, te voici à demi divin. Si tu ne voues qu'à l'insolence le tournoiement de sang qui vint insuffler l'âme à la naissance.
1: Moi, le plus clairvoyant devin de ta parfaite insignifiance, je te propose mon levain pour te gonfler de suffisance. Mais aide-toi, seul écrivain d'un soir toujours au seuil morose. Ose chercher l'apothéose et le vers qui en vaut vingt, c'est le dernier que je compose. Bois-le, bois encore et tout va. Merci.
0: Moi, je voudrais vraiment dire merci à Nathalie Cabrera. Et puis, je voudrais vous dire merci aussi parce que nous vivons des temps où rester assis pour écouter de la poésie, ça devient vraiment impressionnant, quoi. Alors, je vous remercie infiniment.
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1: 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C'est Fred Saunier qui est un auteur à succès qui est sur le point de déménager. Et il y a une enquêtrice qui va arriver et qui est à la recherche d'une œuvre d'une personne très célèbre. On est sur le fond d'une enquête policière. Ils sont deux sur scène et ça va se transformer en face-à-face psychologique. On est sur une pièce qui est amenée à nous poser la question. C'est une réflexion. On est tous les jours à l'Albatros à 19h15. On peut s'imaginer qu'on est en train de lire un super bouquin et qu'on a hâte d'arriver à la fin. Et on est avec une fin qui est complètement surprenante.
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2: Donc nous, c'est les Rembobineurs, théâtre d'improvisation et de voyage dans le temps. Les spectateurs choisissent une année, n'importe quelle année dans l'histoire. Ça peut être dans le passé, dans le présent, dans le futur. Et nous, après, on improvise dedans. On est trois sur scène, on fait trois impros, trois époques différentes, à chaque fois choisies par le public. Donc voilà, c'est un spectacle d'humour, d'aventure et de voyage dans le temps. Et c'est notre dernière ce soir, à 20h jusqu'à 21h, avant de retourner à Lyon.
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3: Donc le Spoutz, c'est l'histoire d'un homme, c'est donc du théâtre de Pagnol. C'est l'histoire d'un jeune homme qui se rêve acteur, qui est sûr d'avoir un grand talent pour l'acting et qui va se faire prendre par un groupe de Parisiens qui viennent tourner un film dans la région et qui lui font une blague en lui faisant un faux contrat d'acteur. Il va prendre ça au pied de la lettre, il va partir à Paris en étant persuadé d'avoir enfin un contrat pour devenir un immense acteur. Et on va suivre toute son histoire jusque les studios à Paris et son retour dans l'épicerie familiale avec son frère et son oncle qui l'attendent. C'est très tendre, c'est très beau, c'est la langue de Pagnol et c'est donc à 9h55 au théâtre du Petit Louvre, tous les jours sauf le jeudi.
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2: Alors le spectacle c'est donc La vie était sublime, c'est inspiré du roman Belle du Seigneur, un grand roman d'Albert Cohen qui est un classique qui n'a jamais été lu en entier par aucune des personnes que j'ai pu croiser. Et ça a été un petit peu réadapté pour le plateau. Donc là, c'est l'histoire de trois femmes en prison, deux co-détenues et une gardienne, qui vont se lier d'amitié autour de la thématique des thématiques de ce roman, qui sont la possession, le contrôle, l'amour, la beauté, les relations toxiques en vérité. C'est très beau, c'est très émouvant, c'est magnifiquement interprété, et c'est tous les soirs, sauf le dimanche, à 20h30 au théâtre Artefil.
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5: Ok, bah bonjour. Alors nous, on vous présente la véritable fausse histoire de Jack l'Éventreur, qui est une comédie absurde autour du premier tueur en série de l'histoire, Jack l'Éventreur. Donc d'habitude, les gens font des drames parce qu'évidemment, l'histoire est horrible. Il a tué au minimum 5 personnes pour ce,

prévu. Et pendant l'heure de jeu, on va suivre le parcours complètement fou de l'héroïne pour y arriver. Elle interprète 20 personnages loufoques sur scène. Ça va de la belle-mère qui essaye d'aider mais qui comprend rien, le médecin qui est beaucoup trop direct, le voisin qui est très con, la copine qui s'en fout. Bref, il y a même l'intervention de la police à un moment. Donc on rigole pendant une heure, mais c'est très très bien écrit, le texte est puissant. Donc il y a des scènes qui nous ramènent à la réalité, c'est que ça reste un combat très difficile pour elle et pour le couple. Donc on rigole, on pleure, c'est La Petite Bête qui monte. Ça va être adapté en série aussi. On est sur l'écriture d'une série, c'était repéré par un producteur. Et ça, on doit le rendre pour octobre. Donc voilà, donc c'est tous les jours à 19h10 à la Marelle des Teinturiers, La Petite Bête qui monte. 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
1: Bonjour, je sais qu'il fait chaud, que vous avez faim, mais on va vous offrir une rencontre absolument passionnante avec un écrivain, une écrivaine plutôt, un metteur en scène, autour de la figure de la mère. Alors vous allez me dire, c'est peut-être pas très pertinent après ce que vous venez d'entendre, les vrais sujets, mais néanmoins, la figure de la mère, nos mères, en est un, et vous allez voir pourquoi. Les rencontres de la NRF, cette revue littéraire trimestrielle des éditions Gallimard au Café des Idées, c'est une série d'entretiens que nous vous proposons, conçus pour la 80e édition du Festival d'Avignon, avec Arsena à réécouter en podcast, après Roberto Bolaño, vu par Blandine Rinquel et Mohamed Boukarsar le 5 juillet, après la création Elia avec Hervé Letellier hier, La Mère, une création littéraire aujourd'hui avec la romancière et musicienne Louise Chenevière. Bonjour Louise.
2: Bonjour.
1: Trois livres déjà chez POL, dont Pour Britney et un prochain texte à paraître à la rentrée intitulé Faire la peau. Une résidence à venir aussi à la Villa Médicis à Rome, où vous prolongerez une réflexion ouverte dans le numéro d'été de la NRF autour de la figure d'Electre. Electre qui hante aussi littéralement le metteur en scène Gwenaël Morin depuis longtemps et qu'il fait revivre et remourir dans la version du mythe qu'en a donné le dramaturge américain et prix Nobel de littérature 1936, je le fais à la française, Eugène O'Neill.
3: Voilà,
1: la pièce s'intitule « Le deuil sied à Electre ». C'est un bijou. Elle est à voir en ce moment dans le jardin de la rue de Mons, maison Jean Villard. Bonjour à vous, Gwenaël Morin.
4: Bonjour.
1: Bonjour. Alors, on entre tout de suite dans le vif du sujet avec vous deux et avec vous, peut-être pour commencer, Louise Chenevière. Qu'est-ce qu'elle a de plus que les autres Electres? Qu'est-ce qu'elle a de plus que Médée? Qu'est-ce qu'elle a de plus qu'Antigone? Pourquoi elle vous fascine, tous les deux?
2: Moi, je pense que ce qui m'a fascinée très tôt dans la figure d'Electre, enfin, je vais le prendre autrement. J'ai eu une intuition un jour, ce que je raconte, c'est que on ne voyait nulle part représenté de matricide. C'est-à-dire que le meurtre de la mère n'existe pas. Et surtout pas, moi, ce qui m'intéresse, par une femme, c'est-à-dire par sa fille. Je savais que ça existait parfois par des fils. Et donc, tout le monde m'a dit, mais si, bien sûr, il faut que tu ailles voir Electre. Et en fait, du coup, j'ai été voir Electre, effectivement, j'ai été lire la pièce de Sophocle. Et ce qui se passe dans Electre, c'est qu'elle ne tue jamais sa mère. En fait, elle rêve de tuer sa mère tout le long de la pièce et tout le long de sa vie. Elle ne vit que pour ça, que pour tuer sa mère, mais elle n'accomplira jamais ce geste. Et en fait, c'est le frère prétendu mort qui revient et qui la tue. Et donc, en fait, ce que raconte cette histoire, c'est encore une fois comment la violence est confisquée aux femmes, comment les femmes n'ont pas le droit d'exercer la violence, et aussi, ce qui est assez fascinant, du coup, comment cette violence se retourne contre elle-même. Et donc, j'ai vu dans la figure d'Electre une confirmation de mon intuition, qui était que je pense que cette haine pour les mères, qui est, dans le cas d'Electre, et bien souvent quand il y a cette haine, complètement justifié, puisque dans la pièce de Sophocle, il faut rappeler que Electre a tué, que Clytemnestre a tué le père d'Electre, donc il y a une raison pour laquelle elle la hait, mais aussi elle a réduit sa fille en esclavage. Donc Electre est réduit en esclavage dans la maison de sa mère. Donc bien évidemment, elle la hait.
1: Et c'est une mère maltraitante ou toxique, comme on dirait aujourd'hui, avec termes
2: comme on
1: actuels.
2: Comme on peut le dire, vraiment maltraitante, même une belle-mère de conte un peu, comme on en a vu après. Et il se trouve que le texte est d'une modernité. Bon, après, on lit la traduction, donc je ne sais pas. Mais sur cette mise à nu des rapports et de la haine qu'il peut y avoir entre une mère et sa fille, haine qui vient toujours de la mère, hein, je dois dire, puisque le rapport de pouvoir est celui-là, c'est-à-dire qu'elle ne peut pas venir de l'enfant, c'est pas vrai. Bon, il y a des scènes vraiment où la fille dit, voilà, je rêve à votre mort. Et la mère dit ça aussi à la fille, explicitement. Et ça, c'est quelque chose qu'on voit très rarement, je crois.
1: Et pour vous, Gwenaëlle, qu'est-ce qu'elle incarne? Qu'est-ce qu'elle a de plus que les autres, cette Electre?
4: Elle a de plus que les autres qu'elle relie les trois grands dramaturges
3: que sont Eschyle, Sophocle et Euripide, tous les trois ont écrit une pièce dont le personnage central est Electre. Et donc j'ai pris ça pour un indice.
1: Miracle quand même de la nature, c'est que c'est trois pièces. Ouais. Écrites au 5e avant notre ère, ont été conservées, sont arrivées jusqu'à nous. Non, mais c'est vrai que c'est dingue, c'est quand même assez fou pour. Ça mérite d'être souligné.
3: Oui, absolument. Vous avez raison. Il y a probablement aussi une part de hasard liée au fait que voilà que ces 2000 ans ont été franchis par ces pièces-là. Il y a probablement d'autres sujets qui relient ces dramaturges, mais en tout cas, voilà. Et donc de manière assez. Après, qu'est-ce qui moi m'a passionné, enfin m'interroge dans le personnage d'Electre, c'est que elle souffre, donc elle peut tout se permettre. Et c'est une position intenable qui va la détruire. C'est-à-dire qu'elle n'arrive pas à, c'est-à-dire qu'elle souffre au point même d'en arriver à ne pas comprendre pourquoi elle existe. Et la seule réponse qu'elle peut trouver à cette souffrance, totale, c'est de détruire la personne même qui l'a mise au monde. Elle se retourne contre sa mère pour lui dire « Mais pourquoi est-ce que tu m'as donné la vie ?» Et n'obtenant pas cette vie est tellement insoutenable, tellement je souffre tellement que je vais détruire même la source de ma propre vie. Donc une forme de matricide, presque comme une espèce de dérivé de ce que pourrait être un suicide, en fait. Pour mettre ça en relation avec, je suis pas sûr d'arriver à le retrouver tout de suite, mais il y a une élocution particulièrement troublante de je l'ai attrapé hier, elle doit être par là.
1: Vous voulez, pendant ce temps, je peux raconter comment O'Neill a adapté aussi ce mythe à sa manière, parce qu'il a écrit cette pièce, Le deuil c'était Electre, il y a 100 ans, et il transpose le mythe à l'heure américaine, il déplace cette histoire, la tragédie antique, en Nouvelle-Angleterre, en pleine guerre de sécession en 1865, et c'est vrai qu'on va y retrouver les mêmes ingrédients, la guerre, la vengeance, la jalousie, l'amour maternel, l'amour total d'un fils pour sa mère, la haine d'une fille pour sa mère, tous ces ingrédients qui ont aussi capté votre attention. Je ne sais pas s'il y a des échos personnels en vous dans cette histoire, en tout cas, tous ces thèmes quand même universels aussi.
3: Bon, il y a évidemment des échos personnels, mais qui sont pas aussi tragiques que le fait de voilà. Et je pense que nous avons, enfin, la puissance des situations que créent les dramaturges sont évidemment incomparables avec. Mais comment dire? Bon, je me perds. Mais il y a quelque chose qu'il faut peut-être. Je me perds un peu. En fait, essayons d'inverser le complexe d'Œdipe, d'accord? Pourquoi est-ce qu'à un moment donné, pourquoi est-ce qu'on ne dit pas Œdipe a tué sa mère et couché avec son père? Pourquoi est-ce que le meurtre de la mère est pas au cœur même du complexe d'Œdipe? En fait, ce serait peut-être étonnant d'écrire une pièce où Œdipe coucherait avec son père après avoir tué sa mère. Il y a un deuxième phénomène étrange, je sais pas si je me perds pas trop, mais il y a un deuxième phénomène étrange, c'est que Œdipe ne sait pas qui tue son père et ne sait pas qui couche avec sa mère. Or, Electre sait que Oreste va tuer sa mère. Mais je pense que l'histoire d'Electre recouvre une autre histoire qu'on ne peut pas raconter.
1: Oreste, c'est le fils. Non, pardon, c'est moi qui recontextualise. Oreste, c'est le fils.
3: Oreste, c'est le fils, voilà. Et le frère d'Electre.
1: Pardon, finissez.
3: Et donc, Electre utilise le bras de son frère pour faire en sorte de tuer sa mère. Il se trouve que chez O'Neill, la mère se suicide, donc elle n'est pas tuée directement. Elle est détruite psychiquement par sa propre fille, et de cette destruction psychique vient le suicide inexorable. Mais après tout, c'est elle-même qui se tue. Après, on peut toujours se poser la question de qui commet le meurtre du suicidé, puisque celui qui... Voilà. Mais de nouveau, autant dans Œdipe, il y a quelque chose de l'ordre de l'ignorance. Œdipe ne sait pas quand il commet l'acte qu'il le fait. Et dans Electre, il y a aussi quelque chose de l'indicible, alors qui est recouvert par l'ignorance chez Œdipe, mais qui est recouvert par l'indicible chez Electre. On ne parle jamais, ou alors très peu, du meurtre originel qui est celui de son père sur sa sœur. C'est l'histoire d'Electre. On a besoin de se raconter l'histoire d'Electre et du meurtre de la mère pour recouvrir l'histoire irracontable du père qui a pris la fille pour la tuant, assouvir son projet de conquête sur Troie. Ce que je trouve de très beau dans le matricide d'Electre, qui n'est pas un matricide direct, mais qui est un matricide accompli par le bras du frère ou accompli par suicide chez O'Neill, c'est que l'histoire qu'on ne peut pas raconter tue la mère. Si on ne peut pas raconter l'histoire d'avant, eh ben on tue la mère et on condamne notre humanité est abolie, elle dégénère. Et c'est ce que Electre va faire à la fin. Elle va dire, je ne donnerai pas la vie. Je n'enfanterai pas. Je ferme la génération de ma famille, en tout cas. Elle renonce. Elle clôt son potentiel d'humanité, en fait. Et ça, pourquoi? Parce qu'il y a une histoire qu'on ne raconte pas. Il faut, enfin, ça ne veut pas dire qu'il faille raconter des histoires, mais. Donc, j'essaie de faire un lien entre le meurtre de la mère et le silence. Peut-être que ça a à voir avec l'idée de la langue maternelle, vous voyez, le fait de ne pas pouvoir parler, ça, enfin, peut-être qu'il y a que. Je réfléchis à haute voix, excusez-moi, mais en tout cas, il y a un lien profond entre la destruction d'une langue ou la négation d'une histoire et le meurtre de la mère qui symboliquement est l'abolition de l'humanité.
1: Alors Louise, peut-être là-dessus, sur ce, parce que c'est le titre que vous avez donné à ce texte dans la NRF qui ouvre un peu le bal d'une réflexion que vous allez prolonger de deux manières avec ce roman, un roman qui va paraître à la rentrée et dont vous avez accepté en clôture de notre discussion de nous lire les premières pages, et c'est le cas de le dire en avant-première, puisqu'il sortira, j'imagine, autour du 20 août, comme la plupart des romans désormais de la rentrée littéraire, et également par un projet que vous avez envie de mener à la Villa Médicis, qui sera toujours autour de cette question et qui va passionner Gwenaëlle Morin. D'ailleurs, vous avez déjà un metteur en scène pour ce texte que vous n'avez pas encore écrit. C'est une réécriture théâtrale de la pièce de Sophocle, où vous allez chercher à permettre à Electre d'aller justement au bout de son geste, lui offrir cette possibilité de franchir ce seuil symbolique de tuer sa mère. Pourquoi ?
2: Bah parce que je pense que justement, symboliquement, c'est un manque. C'est-à-dire que le meurtre du père existe, mais je pense que dans nos constructions de femmes en tant qu'individus encore aujourd'hui, c'est une possibilité que nulle part on nous a offerte en fait, et qui est vraiment aliénante. C'est-à-dire qu'on n'a pas moyen, comme tu le disais, de clore. Et du coup, la seule manière de clore, c'est de cesser d'enfanter, c'est-à-dire de dire, ben, il n'y aura pas d'avant. Mais on peut aussi dire, il n'y a plus d'après, c'est-à-dire que je décide que ces lignées de femmes dans lesquelles se reproduisent la violence et qui sont la plupart du temps hantées par ce silence, évidemment, eh bien, je décide d'y mettre fin. Évidemment, symboliquement, mais moi, ce qui m'intéresse, c'est du coup de réécrire cette pièce en donnant la possibilité à Electre d'accomplir ce geste, puisque, comme tu le disais, c'est le frère qui l'accomplit. Mais moi, je trouve ça fou. Vous avez ce personnage qui, du coup, pendant des années, est rongé par cette violence qu'elle n'ose pas accomplir, c'est-à-dire ce geste qu'elle ne fera pas parce que les femmes ne vont pas planter le couteau et surtout pas, dans le cœur de leur mère. Donc, en fait, vous avez ce personnage d'Electre qui, dans la pièce de Sophocle, qui est moi celle à laquelle je me réfère, est insupportable parce qu'en fait, elle ne fait que geindre, que se plaindre, que se lamenter. Et on a envie de lui dire, mais vas-y, qu'est-ce qui t'empêche de le faire? Et pourquoi tu attends le retour du frère pour qui ce sera si facile, en fait? C'est-à-dire, c'est une évidence pour Oreste de tuer sa mère. Et donc, il y a vraiment cette question de qu'est-ce que ça veut dire si on n'a pas symboliquement cette possibilité de tuer la mère, en fait. Là où tuer le père est vraiment le passage obligé, presque, pour se subjectiver, devenir un individu. Et voilà, je pense que c'est vraiment un point aveugle de nos constructions familiale, de femme, qui est qu'on n'a pas le droit de retourner cette violence. Et encore une fois, je tiens à dire que la haine que voue Electre à sa mère, quand vous lisez la pièce, est parfaitement justifiée. Enfin, je veux dire, même si effectivement, il ne faut pas oublier qu'avant ça, bien sûr, il y a eu le meurtre de la sœur, mais c'est pas une haine sans raison, je veux dire. Et c'est pas une haine, selon moi, parce que la petite fille serait amoureuse du père. Ça, pour moi, c'est quelque chose qui tient pas du tout. Dans la pièce, elle est sa mère parce que la mère a tué le père. Voilà. Ce qui est suffisant pour haïr une mère. Et donc, tout ce truc aussi de voilà, ensuite de dire, bah, la petite fille est parfaitement amoureuse du père, c'est pour ça qu'elle est la mère. Pour moi, tout ça, pour moi, voilà, je pense qu'il faut un peu.
1: Voilà, la sœur, c'est Iphigénie, sacrifiée aussi sur l'autel de la guerre, si on recompose un peu cette lignée. Et vous écrivez, c'est assez beau, Louise Chenevière, dans votre texte, vous convoquez des autrices qui ont compté pour vous, Nelly Arcan, mais aussi Sylvia Plath. On ne touche pas au corps de sa propre mère, de celle qui s'est sacrifiée pour nous, sacrifice dont on ne veut pas, écrit Plath, parce qu'à travers elle, ce serait toucher au corps idéal de toute mère, de la mère avec un grand M, cette construction qui enferme tout autant les femmes faites mères que leurs filles, celle qui fait que toutes elles restent bien à leur place. Alors ce qui est intéressant avec ce geste symbolique, parce qu'on vous invite pas forcément à tuer pour de vrai toutes vos mères, mais ce matricide tel que vous le concevez, c'est qu'il peut permettre finalement aux femmes aujourd'hui qui désireraient enfanter, parce que c'est l'autre grand tabou de la littérature aussi, hein, c'est le non-désir d'enfant chez les femmes, se sentir autorisées à cela, les fameuses nullipares, comme on dit aujourd'hui, comme on les appelle, à écrire, à inventer, à libérer même cette figure de la mère telle qu'elle s'écrit depuis des siècles et des siècles, et c'est sur ce point que j'aimerais qu'on revienne aussi, parce qu'à l'origine, la mère, et ça c'est Frédéric Boyer, écrivain, éditeur, qui nous le dit, à l'origine, la mère était une femme puissante, c'était pas une femme sacrificielle, comme on la représente souvent dans les textes. Gwenaëlle, Louise.
3: Oui. Pourquoi il y a... Pardon. Je t'en prie, je m'en mêle mille choses. J'arrive pas à rebondir.
1: Je peux t'aider. C'est simplement, comme tu avais le micro collé à la bouche, je pensais que tu avais envie de rugir une fois encore. Peut-être pour défendre les mères. Je ne sais pas. Et c'est vrai que le propre dans l'histoire de la littérature, c'est qu'effectivement, la mère n'apparaît rarement de la même manière dans le regard des fils que dans le regard des filles.
3: D'une façon très personnelle, il y a une forme de mur infranchissable. Pour moi, c'est-à-dire que, comme tout un chacun, il m'arrive de me poser la question que Camus met en exergue du mythe de Sisyphe, la vie vaut-elle ou non d'être vécue, c'est-à-dire la question du suicide. Et il m'arrive aussi de me projeter dans la possibilité. Voilà. Et si je me tuais. Et en fait, ce qui m'arrête toujours, c'est que ma mère est en vie. Et ma mère est toujours. Et en fait, je ne peux pas le faire parce que je ne peux pas abîmer ce qu'elle a fait. C'est un peu cuc. Je sais pas. Prenez ça comme vous voulez, mais il y a une espèce d'impensable, d'attaque sur ma propre vie qui est toujours bloquée par le fait que ma mère pourrait le savoir. J'essaie de m'appuyer sur une expérience intime pour rebondir sur ce que vous dites, mais c'est peut-être ça qui donne cette surpuissance à la figure maternelle. En fait, c'est que il y a presque une forme de c'est même pas un tabou puisque ce serait même pas culturel en fait, mais voilà. Et je réagis exactement de la même manière. Quand je dois prendre la décision de me droguer ou pas, et je résiste à la tentation de la drogue parce que je ne veux pas abîmer le corps que ma mère m'a donné. Mais c'est pas rationnel, hein. c'est une espèce de plafond de verre d'indépassable en fait. Vous voyez, de cliquer. Et une autre chose peut-être, c'est que la manière de ouais.
1: Vous avez été élevé là-dedans. On va commencer la psychanalyse de Gwenaëlle Morin. Vous avez été élevé là-dedans, Gwenaëlle. C'est vrai aussi. C'est-à-dire que si on regarde toute la littérature des mères notamment, est écrite dans le regard des fils et présente une figure de la mère totalement idolâtrée. J'ai même envie de dire que depuis les temps antiques, la mère est un sujet de prédilection des écrivains, voire un hors-sujet, parce qu'elle a longtemps, voire toujours existé, non pas comme un sujet en soi, à part entière, mais toujours dans le champ relationnel comme la mère d'eux, et la plupart du temps, c'est la mère du fils. Alors moi, je vous cite Camus, que vous avez évoqué, et on se souvient du début de L'étranger. Aujourd'hui, maman est morte. Ou peut-être hier, je ne sais pas, j'ai reçu un télégramme de l'asile, mère décédée, enterrement demain. Sentiment distingué, vous connaissez tous l'incipit de L'étranger, écrit en 42. Mais je peux vous citer Albert Cohen aussi. Amour de ma mère, jamais plus je n'aurai auprès de moi un être parfaitement bon. Mm-hmm. Bonne chance pour les femmes qui arrivent après, quand même, hein, dans la vie de cet homme. Voilà, on peut citer Gary, bien sûr. Les livres de nos mères sont des livres de fils à leur mère, Louise Chenevière. Et il y a toute une déconstruction à faire, ou je pense une obligation aujourd'hui de libérer la mère de ce regard. Hein.
2: Oui, c'est pour ça. Moi, je pense qu'à l'inverse, c'est très culturel ce sentiment qu'on a aussi, parce que on donne cette toute puissance aux mères. Et ce dont tu parles aussi, c'est le chantage perpétuel à avoir donné la vie. C'est-à-dire, c'est indépassable. Et c'est ça, on nous renverra toujours à ça. Et on a cette dette éternelle qu'on pourra jamais combler. Et ça, moi, je pense qu'il faut vraiment l'attaquer de front, parce qu'on a de dette envers personne. C'est-à-dire, s'il y a de l'amour, il n'y a pas de dette. Et s'il y a une dette, c'est, on va faire peser ça sur les enfants, et on sait bien comment ça existe. Et je pense aussi que la question de la mère sacrificielle, il faut, ce sacrifice donne une vraie puissance aux mères. C'est-à-dire un vrai levier d'action aussi, sur les enfants. Et les mères sont aussi, beaucoup plus puissantes, dans les familles et sur la psyché des enfants, qu'on a voulu le laisser croire. Alors c'est intéressant, peut-être aussi parce que les femmes n'avaient aucun pouvoir à l'extérieur, elles ont tout reporté dans les foyers, mais elles ont un réel pouvoir. Elles ont un réel pouvoir, et de ce pouvoir, elles peuvent aussi très mal user. Et je pense que ça, on le regarde pas assez, et il faut le regarder aussi, comme je le dis dans mon livre, aussi pour libérer les mères, pour dire, mais vous n'avez pas à être nécessairement une bonne mère, il y a aussi des mauvaises mères, il faut le dire. Et dans le livre, je dis, mais c'est en fait... Il y en a, et ça devrait pas être aussi grave que ça. On peut pas être bon à tout dans la vie. C'est-à-dire, il y a des choses qu'on sait pas faire.
1: Mais d'ailleurs, en aparté, qu'est-ce qu'une bonne mère? Est-ce que vous êtes posé, pour certains ou certaines d'entre vous, la question, qu'est-ce qu'une bonne mère? Et c'est aussi, à cet exercice-là que les écrivaines et écrivains de ce numéro de la NRF se sont prêtés, tentés de définir la bonne mère. Et généralement, ça en passe d'ailleurs par son opposé, c'est-à-dire en s'emparant de la figure de la mauvaise mère. La bonne mère est en creux, mais c'est sûr, c'est que la mère parfaite n'existe pas, non ?
3: Oui, c'est vrai qu'il y a une forme. Ce que je décrivais là de mon expérience intime, c'est que il y a effectivement une forme d'enfermement, c'est certain, et que dans la pièce d'Onine, mais aussi dans l'Orestie, le personnage de Clytemnestre, en ce sens-là, est passionnant, parce qu'elle essaye absolument, peut-être pas de la bonne manière, mais sans juger la façon dont elle le fait, elle essaye de s'émanciper de cet enfermement. Et c'est Electre elle-même qui va lui reprocher d'avoir voulu dépasser le fait qu'elle soit sa mère, qui va la tuer parce qu'elle, c'est-à-dire qu'en devenant la maîtresse d'Égiste, elle aspire à continuer à vivre, elle aspire à s'émanciper d'une histoire révolue, et c'est sa fille elle-même qui, en la tuant, va la condamner à rester sa mère, comme s'il fallait que son entité de mère soit enregistrée dans le meurtre, en fait. Et donc, ce qui donne à la vengeance une fonction un peu particulière, qui ne serait pas une fonction salvatrice. En me débarrassant de la personne qui me fait souffrir, je me soigne, je me débarrasse de ma souffrance. Non, j'enregistre dans la chair j'enregistre dans la chair de l'autre et dans la chair de sa descendance ma douleur. Donc ma douleur n'est que transférée dans le corps d'un autre. Et donc la vengeance, c'est un principe de perpétuation de la violence, en fait. Et ce que fait Electre en abolissant sa mère et en lui interdisant d'être autre chose que sa mère, elle ne sauve rien du tout, en fait. Elle ne sauve rien du tout, elle se trompe.
1: En fait, le boulot des écrivaines et des écrivains aujourd'hui, et des metteurs en scène, et des cinéastes, ouais, c'est probablement de changer nos représentations sur la figure de la mère. Ouais. C'est de travailler à cela. Et le boulot des lectrices et des lecteurs, c'est aussi de changer tout ce qu'on a reçu, tout ce que la littérature, le théâtre, le cinéma nous a inculqué, c'est-à-dire une grande part de culpabilité pour les filles ou les mères en devenir, de ne jamais être aussi parfaites que celles qu'on nous a décrites ou racontées dans les livres. Et on pourra aller sur les exemples négatifs parce qu'il y en a aussi quand même dans la littérature, tout aussi culpabilisant. Je pense aux génitrix de Mauriac. On peut penser bien sûr à Vipère au poing de Bazin. Et pour les lecteurs, c'est d'apprendre aussi à, je pense, à libérer la figure de leur propre mère de toute cette charge affective et émotionnelle que les livres leur ont inculquée de lui donner. Un mot juste peut-être de la psychanalyse. Elle est très importante. Elle a joué un rôle aussi dans tout ça et dans cette configuration de nos représentations. Elle a fortement marqué O'Neill aussi, hein, oui. Gwenaëlle Morin. Comment va-t-elle remodeler, déboulonner, essorer la figure de la mère? Freud, Lacan, qui la comparait à la gueule d'un crocodile, la mère. Louise, tu veux attaquer?
2: Non, moi, j'ai pas grand-chose à dire sur la psychanalyse, à vrai dire. J'essaye plutôt de me débarrasser un petit peu de justement tout ce que ça nous a, je sais pas, cette espèce de prisme qu'on applique sur tout, notamment le complexe d'Œdipe et tout ça. Je pense qu'il y a d'autres manières de regarder les relations, particulièrement de femme à femme, qu'on a très peu regardé en fait. Et je pense que la psychanalyse quand même a sous-estimé l'importance de la mère dans la construction de la vie des femmes, qui en fait parfois est même bien plus importante que le père, voilà, dans même dans la configuration de la vie amoureuse, de voilà, mais j'ai pas grand chose à dire parce que à vrai dire c'est pas des corpus que je lis maintenant. Alors si, il y a Marie-Madeleine Lessana, qui est une psychanalyste, qui elle a fait un très beau livre qui s'appelle Ravage, qui était un terme lacanien pour parler des relations entre mère et fille, où elle décrit quatre relations, notamment celle de Madame de Sévigné avec sa fille, qui quand même fait des rêves érotiques avec sa fille qui n'est bien que lorsqu'elle vit loin de sa mère. Enfin, et en fait, quand vous lisez ça, moi, c'est des exemples que j'avais jamais lus, en fait. On m'a jamais parlé de ça. J'ai pas lu de représentation là-dessus. Effectivement, moi, ce que j'ai lu, c'est des livres que j'avais trouvé très beaux quand j'avais 16 ans, le livre de ma mère d'Albert Cohen. Mais quand je le relis aujourd'hui, je rigole parce que je me dis, en tant que fille, vous savez même pas ce que ça veut dire. Enfin, voilà, la maman qui l'attend pendant des heures au balcon avec les petits gâteaux et que c'est toujours le plus beau et tout ça. Voilà. Mais c'est pas des expériences auxquelles je peux me relier. Et donc, je pense qu'il y a un manque de représentation, et surtout je pense que même des femmes comme par exemple Anne Dufour-Mantel, qui a pensé la figure de la mère, en fait ce qui se passe c'est que ça reste un indépassable, ça reste un plafond de verre en fait. Et donc voilà, on va avoir des trucs comme une mère sera toujours sauvage, une mère sera toujours une mère, mais en fait qu'est-ce que ça veut dire? Enfin, une espèce de tautologie comme ça qui fait que bah voilà, c'est comme ça. Les mères sont folles, les mères sont des mères sauvages, et c'est le destin de la maternité. Donc on parle de la violence des mères, mais on en parle presque comme quelque chose qui est obligatoire, quoi, qui est lié à. Et ça, moi, je pense qu'il faut couper là-dedans, quoi.
1: Oui, qui est presque aussi inné que l'instinct maternel devrait l'être. Là où Elisabeth Badinter nous a aussi remuer sur ses fondamentaux au tout début des années 80, en expliquant que pour elle, c'était un acquis et non un inné, comme de tomber amoureuse de quelqu'un, et, oui. Mais que ça n'avait rien d'automatique. Pardon, Gwenaëlle. t'ai encore coupé un élan, je le sens.
3: Non, non, non. Non, pour répondre sur la psychanalyse sans expertise aucune, mais c'est étonnant que la manière dont avec O'Neill on peut éventuellement faire un lien avec les antiques. Comment effectivement on découvre l'inconscient à un moment donné et comment la découverte de ce continent-là vient nous rappeler qu'on n'est pas complètement autonome, en pleine possession. Comment dire, comment on est agi, comment on peut être agi, comment on peut être parlé par d'autres, par des forces. Ou par, voyez, moi, la langue que je parle, encore une fois, ma langue maternelle, c'est des mots qui ont été forgés par d'autres, qui ont été chantés par d'autres encore, et qui ont pris cette forme-là dans des corps avec une subjectivité particulière, exposés à une lumière particulière, et je les utilise pour parler de ce qui, moi, m'est le plus intime. Donc, en même temps, ces mots-là, c'est à la fois les miens, puisque je les choisis, mais c'est aussi des mots qui viennent du fond des âges. Donc, ces mots-là sont les mots d'autres, en fait. Vous voyez, et donc la découverte de la psychanalyse, c'est jamais, je trouve en tout cas tel que O'Neill le traite avec le fait de réécrire l'Orestie, et les figures divines, c'est quelque chose de cet ordre-là. On est agi par des puissances dont on maîtrise pas les tenants et les aboutissants. Certains y verront le hasard, d'autres y verront des variations de flux magnétiques, mais en tout cas notre corps qui est fait d'eau et d'électricité est un champ de force qui exerce sur le monde qui l'entoure des transformations. On agit en permanence sur tout et sur tous et sur toutes. Quand j'imagine, j'agis sur le monde. C'est pas moi tout seul dans le noir de mon cerveau. Ce que j'imagine de dégueulasse, c'est j'agis sur le monde. Je produis des réactions chimiques dans mon cerveau qui sculpte la matière. J'agis sur la matière même du monde. Et donc par contamination, puisque vous m'entendez relativement au fait que l'air vibre et que vous êtes relié par la même mère, je vous touche en fait. Quand je rêve que je couche avec ma mère, oui, c'est pas. Ça agit quand je rêve que je tue. Oui, c'est quand j'imagine des scènes abominables, elles existent. Donc, je dis ça pour dire que en réponse aux forces qui parlent en moi, j'ai la capacité d'imaginer une réponse qui ne soit pas nécessairement destructrice, mais j'aime bien cette idée que nous sommes agis. Et c'est d'ailleurs comme ça que nous avons travaillé la pièce très concrètement. J'ai demandé à ce que les acteurs et les actrices soient sous oreillette. Et on a répété la pièce. Les acteurs et les actrices ont répété la pièce à partir de la voix des autres acteurs et actrices qui n'étaient pas impliqués dans les scènes. Donc c'était pas des acteurs qui avaient leur assistant qui leur soufflait le texte. Tout le monde était tout le temps en train de parler à tout le monde. Et c'est ce qui nous a permis de construire le jeu si particulier que peuvent avoir les actrices et les acteurs dans le deuil si à électre que certains d'entre vous ont pu voir, cette manière d'être parlé en fait. J'aime beaucoup cette idée que ce que je suis en train de vous dire, c'est à la fois moi qui le dis et à la fois, comme vous le releviez, des enfermements ou des splendeurs culturelles. Je suis jamais qu'un champ de force, en fait.
1: Dans le numéro de la NRF, on a aussi un très beau texte de Catherine Cusset qui évoque deux mères puissantes de la rentrée littéraire dernière, celle d'Emmanuel Carrère, qu'il raconte dans Kolkhoz, et celle de l'écrivaine indienne que vous avez peut-être lue, Arundhati Roy. Son livre s'intitule « Mon refuge, mon orage », et elle raconte son amour pour cette femme qui pourtant était, vous diriez, Louise, maltraitante, en tout cas extrêmement dure aussi avec elle. J'aime bien sa manière de conclure. Elle fait le pont avec celle, Catherine Cusset, qui était sa mère à elle. Et elle dit, qu'en penser ? Finalement, peut-être que les hommes sont moins enclins au pardon et à l'empathie que les filles, exclus de cet amour privilégié que reçoivent les fils. J'en sais quelque chose, car mon frère, né 6 ans après moi, a été le fils adoré, majuscule à fils, majuscule à adoré. En France comme en Inde, ce pays adorateur des fils, et qu'ils veulent à jamais rester le petit garçon chéri de leur mère, l'unique et le préféré. Ou, comme dirait mon frère, qu'il est peut-être plus facile de ne pas avoir été cet enfant trop aimé. De mon côté, si je suis devenue écrivaine, c'est, je crois, pour m'attacher à une mère qui adorait la littérature autant que son fils. Moi, je vous propose qu'on fasse une sorte de book club dans les quelques minutes qui nous restent, mais on va continuer à discuter pendant ce temps, qu'on ouvre un peu la discussion et que vous réfléchissiez, le micro pourra passer quand vous le souhaitez, à un livre, le livre de vos mères, le livre de votre mère, un livre sur cette figure maternelle qui vous aurait marqué. Vous allez voir qu'en y pensant un peu, il y a beaucoup de références qui vont revenir et ça m'intéresserait, ça nous intéresserait de savoir quels sont le livre de vos mères à vous. Et je voudrais qu'on fasse un petit aparté sur cette question des représentations en allant voir du côté de l'art, parce que c'est intéressant à la fois du côté de la femme artiste, de la mère femme artiste, mais aussi du côté des représentations qu'on peut en avoir. Vous me disiez, Gwenaël Morin, que l'araignée, la fameuse araignée géante de Louise Bourgeois, vous avez beaucoup inspiré, travaillé au moment de la mise en scène de ce deuil si est à Electre. Il faut savoir que cette grande araignée, elle l'a dédiée à sa mère, elle l'a d'ailleurs intitulé cette œuvre Maman. C'est quand même une œuvre hommage à sa mère, hein, parce qu'on peut lire les sous-textes de Louise Bourgeois à son propos. Elle aimait sa mère, elle lui a consacré cette œuvre. Mais évidemment, la figure de l'araignée tentaculaire, elle est intéressante. Gwenaël.
3: Oui, c'est vrai. C'est à la fois quelque chose d'effrayant, qui voilà, l'araignée dévoratrice, l'araignée venimeuse, l'araignée aux multiples membres, l'araignée qui a un corps tellement illisible comparativement à un corps humain, et en même temps, c'est une forme de figure protectrice. Vous voyez la manière dont une figure enveloppante, une figure comment dire, très la manière dont elle tisse sa toile, la manière dont elle
1: porte ses œufs aussi.
3: Elle a quelque chose à la fois d'extrêmement repoussant et je ne dirais pas désirable, rassurant au sens où et il y a même quelque chose. Je trouve qu'il y a un passage dans l'expérience des insectes qui passe par l'araignée. Qui est que longtemps les insectes me dégoûtaient, enfin voilà, j'avais peur des araignées pour faire vite et ma sœur m'a appris en fait à les prendre dans la main, en fait d'abord des petites et en fait le passage à accepter la grosse araignée qu'on écrase tout de suite avec la plus grosse savate qu'on puisse trouver dans la chambre et le passage à mais viens dans ma main et la possibilité de la libérer par la fenêtre a été un passage extrêmement difficile et je trouve et en fait quand je rencontre l'œuvre de Louise Bourgeois avec cette araignée qui s'appelle Moser, ça produit une évidence très puissante au sens où à la fois quelque chose de la répulsion et d'une attirance mais pas d'ordre enfin c'est-à-dire de l'ordre de la enfin, quelque chose qui a à voir avec accepter la répulsion comme renverser ce que je rejette en quelque chose que j'accepterai. C'est l'expérience. Pour moi, l'araignée, c'est l'expérience de ça. C'est quelque chose que d'abord je rejette, c'est-à-dire comment quelque chose qui a priori a vocation à me séparer de l'autre, le rejet, le rempart. Comment utiliser la matière même de ce rejet comme ce qui va devenir heureux et magnifique. Il y a un phénomène peut-être dans une forme de matricide inversée qui consiste à il faut effectivement passer par une certaine forme de destruction de l'autre pour il y a Cantor qui disait ça sans parler de destruction mais il disait alors j'ai jamais retrouvé la référence c'est Grégoire Mont-Saint-Jean avec qui je travaille beaucoup qui joue merveilleusement dans le deuil si à Electre qui m'a dit ça et depuis je suis resté marqué à vie par ce truc et Tadeusz Cantor aurait dit il faut d'abord se mettre en colère et ensuite on peut aimer. Et donc, il y a quelque chose de cet ordre-là. C'est-à-dire que accepter la répulsion première, accepter la pulsion de meurtre comme condition de passage à un monde possible avec l'autre. Et c'est peut-être ça l'expérience de l'araignée ou l'expérience de maman. C'est accepter qu'elle puisse éventuellement, enfin je sais pas, j'ai rien à ajouter.
2: Louise là-dessus sur la colère, justement on y revient, c'est quelque chose qu'on s'est toujours vu dénier, ce droit à la colère en tant que femme. Et dans le texte de Catherine Cussé, elle le dit, voilà, les femmes sont plus enclines à l'empathie. Mais on sait aussi maintenant collectivement que c'est ce sacrifice des femmes en permanence pour les autres qui les ronge aussi. Et donc, c'est assez intéressant de voir que bah, la mère se sacrifie pour ses enfants, pour ses filles. Mais à l'inverse, les filles dans les familles doivent au retour se sacrifier pour leur mère, pour prendre soin de leur mère. Et en fait, pour moi, il y a quelque chose qui ne peut pas arriver de l'amour là-dedans si on n'est pas passé par la colère. Et si on n'est pas passé par une colère, en tout cas quand elle est légitime. Et pour moi, il y a pas de colère s'il n'y a pas lieu d'avoir de colère, en fait. Donc, quand on parle des relations compliquées des filles et leur mère, moi, ça m'énerve parce que c'est exactement quand on parle de relations compliquées entre un homme et une femme, en fait. C'est pas compliqué. Non. C'est qu'il y a de la violence à un endroit. Et pour moi, la violence, elle exclut l'amour. Voilà, je pense qu'il faut être assez radical là-dessus. Et donc, je pense que quand il y a relations compliquées, il y a eu de la violence à un moment. Et on empêche les femmes et les filles de ressentir cette violence à l'égard de leur mère, notamment à cause de toutes ces représentations culturelles dont on a parlé, du sacrifice, de la bonne mère, voilà. Et donc, je pense que j'ai envie de donner le droit aussi aux filles d'être des mauvaises filles aussi.
1: Et ça va jusqu'à la femme artiste. Moi, je pense au livre de la Britannique Rachel Cusk, L'œuvre d'une vie, devenir mère, qui raconte une maternité qu'elle a vécue comme une dépossession à la fois de sa liberté, de son corps et surtout de son temps, cette relation à la maternité qui a au fil du temps évolué pour elle. Mais c'est vrai que l'art et la littérature ont quand même sacrément tendance à enjoliver en permanence ce récit mère-fille. Je vais vous citer un extrait du texte de Carol Fieve intitulé Magic Mom, qui le dit avec beaucoup d'humour et au sujet de l'écriture. Je ne m'imaginais pas être mère sans avoir d'abord accompli ce qui était pour moi la véritable création. Il me semble que sinon je n'aurais rien eu à transmettre, rien eu à offrir à un enfant. Je n'ai pu envisager la maternité qu'une fois suffisamment engagée dans une démarche artistique, une fois que je savais un peu plus qui j'étais. Lorsque j'ai eu mon fils à 42 ans, j'ai passé plusieurs mois seule avec lui dans un appartement, je n'arrivais plus à écrire. Comme le note Christine Angot au début de Léonore Toujours, ça ne s'appelle pas écrire, ça s'appelle marquer. À l'époque, j'ai cru que ça allait me rendre folle. On m'avait donné des petits conseils, mettre des carnets ou des post-it un peu partout dans l'appartement afin de pouvoir noter une bonne idée, même si elle advenait en mixant la soupe brocoli butternut dans la cuisine ou bien en changeant la couche dans la salle de bain. Je me suis demandé ce que valait ce conseil pour les femmes peintres, puisqu'avant d'écrire, j'ai été peintre une quinzaine d'années. Mettre des petits bouts de toile partout avec des pots de couleurs, commencer une toile dans le salon, puis la poursuivre dans la chambre de bébé. Autre conseil, profiter de la sieste pour faire tout ce qui n'était pas possible sinon, comme si pour écrire, il suffisait d'actionner un bouton on-off. Il y avait aussi le fameux leitmotiv « il suffit de s'organiser ». La bonne mère serait celle qui jouirait de ce super pouvoir, l'organisation. En tout cas, cette figure de la femme artiste, elle est complètement contradictoire avec celle du génie de l'homme artiste, peintre ou sculpteur, complètement habité par son art, égoïste, solitaire, enfermé avec sa bouteille de whisky quelque part dans une pièce pour peindre, sculpter ou écrire. Un mot là-dessus justement, parce qu'elle est à la racine des mots, Louise Chenevière, créer, procréer, bon, je ne vais pas aller chercher très loin, mais est-ce qu'il y a pour vous dans ces deux actions une conflictualité ou au contraire des similitudes et une manière de s'arranger?
2: Bah, la conflictualité, je pense qu'elle vient surtout de notre organisation sociale et de la manière dont les mères se retrouvent encore aujourd'hui trop souvent seules. Effectivement, à travers l'histoire des arts, moi, la plupart des femmes artistes que j'admire ont fini par se suicider, c'est comme ça, et souvent aussi parce qu'elles se sont retrouvées prisonnières d'un mariage et d'un rôle de mère. Bon, je pense évidemment à Sylvia Plath qui quand même se tue la tête dans le four après avoir donné à manger ses enfants en haut. Donc, et il y a quelque chose là-dedans qui pourrait tout à fait être dépassable. Enfin, je veux dire, est-ce que tu dis, voilà, le génie artiste, c'est aussi quelqu'un qui a eu toute sa vie une seconde qui pouvait s'occuper de toutes les choses pratiques du réel. Et en fait, ce qui est assez intéressant, c'est qu'aujourd'hui, on commence à avoir le droit d'être des femmes artistes, donc c'est merveilleux, mais néanmoins, on ne connaîtra jamais cette situation, je pense, collectivement, dans laquelle on aura quelqu'un qui s'occupera de tout pour nous. C'est-à-dire qu'au mieux, on va connaître une situation où les tâches sont partagées, c'est-à-dire la vie matérielle est partagée. Mais donc, on ne connaîtra jamais cette situation d'absolue oisiveté, à moins de décider, encore une fois, de ne pas avoir d'enfant, ce qui est un choix qui peut totalement s'entendre et se défendre, du coup, quand on considère que on veut avoir son temps absolu pour créer. Mais donc, je pense que ça, c'est vraiment une histoire de... Encore une fois, il ne faut pas essentialiser ou penser que la mère... Il pourrait y avoir des conditions totalement différentes dans laquelle une femme artiste enfante et puis elle a un homme à la maison, voilà, qui s'occupe de tout, qui s'occupe du bébé H24 et donc elle peut être dans son bureau. Je veux dire, c'est presque inimaginable, mais ça pourrait exister. C'est dans l'ordre des possibles. Cette dualité entre créer et procréer, elle est effectivement beaucoup plus vécue, illustrée, dite et subie par des femmes du fait de cette manière et institution, j'ai envie de dire, sociale, qu'est encore et le mariage et la maternité. Mais on pourrait imaginer complètement autre chose.
1: Et on inscrit cette discussion dans le champ de la création, mais je crois que pour tout travail, la question se pose également, Gwenaëlle.
3: Oui.
1: Non, mais vous êtes
3: non, obligé. Non, je t'en prie, mais c'est vrai que c'est un... pardon, excusez-moi.
1: Je sais plus. Est-ce que vous voulez qu'on fasse passer ce micro pendant que Gwenaëlle réfléchisse? Ce serait l'aider, il adore ça. Monsieur a une... Madame, monsieur d'abord, le livre de vos mères, ou des questions, si vous voulez. Mais ça m'intéresse de voir aussi quelles sont les lectures qui vous ont marquées, puisqu'on est dans une discussion de cet ordre-là. Merci beaucoup pour le micro. Gwenaëlle, tu peux meubler, vas-y, pendant ce temps.
3: Non, c'est vrai, effectivement, le modèle, le modèle, c'est pas un modèle, mais ce que vous décrivez, c'est vrai que c'est très fort, très ancré, quoi.
4: Le livre sur les mères, c'est un livre dont j'ai oublié le titre, mais qui est du psychanalyste anglais Winnicott, qui donne sa formule, donc très célèbre. Une bonne mère, c'est une mère suffisamment bonne. Je pense qu'il est indépassable. Avant et après lui, on n'a pas fait mieux. Pas besoin de commenter. Je crois que c'est une mère qui juste, elle fait son boulot sans plus. Et c'est dans ses imperfections, ses manques, que l'enfant, il va trouver ses chemins. Quoi.
1: Je me demande d'ailleurs si c'était pas le titre du livre aussi. Je vais vérifier si c'est ça. Hein.
4: Si,
1: c'est
4: peut-être.
1: Le titre.
4: Ouais.
1: La mère suffisamment bonne. Ouais. Merci beaucoup. Madame, pardon. C'était vous. Le micro arrive vers vous.
5: Non, mais je voulais dire exactement la même chose, hein. Suffisamment bonne. Ça, c'est un concept qui peut s'utiliser à plein de choses. Moi, je disais à mes étudiants, ça n'a pas besoin d'être parfait, votre travail. Il faut que ce soit suffisamment bon, que vous ayez mis tout ce que vous aviez envie d'y mettre, et puis ce qui n'est pas, c'est pas grave.
1: Et un livre qui vous aurait marqué?
5: C'est Winnicott.
1: C'est Winnicott aussi? Vous n'avez pas cité Dolto, vous n'avez pas cité des philosophes comme Elisabeth Badinter, Simone de Beauvoir, qui ont aussi quand même révolutionné nos visions de la mère.
2: Sur Elisabeth Badinter, c'est quand même assez fascinant. Enfin, je ne sais pas si vous l'avez lu, mais au moment où elle raconte que au 17e, la première chose que vous faisiez quand vous étiez une jeune maman, si vous aviez un tout petit peu d'argent, c'est que le lendemain de l'accouchement, vous envoyez votre bébé ailleurs et vous ne le voyez pas pendant

0: rôle d'héritier. Donc c'était pas la même fonction, c'était pas la même chose, et elles voyaient pas leurs enfants pendant une dizaine d'années. Voilà.
1: Le livre d'Elisabeth Badinter s'appelle L'amour en plus, hein, et il paraît en 1980. Je vous cite un extrait de Simone de Beauvoir dans un entretien qu'elle donne en 1974. Enfin, je conseillerais à une femme de ne pas se marier. En effet, le mariage va en général à l'encontre d'une activité professionnelle. Par sentimentalité, par confort ou par ignorance, les femmes abandonnent très souvent leur métier en se mariant. Et elle se retrouve ainsi dans la terrible situation de dépendre entièrement d'une autre personne. Je les conseillerais aussi à cette femme, en l'état actuel des choses, d'avoir un enfant. Car de nos jours, les enfants sont pour la femme le pire de tous les esclavages. Elle est seule en charge de l'éducation. L'homme n'intervient pour ainsi dire pas, la société non plus. En outre, la mère se définit par rapport à ses enfants. Et les enfants ne tardent pas à faire naître en elle des sentiments de culpabilité qui font de la maternité une tâche totalement dévorante. La femme perd ainsi tout égo et toute identité au profit de ses enfants. Si elle est malgré tout mariée et qu'elle a des enfants, je lui renouvelle mon premier conseil, lutter de sorte à parvenir d'une façon ou d'une autre à son indépendance économique par son travail. C'est aussi la chambre à soi de Virginia Woolf, Simone de Beauvoir. Entretien à retrouver dans un recueil de textes d'elle qui s'intitule « Une fois que les femmes ont ouvert les yeux », un titre assez éloquent qui vient de paraître chez Gallimard au printemps 2026. Gwenaëlle ?
2: Non, je réfléchis beaucoup, mais je sors.
3: Alors, en attendant, moi, je voudrais citer Tombora d'Hélène Lorrain qui est parue là en 2025. Et qui est un texte absolument extraordinaire sur la maternité, dans des choses crues, vraies et parfaitement authentiques. Et c'est une écriture très intéressante.
1: Et qu'est-ce qui a fait écho en vous? Vous dites assez cru, qu'est-ce qu'il a de novateur ce texte dans le regard qu'il porte pour vous sur la maternité?
3: D'abord, il dépeint des choses physiques extrêmement précises. Qui sont souvent sublimés derrière le plaisir et l'expérience merveilleuse de la maternité. Et c'est aussi une écriture qui joint l'idée de la maternité et de tout ce qui nous traverse de l'éco-anxiété. C'est vraiment un texte à lire.
1: Voilà, et sur ce thème de l'éco-anxiété, je vous invite à lire la très belle nouvelle aussi de Sarah Jolion-Fardel en clôture de ce numéro de la NRF. Vous l'aurez compris, il est absolument incontournable. Je vous le conseille ardemment, tant les regards sont divers sur cette question de la maternité et cette figure de la mère. Juste une seconde. Excusez-moi, je vous écoute.
4: Non. On vous écoute. Moi, je voudrais revenir sur le livre que Louise a évoqué, Ravage. C'est vraiment un livre qui m'a bouleversée parce que hormis la correspondance en fait entre Madame de Sévigné et Madame de Grignan, elle s'occupe des sœurs Papin, mais c'est surtout le cas de Camille Claudel et sa mère. Ça, c'est un livre qui m'a bouleversée et qui a eu un écho profond en moi parce que je me suis rendu compte que s'il avait vécu au temps de Camille Claudel, ma mère m'aurait fait enfermer. Et ça, c'est évident, et donc j'ai compris ce à quoi j'avais échappé. Et ce qui a été très important pour moi, c'est que j'ai lu ce livre quand j'habitais au fin fond du Maroc, dans le sud du Maroc. Je l'ai lu sur une plage déserte partant de Ramadan. Et c'était formidable parce que j'avais un chien, je m'étais trouvé un petit endroit où j'étais à l'abri du soleil. J'avais les vagues face à moi, ma chienne. Et j'avais vraiment l'impression d'être protégée. Il y avait un océan entre ma mère et moi. Et j'ai lu ce livre avec délectation parce que je me suis dit, là, voilà ma mère. Elle peut pas m'atteindre, quoi, voilà.
1: Mais elle prend cher, la mère, aujourd'hui.
5: Non, mais en fait,
1: nous prenons cher.
5: C'est assez fascinant parce que effectivement, l'histoire qu'on nous raconte, c'est en gros Rodin avec Camille Claudel qui serait la cause de tout le mal. Mais en fait, Rodin n'est que la réponse que Camille Claudel a essayé de donner à cette mère qui, depuis l'enfance, la déteste, la martyrise et qui, effectivement, c'est sa mère qui l'a fait enfermer. Et ce qui est terrible, c'est que quand Camille Claudel, à l'âge de 45 ans, elle est enfermée, elle envoie des bulletins d'amour à sa mère en disant « J'espère que tu vas venir me voir ». Et vous avez les lettres de l'autre côté de la mère qui dit « Ne la laissez à aucun prétexte sortir. Je ne veux plus jamais la revoir ». Et en fait, c'est vrai que du coup, et alors Camille Claudel dit, voilà, les sbires de Rodin m'ont fait enfermer. C'est pas du tout les sbires de Rodin, c'est sa mère. Voilà. Et ça, ouais, c'est vrai que ça rééclaire entièrement cette histoire.
1: Et lire là encore la correspondance de Camille Claudel, qui est fantastique, publiée chez Gallimard. Monsieur.
2: Oui, merci. En fait, moi, je voudrais évoquer le dernier livre que j'ai lu

0: qui évoque une figure maternelle incroyable. C'est un petit bouquin un peu journalistique et anecdotique que André Gide a écrit en 1909. C'est très court.
1: Fondateur de la NRF.
0: Ça s'appelle « La séquestrée de Poitiers ». Et en fait, c'est en 1909 à Poitiers, on se rend compte que depuis 25 ans, une femme, une fille, avait disparu. Et en fait, elle était séquestrée dans une grande maison bourgeoise du centre-ville, retenue et cachée par sa mère, une matrone très respectable, et par le fils, un médecin aussi très respectable. Et en fait, c'est très court, il n'y a pas d'évocation de psychanalyse ou quoi, c'est vraiment le fait divers dans son côté le plus cru. Et à la fin, en fait, il y a un procès. Et ce qui est intéressant, c'est que c'est la faute à personne, et surtout pas à la maman, qui finalement est reconnue comme ayant fait ce qu'elle pouvait. Elle donnait un poulet à sa fille tous les dimanches. Simplement, le poulet, les restes du poulet, ils s'entassaient dans la chambre, et c'était une saleté incroyable. C'était un squelette vivant, mais ça a été la faute de personne, et surtout pas de la mère qui a infligé ça à sa fille avec la complicité du fils. Voilà.
1: Rappelez-nous le titre.
0: La séquestrée de Poitiers d'André Gide.
1: Merci beaucoup. J'imagine disponible en folio. Il y avait un dernier témoignage, un livre de nos mères, Madame. Et après, je vous propose qu'on écoute, si vous le voulez bien, l'extrait du roman Apparaître de Louise Chenevière chez POL.
2: Oui, je voulais parler d'un livre que j'ai lu récemment de Vigdis Hjorth, qui est une écrivaine norvégienne. Maman est-elle morte ? Qui questionne aussi la question de la sororité, du lien entre la mère, différente selon l'identité des deux filles, les postures des deux filles par rapport à la mère. Et c'est vraiment également une quête d'une femme qui cherche à retrouver sa mère, qui enquête sur sa propre mère, qui refuse de lui ouvrir la porte. Voilà, je conseille fortement la lecture de ce livre de Vigdis Hjorth.
1: Merci beaucoup. Moi, je ne sais pas pourquoi le livre qui m'a le plus marqué, on ne peut pas décider ce genre de choses. C'était Fort comme la mort de sur la mer, de Maupassant. Et j'ai posé la question à deux des membres du comité de rédaction de la NRF, à savoir Yalcouta Ali Kavazovic et Mohamed Boukarsar. Et les deux, ils n'étaient pas à côté, ils n'étaient pas dans la même pièce. Ils ont choisi le livre de Toni Morrison, Beloved, qui est un livre, bien sûr, extraordinaire, mais aussi extrêmement dur, puisqu'il contient un infanticide. Et je vous laisse découvrir les raisons qu'ils mettent en avant pour ce choix et en quoi, pour eux, ce livre sur la mer est celui de l'amour total, absolu, qui peut exister. Louise, c'est à vous et merci par avance pour cette lecture en avant-première des premières pages de votre livre qui paraîtra le 20 août aux éditions POL et qui parle évidemment de la mer.
3: Bon, c'est la toute première lecture de ma vie de ce texte en public, donc voilà, c'est... Ouais, vous allez voir, c'est un peu le drac. J'ai toujours attendu la mort de ma mère. Derrière cette attente, vous pouvez mettre tout ce que vous voulez. La terreur et l'espoir, la détresse et le soulagement, la toute-puissance et la soumission, la rage et l'amour, la mélancolie et le désir de vivre, tout. Vous pouvez mettre tout cela, car tout cela y est. Je dis toujours, mais cette attente a dû naître quelque part, un jour précis, une heure, ou peut-être s'est-elle forgée lentement, apprise au cours des choses auxquelles il ne semblait pas pouvoir y avoir d'autre issue. Comme d'autres filles se voyaient avancer vers l'autel dans une longue robe blanche, je me voyais, moi, toute de noir vêtue, marchant derrière le cercueil de ma mère. Je ne sais pas. Peut-être que c'est pour toutes les filles comme ça. Peut-être est-ce à ça qu'elles rêvent en regardant à travers la fenêtre de la salle de classe. Peut-être que chacune s'invente en secret cette petite cérémonie faite des bribes d'un monde familier. Les visages d'amis, la chanson qu'elles avaient choisie, qui était sa préférée, qu'elles avaient chantée souvent ensemble, leur douleur de petite fille, les souvenirs que l'on ressasse, ce mot que l'on ne prononcera plus jamais. Mot à destinataire unique, taillé pour elle et qui en faisait la seule, au nom de quoi ? Et d'un sentiment étrange, qu'elles ne peuvent se représenter que confusément, qui fait se déposer un sourire outrageant à leurs lèvres et s'ouvrir impossible, inconnu, désiré. Elles se voyaient là comme elles ne s'étaient jamais vues, leur corps ayant pris une ampleur qu'elles n'avaient jamais soupçonnée, comme si soudain, il habitait tout l'espace, leur corps déployé. Oui. Peut-être est-ce à cela que rêvent toutes les jeunes filles et dans quoi elles s'abîment, la raison de leur silence et de cette douleur qu'elles s'infligent. Peut-être qu'en secret, toutes les jeunes filles rêvent de tuer leur mère. Mais je ne suis pas flic et je ne veux forcer personne, si ce n'est moi. me forçait à aller jusqu'au bout de cette intuition qui avait toujours scintillé en moi, honteuse mais insistante, tue mais sauvage. Le jour où ma mère serait morte, je serai libre. Mais si je lui donne droit, ici, c'est que je sens bien que cette intuition n'est pas exactement la mienne, qu'elle n'est pas le fruit d'un délire subjectif et pathologique qui se serait formé dans le cours d'une trajectoire absolument singulière. Je ne nie pas la singularité, je ne nie pas que ce fut elle et que ce fut moi, mais cela me paraît au regard de toute cette histoire, anecdotique et contingent. Ainsi, ce n'est pas de nous que je voudrais parler ici, ni de moi, ni de ma mère. Ma mère, ce qu'elle aime, la couleur de ses yeux, ses cheveux. Ma mère, la façon dont elle marche et comment elle se tient à table. La dette est infinie et la lutte éternelle, non. Je parlerai de nous en tant que nous fûmes prises ensemble, mère-fille, dans ce lien furieux. Je dis que ce lien est le plus aliénant de tous les liens, qu'il est celui qu'une fille ne pourra jamais rompre, qu'il est celui avec lequel on tient les filles bien à leur place et que les mères ont leur rôle à jouer dans le maintien à cette place. Je dis que les mères sont les gardes-chiourmes de l'ordre patriarcal, qu'elles se tiennent là, silencieuses, à regarder les filles tomber comme elles étaient tombées quand elles ne les poussent pas.
1: Merci beaucoup, Louise Chenevière, pour cette première lecture de « Faire la peau » apparaître donc aux éditions POL à la rentrée. Merci beaucoup à vous, Gwenaëlle Morin. Alors, ça fait un an que je lui demande d'écrire dans la NRF. Il m'a dit oui, mais histoire d'être sûr qu'il n'échappe pas à cet engagement, qu'il ne se dérobe pas une fois encore et qu'on puisse le retrouver, lui, qui est une plume merveilleuse, lui et ses silences, dans cette revue. Tu m'en as fait la promesse. Encouragez-le, s'il vous plaît, vraiment. Parce que là, Gwenaëlle Morin vient de terminer son cycle. Il a démonté les remparts, il a fini le pont. C'était avec le deuil Siéta Electre, le quatrième opus et dernier de ce cycle qu'il a ouvert à l'arrivée de Thiago Rodriguez à la tête, à la direction du Festival d'Avignon. C'est à voir jusqu'au 23 juillet au jardin de la rue de Mons, à la maison Jean Villard. J'ai vu qu'il restait des places pour ce soir et c'est scandaleux, donc dépêchez-vous de compléter votre réservation et d'y aller. C'est un peu tard, 22h, Gwenaëlle, l'année prochaine, on va y travailler pour que les pièces commencent à 21h, mais c'est vraiment une pièce, un texte et une mise en scène qui vaut le coup, et je ne vous ai même pas parlé des acteurs qui sont magistraux. Merci à vous, Gwenaëlle Morin, et on vous attend dans la NRF d'hiver pour répondre à la question pourquoi.
4: Oui.
1: Tu l'as oublié déjà?
4: Non, je ne l'ai pas oublié. Pourquoi est-ce que l'art est si important?
1: Pourquoi l'art est-il vital?
4: Voilà,
1: et un début de réponse, hein, on le sent dans ce silence. Voilà. Eugène O'Neill, le texte de la pièce de Gwenaëlle Morin, Le deuil c'est à Elect, traduit par Louis-Charles Sirjac, est disponible aux éditions de l'Arche. Pour Britney, les premiers romans de Louise Chenevière et surtout la NRF, dont je ne cesserai de vous parler, sont également à la librairie du festival, librairie éphémère, où Louise et Gwenaëlle vont se rendre, si vous souhaitez, pour une séance de signature. L'occasion, comme c'est pour moi la dernière rencontre de ce festival, de vous remercier, vous, public, vous, messieurs, derrière la console, merci mille fois. Et un énorme merci à Thiago Rodriguez, à Magda et à toute l'équipe du Festival d'Avignon qui, depuis 3 ans maintenant, perpétue ce partenariat précieux entre la littérature et le spectacle vivant, entre la NRF et le Festival d'Avignon. C'est une chance de pouvoir vous y retrouver chaque été. Donc, je vous dis à l'année prochaine. Merci.
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0: création. Guillaume, peut-être ?
1: Oui,
0: vous pouvez prendre le micro.
2: Oui, alors le collectif, il a 20 ans, là, cette année. Et il est né dans la petite banlieue de Lille, à L'Homme, à l'école de cirque de L'Homme, qui est une école qui forme des professionnels du cirque, et notamment des portées acrobatiques. Et il y avait deux enseignants qui s'appellent Abdel et Mahmoud, et qui ont eu une inspiration de prolonger en fait les formations des acrobates en leur proposant de les emmener aussi vers le monde professionnel. Et comment on monte une compagnie et comment on continue de transmettre l'acrobatie qui est une pratique qui doit se grandir au quotidien. Et que l'école qu'on faisait à cette époque-là ne durait que 2 ans. Et du coup, eux étaient vraiment dans une démarche de continuité. Donc il y a eu l'idée de proposer à on va dire, 2 duos de portée acrobatique. Et ils ont monté un six-tête et d'emblée, ils ont proposé que ce soit sous la formule du collectif, c'est-à-dire en se détachant du fait d'être plus âgés ou d'être les enseignants, mais quand même de rester dans une transmission. Et ils ont monté un spectacle, monté la création tous ensemble, qui s'appelle « Laissez porter ». Et qui a joué pendant 4 ans, et à l'issue de ces 4 années, qui a été plutôt un succès, il y a eu l'ambition de se dire allons vers un grand collectif d'acrobates pour ouvrir des perspectives et des possibilités qui n'existaient pas à ce moment-là. Et du coup, dès la deuxième création, et c'était un peu une aventure et puis un petit vertige à ce moment-là, c'est de proposer un spectacle où on était 18 sur scène, ce qui était énorme. Voilà, et puis ce spectacle qui s'appelle Le Grand C a été aussi bien reçu. Et c'est comme ça qu'au fur et à mesure, ça s'est enclenché. On dira que c'est une compagnie aussi un peu artisanale qui travaille au fur et à mesure et qui produit finalement en 20 ans, on a produit 6 spectacles parce qu'on a plutôt l'ambition de les tourner beaucoup. Donc chaque spectacle qui est produit, en général, tourne à peu près 4 ou 5 ans.
0: Cette dimension collective, elle se ressent très fort dans vos créations, dans le Pas du Monde en particulier. Vous n'êtes pas 18, mais 22, donc encore plus nombreux. Et c'est très frappant pour les spectateurs et spectatrices que nous sommes. On n'a pas l'impression de voir 22 individus, on a vraiment l'impression de voir un collectif, quoi, un ensemble, comme un grand corps mouvant. Vous insistez souvent sur la dimension aussi vraiment collective de l'écriture, de la façon dont tout ça se crée. Mais alors concrètement, comment ça se passe pour le Pas du Monde en particulier? Comment ça a commencé? Est-ce que quand même, malgré tout, quelqu'un arrive avec une idée, une envie, un texte, que sais-je? Comment ça démarre? Antoine Billot.
3: Comment ça démarre? C'est une bonne question. Et je ne crois pas qu'il y ait de recette absolue. Moi, pour les accompagner en production et les regarder, j'ai l'impression qu'il y a quand même quelque chose qui a évolué avec le temps. C'est, comme le disait Guillaume, avec les premiers spectacles, il y avait un enjeu de physicalité, avec l'idée quand même de partir de la recherche du mouvement, la construction de ce qu'on nous on a appelé notre langage acrobatique, donc de partir de la matière physique pour arriver à une proposition de spectacle. J'ai l'impression que sur les 2 dernières pièces, on peut même inclure les voyages là-dedans, il y a l'idée quand même de partir d'une idée, d'un concept ou de motif qu'on aurait envie de réaliser, et puis ensuite de voir comment acrobatiquement on le met en place. Donc j'ai l'impression qu'il y a une sorte de maturité, en tout cas au sein du collectif, notamment auprès de ceux qui sont là depuis pas mal de temps, de maintenant partir d'une aspiration à vouloir, non pas raconter le monde, mais en tout cas exprimer des choses qui sont en lien, par exemple, avec le Pas du Monde sur le rapport au vivant. C'était ça qui était le préalable.
0: Comment vous les décririez, vous, ces idées ou ces inspirations qui étaient là pour le Pas du Monde?
2: Oui, en fait, c'est aussi qu'on passe beaucoup de temps ensemble et que du coup, on est habitué à quand même beaucoup échanger et beaucoup parler. Et puis, on s'organise, on a une grosse organisation parce que le collectif, c'est pas que ce qui se passe sur scène, mais c'est aussi une organisation politique interne de comment on s'organise ensemble.
1: Et ça nous donne aussi beaucoup d'outils pour et beaucoup de. On se pose beaucoup des questions justement. Comment on fait pour une sorte de démocratisation? Comment on fait pour faire émerger des idées que ça ne vienne pas que d'une seule personne ou toujours de la même? Du coup, on a mis en place, par exemple, des manières de faire émerger des idées. Alors évidemment, ça se passe souvent autour de discussions. C'est souvent des petits groupes qui se réunissent. Dans ces petits groupes, il y a des contributions qui arrivent des uns et des autres. Et puis souvent, on arrive à se mettre au fur et à mesure d'accord sur des lignes à suivre. Mais on passe beaucoup de temps, effectivement, dans des discussions à essayer de se comprendre. Et je crois qu'on a compris aussi qu'on pouvait se faire confiance les uns les autres et du coup de pas tenir qu'une seule idée et que d'un seul coup on est à la fois à faire des propositions, des contributions, mais on a aussi quand même pas mal de capacité à lâcher prise, ce que des fois est plus complexe à d'autres endroits quand les gens ont une idée et ils veulent la tenir absolument parce que c'est leur idée, c'est comme ça, c'est leur goût. Nous, on a appris à avoir à se faufiler dans le goût des autres et à être poreux un peu à l'imaginaire de l'autre, essayer de comprendre. Et puis aussi beaucoup, on pose des choses sur le papier, mais il y a aussi beaucoup l'expérimentation au plateau qui fait qu'il y a des choses qui émergent et qui marchent, où on est assez d'accord, et puis d'autres où on se dit bah là on abandonne parce que ça fonctionne pas. Et je crois qu'on arrive à peu près à trouver un chemin comme ça.
0: L'une des dimensions très fortes du spectacle et assez nouvelle aussi, je crois, dans votre travail, c'est l'association de l'acrobatie au chant. Vous êtes tous un ensemble, vous êtes tous et toutes chanteurs sur le plateau. C'est comme si l'harmonie qui se dégageait de ces chants choraux, chorales, on dit au pluriel, hein ? Les deux marches, de ces chants en tout cas, c'est comme si cette harmonie-là, elle résonnait très fort avec l'harmonie qui se dégage des mouvements des corps. Comment est arrivée l'idée de chanter, tout simplement, comment ça s'est passé, et qu'est-ce que ça crée pour vous sur le plateau, le fait de devoir chanter en même temps que vous portez, que vous êtes porté?
3: Moi, je vais citer Guillaume Sandron à côté de moi, qui avait écrit « Du premier cri au dernier souffle ». Et entre les deux, ben, il faut chanter quand même. C'est pas mal. Moi, je crois qu'il y a une manière aussi de se mettre ensemble dans le collectif. Alors, tout s'inspire de l'acrobatie qui suppose et présuppose d'acquérir un certain niveau de confiance. Et de là, nos processus de création, cette démarche de confiance, elle est au même endroit. Et collectivement, ils peuvent s'atteler sur différentes créations à des matières un peu nouvelles. Je me rappelle notre antépénultième spectacle, Il n'est pas encore minuit. L'idée, c'était de se confronter ensemble à une danse acrobatique qui s'appelle le Lindy Hop. Alors, c'était peut-être plus naturel pour les acrobates de s'atteler à ça, mais quand même, c'était vraiment nouveau et tout le monde part de, entre guillemets, zéro, quoi. Simplement, certains artistes amènent ça sur le tapis de la création. Et cette fois-ci, c'était le chant, mais peut-être Guillaume peut en parler.
0: C'est aussi une manière de mettre tout le monde au même niveau, un peu dans le sens de ce que vous disiez juste avant, c'est-à-dire de faire en sorte que ce ne soient pas toujours les mêmes qui amènent les idées ou qui soient moteurs de la création.
1: Oui, on peut dire ça. Je trouve que, effectivement, Antoine a raison, c'est que depuis, en tout cas, le grand C, mais je sais qu'avec Laissez-Porter, c'était aussi ça, c'est comment on va chercher aussi, en dehors de l'acrobatie, des choses qui peuvent nous réunir ou qui peuvent aussi nous parler ou qui nous aident à ouvrir notre champ de créativité. Donc on est passé par plein de choses. On a été en Catalogne pour s'inspirer un peu des Castelles catalanes sur le Grand C. On avait aussi des inspirations au niveau du rugby où on s'est dit « Ah tiens, il y a des choses qui sont intéressantes dans les physicalités ». On est passé effectivement par le Lindy Hop. On a été chercher dans des grandes planches aussi, soit avec du matériel, soit avec... Et effectivement, au fur et à mesure, c'est des choses qui nous bousculent, nous, en tant que créateurs, et qui nous ouvrent des imaginaires. Et on s'est retrouvés avec un petit groupe à avoir travaillé autour d'un spectacle qui portait la voix. Et on trouvait ça fort et riche en termes de... Parce que la voix, c'est un instrument qu'on transporte tous avec nous. Et c'est un instrument qui est sensible Et on avait beaucoup envie de mettre, on avait très envie de mettre l'accent sur la sensibilité, parce qu'on sait qu'on dégage beaucoup de puissance, quelque chose de très spectaculaire, et on sent que aussi on a envie de faire ressurgir le côté humain, le côté tendre, le côté des fois pas simple de faire ensemble, et toute cette fragilité qui peut exister entre les êtres humains, et là on a même projeté vers les êtres vivants. Et du coup, on trouvait que la voix, c'était intéressant. Puis du coup, c'était pas qu'un chant, on a travaillé plutôt la polyphonie. Et du coup, l'idée, c'est un chant en polyphonie, tout seul, presque, il raconte rien. Enfin, il raconte rien, c'est pas vrai. Mais c'est l'association, en fait, des différentes voix qui font l'harmonie, justement, qui font le cœur. Moi, j'aime bien me dire que l'acrobate, il a le cœur battant. Et qu'à travers le chant et la polyphonie, on retrouve un autre cœur, celui de la chorale.
0: Les polyphonies du spectacle, elles peuvent nous faire penser à des traditions de chants polyphoniques variés, mais notamment autour de la Méditerranée. Moi, j'ai pu penser, ça m'évoquait un peu des polyphonies corses, par exemple, mais j'imagine qu'on peut penser à plein d'autres choses. Concrètement, est-ce que vous vous êtes nourri de ça pour l'écriture musicale, et comment ça s'est passé? À un moment, il faut bien que quelqu'un amène une mélodie, j'imagine. Comment ça se passe?
1: Sur ce spectacle, nous, on est complètement novices en termes de chant, d'écriture musicale. Du coup, on a intégré, en fait, au sein du collectif d'acrobates, des chanteurs et chanteuses. Et une d'entre elles, en fait, a écrit et a composé les polyphonies. Et comme on était aussi sur une grande idée que la vie est une métamorphose qui ne s'arrête jamais, elle a apporté aussi la texture vocale qui est une langue inventée, mais avec des consonances effectivement du sud, entre le basque, l'occitan, peut-être l'espagnol, l'italien. Il y a quelque chose comme ça, une sonorité dans le langage qui a été inventé.
0: C'est quoi pour vous la beauté ou la richesse du fait de créer une langue qui en fait n'existe pas? C'est assez amusant pour les spectateurs et spectatrices. On passe un moment à se demander, ah tiens, si on ne sait pas, mais quelle langue c'est? On essaye de reconnaître, puis avant de se rendre compte que peut-être la langue n'existe pas. Ça permet quoi pour vous, ce langage inventé? C'est comme s'il y avait un côté... c'est une langue qui s'invente, un peu comme la langue de l'acrobatie, la langue particulière que vous créez à partir de l'acrobatie au plateau.
1: Je crois qu'on n'est pas parti de ça. On est plutôt parti du fait que le vivant ne cesse de muter, ne cesse de se rencontrer, ne cesse de d'évoluer. Et en fait, quand on regarde, on peut ne pas comprendre l'espagnol, on peut ne pas comprendre l'italien, l'anglais, mais en fait, on est très cousins quand on regarde. Et c'est juste des mutations de la langue. Et là, on en propose juste une autre, avec des fois des mots qui peuvent ressembler. Je ne sais pas, il y a un moment, on parle d'ascensia, c'est l'ascension, on parle de arboles. Donc, on a distillé dedans des mots qui peuvent avoir des consonances qu'on peut reconnaître, mais en fait, à côté, on ne reconnaît pas les autres mots. Mais enfin, moi, je trouve ça intéressant dans la linguistique, en tout cas, tout ce côté où, en fait, les langues sont constamment en train de changer, de s'approprier des nouveaux langages. Et je crois que ça parle de ça, puisque nous, dans le spectacle, dans sa globalité, c'est ce dont on voulait parler, sur le fait que le vivant, c'est une sorte de cycle perpétuel qui ne s'arrête pas et qui ne fait que se transformer.
0: Dans le spectacle, il y a une sensation aussi très forte pour nous, qui est une forme de douceur, je trouve. Dans une image qu'on pourrait avoir un peu traditionnelle, peut-être un peu bête, mais de l'acrobatie, dans le cirque un peu plus traditionnel, on peut associer l'acrobatie à une dimension de peur. Il y a évidemment un risque. Techniquement, vous, ce que vous faites, c'est évidemment risqué. Voilà, il y a des portées qui emmènent des interprètes très haut dans le ciel, mais il me semble que Il y a quelque chose d'une forme de déconstruction de la peur, parce que moi j'ai absolument pas eu peur à aucun moment de ce spectacle, au contraire, j'ai eu l'impression d'être enveloppée d'une forme de douceur, ouais, voire de consolation. Est-ce que c'est quelque chose à quoi vous travaillez consciemment, à quoi vous réfléchissez, l'idée de déconstruire cette notion de peur, voire de terreur qui est associée peut-être un peu traditionnellement à l'acrobatie? Je vois à votre tête que pas tellement.
1: C'est que terreur, c'est un peu fort.
0: Ouais, terreur. Bon, je décris une sensation personnelle. Je suis vraiment terrorisée, quoi, parfois, dans certains spectacles, et c'était pas le cas là.
3: Je crois qu'on va, en tout cas, on aspire à ce que les gens puissent traverser toute une gamme d'émotions. L'idée, c'est d'ouvrir au maximum les imaginaires. Je pense aussi qu'au fur et à mesure des créations, les artistes au plateau ont gagné dans leur qualité de corps, la manière aussi d'intégrer de nouveaux acrobates aussi au sein du collectif, puisque Guillaume le rappelait, ils ont commencé à 6 et aujourd'hui il y a une cinquantaine d'artistes qui composent ce collectif. Donc il y a un vrai savoir-faire en tout cas à transmettre l'acrobatie. Et je crois que dès le départ, c'était un petit peu le coup de génie, entre guillemets, de XY, qui était effectivement, contrairement à ce qu'on retrouve dans le cercle traditionnel, où il s'agit de ne pas montrer l'effort, au contraire de le montrer, de l'assumer, donc d'assumer une certaine fragilité au plateau. C'était le cas sur les premières créations, et on continue de tirer ce fil-là. Et quand on parle de langage acrobatique, on s'est progressivement

0: de la même manière qu'on n'a pas cherché à cacher, c'est ce niveau de confiance que suppose la pratique. Et plutôt que d'essayer de montrer que c'est facile, on peut montrer que non, c'est pas si évident et que ça suppose de se faire énormément confiance. Donc il y a quelque chose de doux là-dedans, de bienveillant en tout cas.
1: Moi, je voudrais rajouter une petite chose. Je pense que la dimension aussi de la création collective fait que chaque interprète est aussi créateur et on attache une grande importance à ce que chacun trouve sa place et ses espaces, et que la pratique de l'acrobatie à cet endroit-là, comme on engage le corps et comme il y a des risques, il y a des choses qui sont plus grandes que nos conflits, plus grandes que nos problématiques on va dire en dehors du plateau, quand on s'y retrouve. Et du coup, il y a une attention et une envie de soin, en tout cas, une envie de que l'autre ne tombe pas. Et il y a quelque chose, je trouve, de fort à cet endroit-là qui nous oblige. Et quand on peut, de l'extérieur, y voir de la tendresse, nous, on y voit aussi une brutalité en moins. C'est-à-dire que toutes les rattrapes qui sont douces, ça heurte moins les corps et ça nous permet d'être, de rester en forme et de rester intègre. Voilà. Et c'est vrai qu'on fait beaucoup attention comment on chute, comment on s'offre aux parades qui sont là et qui généreusement vont se mettre sous les corps qui tombent quand il y a un problème, mais aussi qui sont là pour rattraper les chutes qui sont voulues et d'essayer qu'on heurte moins à la fois les gens qui tombent, parce que ça peut être très violent, et aussi ceux qui sont en dessous, qui puissent lire correctement les trajectoires et avoir le temps de bien se placer.
2: Un dernier tout petit mot sur cet espace particulier que vous allez investir, qui est celui de la cour d'honneur du Palais des Papes. C'est un spectacle qui n'a pas été créé pour la cour d'honneur, mais dont on peut être à peu près sûr que le fait de le jouer là va créer quelque chose de particulier. Est-ce que c'est une difficulté particulière ou au contraire quelque chose de créateur pour vous de porter le spectacle sur cette scène-là?
1: Je dirais que c'est un peu les deux. C'est une difficulté parce qu'on est habitué à travailler dans une boîte noire et on a beaucoup de repères en l'air qui nous permet de faire une acrobatie de manière plus... avec les repères nous permettent d'avoir beaucoup de points d'accroche visuels et ça nous aide beaucoup dans l'acrobatie, et que là c'est un peu plus complexe, qu'on avait mis en place tout un système de micros qui sont cachés ou qui sont suspendus, et là ce n'est pas possible. Du coup on apprend à faire l'acrobatie en ayant des micros HF.
2: Ouais, vous êtes chacun individuellement équipé de micros,
1: voilà.
2: HF.
1: Et du coup ça c'est une difficulté, puisque on y va avec nos corps et nos costumes. Du coup il s'agirait pas d'arracher les micros, donc on essaye de trouver un peu nos chemins à cet endroit-là. Et puis on s'est habitué beaucoup on a travaillé autour de la lumière aussi, pour que à la fois ça crée de belles images et aussi de vie. On ne peut pas faire l'acrobatie correctement, et que là on se retrouve à un endroit où il n'y a pas beaucoup de... les possibilités sont contraintes. Mmh. Voilà, parce que il n'y a pas de grille au-dessus, il n'y a pas de... Voilà, donc ça c'est des contraintes, on va dire, du lieu. Mais en même temps, il y a une grande joie d'être là. On a un grand plateau, du coup, on a fait des adaptations. C'est pas pareil de jouer sur 22 mètres que de jouer sur 12. Mm-mm. Mais je crois que ça nous rend... Ça nous met dans des dispositions où, par exemple, nos courses, elles sont beaucoup plus libérées. Et ça, c'est intéressant. Et ça ouvre un peu le plateau. Ça, c'est chouette. Et comme on travaille sur la matière, et qu'on travaille sur le minéral, sur le végétal et l'animal,
2: ouais.
1: Et ce mur quand même qui est face à nous, de pierre, il est intéressant aussi dans ce qu'il raconte et dans ce qu'il renvoie.
2: Il y a un jeu avec les éléments aussi, puisque vous êtes en plein air.
1: Voilà, et puis je pense que ça va... Il y a une découpe sur cet espace. Voilà, moi je trouve que c'est très bien.
2: On a hâte de voir un

Merci d'avoir été avec nous, Antoine Billot et Guillaume Sandron. Le Pas du Monde à découvrir donc du 22 au 25 juillet au Palais des Papes. Merci beaucoup.

0: Thank you for being here. You have a microphone.
1: Yes.
0: Yes.
1: Each of us have one.
2: Et nous poursuivons cette matinale en accueillant Traja Larel. Bonjour, merci beaucoup d'être avec nous ce matin. Merci aussi à Pascal Fougère qui traduira vos propos de l'anglais vers le français. Traja Larel, vous êtes danseur, chorégraphe et vous créez depuis une vingtaine d'années des spectacles qui travaillent sur des imaginaires et traditions chorégraphiques et théâtrales variées qui vont du voguing au buto japonais. Vous avez fondé et dirigé par ailleurs depuis 2019 le Schauspielhaus Zürich Dance Ensemble et vous venez pour la quatrième fois présenter une création au Festival d'Avignon. Cette création s'appelle Music Music. Elle sera à découvrir au Cloître des Carmes à partir du 22 et jusqu'au 24 juillet. Vous y danserez cette fois seul dans un spectacle dont vous signez la chorégraphie, mais aussi les costumes, la scénographie, le son et les lumières. Ce spectacle, il s'inscrit dans un cycle qui a été initié par le dramaturge et metteur en scène suisse Milo Rao, qui s'appelle « Histoire du théâtre », histoire avec un S entre parenthèses. C'est le septième volet de cette proposition qui consiste en gros à demander à un auteur, une autrice, de revenir sur son propre rapport à l'histoire de son art. Comment est né ce projet-là? Qu'est-ce qui vous a intéressé dans la proposition que vous a faite Milo Rao?
3: Well, my work in general has been a lot about God, I'm losing my English. What? It's been a lot about the historical imagination. That's what I mean. Yes, it's been a lot about the historical imagination and speculative history. So of course, this was right up my alley, and it was also at a very pivotal point. I wanted to change periods in my work, aesthetic periods. So I was changing from this period in which the second period of my work, in which I was addressing the relationship between early modern dance and buto, I want to switch to addressing music. So I wanted to look back at the history of music in my work.
1: Mon travail en général a toujours porté sur une manière de réfléchir à, d'un point de vue historique, à l'imagination, hein, un petit peu comme inventer une historicité spéculative. Et la proposition de Milo Rao, elle est arrivée à un moment en fait particulier de ma carrière. Hein. J'avais jusqu'à maintenant plutôt travaillé sur comment la danse moderne pouvait s'être inspirée du buto, quelles pouvaient être toutes les incidences de ça, hein. Et je souhaitais davantage en fait m'interroger sur la question de la musique. Donc c'est arrivé à point nommé, et c'est une proposition qui s'inscrit tout à fait dans le type de recherche que je fais.
2: La musique, elle occupe en effet une place centrale dans votre travail depuis longtemps. On a le sentiment qu'elle est parfois la source d'inspiration première pour certains spectacles, en tout cas. Je pense par exemple au Köln Concert, une création nourrie du fameux concert de Keith Jarrett, mais aussi de chansons de Joni Mitchell. On se souvient aussi que dans The Romeo, présenté ici à la cour d'honneur du Palais des Papes, ça commençait par une chanson des Pink Floyd, hein, la fameuse chanson Another Brick in the Wall. Est-ce que c'est le cas? Est-ce que pour vous, d'une certaine façon, la musique est à la source toujours d'une création, ou parfois pas du tout?
3: I would say it's not always, and sometimes it is, and it's always very important to me because I love music and I love dancing to music. There is sometimes silence, but I love this relationship that I have with music. Sometimes it's, I don't know, sometimes it's where it begins, where you don't know, maybe it's a thought, maybe it's a image, it's a costume. It depends on the piece, you know, where it starts. Of course, the cone concert starts with this cone concert, but it actually started by accident in some ways. So it's very hard often to retrace where a piece begins, because the germination often with me starts many, many, many, many years before I actually formulate it into a project that is then discussed and supported.
1: Oui, alors je dirais pas toujours, quelquefois, hein, la musique a toujours, bien sûr, été importante, puisque j'adore la musique, j'adore danser sur la musique. J'aime cette relation que j'entretiens avec la musique, hein, mais on ne sait jamais vraiment où est l'origine, en fait, d'une pièce. Hein. Ça peut être une idée, ça peut être un costume, ça peut être une image. Hein. Vous faisiez mention du concert à Cologne de Keith Jarrett. C'est vrai que c'est une musique qui s'est retrouvée dans la chorégraphie, presque un peu par hasard. Hein. Donc, du coup, c'est très difficile d'arriver à retracer ce qu'est l'origine d'une pièce chorégraphique. Aussi particulièrement parce que, en ce qui me concerne, hein, y a souvent beaucoup, beaucoup de temps qui s'écoule entre le moment où arrive le premier germe d'une idée de chorégraphie et le moment où je vais effectivement l'inscrire sur le papier ou le plateau.
3: I think what is important now is that I want it to change the discourse with the audience. I want to put something else in the forefront, because I felt in the first two periods of my work, the discourse had really been mainly about the historical imagination and the kind of formulated in a very simple way about these different traditions or genres somehow. And I felt it was oversimplified. And I wanted to bring something else to the forefront. And so that's what I'm doing now, is bringing music to the forefront in terms of my, and how I want the work to be talked about. And I felt that that was happening to some degree. People were always asking about the music, but for somehow, critically, the music was not being examined in the same way that it was being, the interest was. These other things were overshadowing the kind of musical strategies and the musical innovations that I felt like were happening. And at the same time, am I moving to, can I say one more thing?
1: Yes, absolutely.
3: And at the same time, I knew that I didn't want to just address music by being like, okay, let's look at the structure of the music and let's make a dance around the structure of the music. So it's also an opportunity for me to figure out, how do I want to address this conversation about music?
1: Oui, c'était aussi quelque chose d'important maintenant, hein, cette proposition et cette arrivée de la musique, parce que j'ai eu envie de changer en fait le discours sur mon travail et comment je communique avec le public. J'ai vraiment eu envie de mettre la musique cette fois-ci au premier plan, parce que j'avais le sentiment que lors des deux périodes précédentes de mon travail, hein, là où je travaillais beaucoup sur cette imagination historique, j'avais le sentiment d'avoir délivré un discours qui était simple sur les questions du genre et les questions du style, et que c'était trop simple en fait, hein, ce que j'avais, il me semble que mettre l'accent maintenant sur la musique, c'est aussi d'une certaine manière infléchir la manière dont on va parler de mon travail, parce que j'avais vraiment le sentiment que en termes critiques, la question de la musique, même si évidemment on me parlait beaucoup de musique par rapport à mes pièces, j'avais le sentiment que cette question de la musique était vue de manière trop simple du point de vue critique, comme si mon étude de historique et des différents genres et des styles était d'une certaine manière venue faire de l'ombre à la musique. Donc maintenant j'ai vraiment envie en fait de parler de la musique, et il s'agit pas de seulement parler de la musique comme une espèce de trame, quelque chose qui soutiendrait la chorégraphie, c'est aussi voilà, essayer d'avoir sur la musique un véritable discours.
2: Et alors comment ça s'est passé, mettre la musique au premier plan, dites-vous, Trajalarel, concrètement dans la création, comment vous avez fait pour inverser ce rapport-là, en tout cas pour nous, l'audience, est-ce que ça passe par le choix des musiques, ou est-ce que ça passe aussi par la manière dont vous l'avez travaillé? Je rappelle que c'est donc un solo, hein, vous serez seul sur scène.
3: Well, I mean, first I felt very much that I didn't, I mean, the way I dance now is the way I dance, and that's a cumulative process of now 27 years. So, you know, that's there. And I really went back, and first thing I did was make a playlist of choosing certain pieces of music that I'd already choreographed to, and say, okay, I want to go back into them somehow. Somehow there was a reason to go back again to this piece for different reasons. Different pieces had different reasons. Some I was in, I had danced to. Some I had choreographed to, but I had not danced to. But I made a first list. And it was just a matter of then trying to say, I don't want to do a greatest hits list. How can I make this coagulation, this group of music, means something in that they are together, that they represent a history of for me, that they are a touchstone. How can that become meaningful for other people? What can they reveal? And that was just a process of making art.
1: Oui, donc en fait, hein, d'abord, je dirais que ma manière de danser aujourd'hui est un processus ou une accumulation de comment j'ai dansé depuis maintenant 27 ans. Hein. Donc ça a démarré, j'ai commencé par faire une espèce de playlist hein, de musique hein, que j'avais déjà chorégraphiée ou que j'avais dansé ou quelquefois les deux. Hein. Et j'ai fait cette liste de morceaux sur lesquels j'avais envie de revenir. Il s'agissait pas du tout de faire une liste en fait hein, des plus grands morceaux. C'était une manière de une coagulation de pièces qui avaient pour moi des raisons d'être revisitées. Hein, les raisons étaient très très variables. Donc ça a constitué des espèces de jalons, et je me suis dit que c'était donc intéressant pour le public de retrouver certaines musiques et aussi peut-être de voilà, sentir ou s'interroger sur son propre rapport hein, à ces musiques-là.
3: Alors, I just said that said, I was really feeling that I was winding down. I'm not a young bird anymore. And last night I was rehearsing in the calm, and the wind was blowing and the music was playing, and I felt like, dude, you're just getting started. Now you're dancing. Now you're getting started. So I'm very confused, actually, about where to go with this, because I really felt, you know, I could see the end. And last night I felt like, no, you're just getting started. So it's confusing.
1: Oui, et puis c'est vrai aussi que voilà, hein, je suis plus un perdreau de l'année, comme on dit. Hier soir, j'ai répété au cloître des Carmes. Hein, il y avait beaucoup de vent, j'entendais la musique, et là, tout d'un coup, je me suis dit, mais en fait, hein, tu n'es qu'au début de ce travail. Hein, et c'était très déconcertant parce que j'avais vraiment le sentiment que ça y était, j'étais au bout de cette recherche-là. là et pas du tout. Donc c'est aussi quelque chose qui est encore en mouvement.
2: Et c'est d'autant plus beau et on a d'autant plus hâte de découvrir le spectacle en vous entendant dire ça. Trajal Arel, un grand merci d'avoir été avec nous ce matin. Music, ce sera donc à découvrir au Cloître des Carmes à partir du 22 et jusqu'au 24 juillet. Merci beaucoup. Thank you.

0: démarre parce qu'il faut qu'on rende le plateau à 30 piles. Et pour conclure cette matinale, on a le grand plaisir, la grande joie d'accueillir Jeanne Candel. Bonjour.
1: Bonjour.
0: Merci beaucoup d'être là ce matin. Vous êtes la cofondatrice, il y a 15 ans maintenant, de la compagnie La Vie Brève, avec laquelle vous dirigez aujourd'hui le théâtre de l'Aquarium à Paris, et au sein de laquelle vous développez un théâtre basé sur une écriture collective au plateau, qui entremêle aussi depuis plusieurs années musique et théâtre. On se souvient notamment du Crocodile Trompeur d'Idon et Aîné, d'après l'opéra de Purcell, créé avec Samuel Achache et Florent Hubert. Il y a 3 ans de Baobo, de l'art de n'être pas mort. Et l'an dernier, présenté ici même à Avignon, un merveilleux spectacle pour enfants, pour petits et grands enfants, qui s'appelle Fusée. Cette année, vous présentez au gymnase du lycée Mistral Capra, une chèvre, à découvrir jusqu'au 25 juillet. Ça commence par un accouchement douloureux et musical qui nous annonce le programme. Il va s'agir de se servir du théâtre pour regarder à l'intérieur d'une femme, une poétesse, c'est Capra. Partant de là, ce sera un voyage qui interroge les liens entre mémoire, imagination, souffrance, peinture et poésie. Convoque Oedipe aussi bien que l'amour courtois. Vous êtes 8 comédiens, comédiennes qui sont aussi musiciens, musiciennes au plateau, dont vous-même. Depuis votre tout premier spectacle, Jeanne, je le disais, vous travaillez une écriture théâtrale au plateau. Chacun, chacune est amenée à participer à l'écriture du spectacle. Il n'y a pas de texte préexistant. Un petit mot d'abord, peut-être, pour présenter cette méthode-là, si c'en est une. Comment ça marche et comment c'est né?
1: Alors c'est né de ma rencontre avec un metteur en scène hongrois qui s'appelle Arpad Schilling, que j'avais rencontré au conservatoire quand j'étais élève au conservatoire. Et Arpad, il nous a, avec quelques-uns de ma promo, il nous a emmenés en laboratoire dans le fin fond de la Hongrie pour poursuivre ses recherches sur l'acteur créateur. Et à partir du moment où j'ai commencé à toucher cette façon, j'ai eu envie de la partager avec mes amis, mes camarades. Et donc l'idée, c'est de dire que l'acteur, l'actrice n'est pas simplement un interprète, mais vraiment porteur de création, créateur, créatrice. Et il se met en scène dans ses propres propositions, dans ses provocations. Et moi, ça a été c'était une chose que je sentais déjà très fort, poussée en moi. Et je l'ai développée avec Arpad et j'ai eu la chance de plonger dans cette recherche. Et j'ai eu envie de continuer avec mes amis, en fait. Donc, on a fait ces laboratoires et on a fait notre premier spectacle, Robert Planquette, il y a longtemps maintenant. Et c'est comme ça que c'est né. Et depuis, c'est une pratique, en fait, c'est une manière d'écrire, c'est une manière de vivre le théâtre qui nous passionne, qui nous met dans des drôles d'endroits aussi, parce que parfois c'est très vertigineux, parce qu'on sait jamais à l'avance où on va vraiment atterrir. Quand on commence une création, on sait pas vraiment où ça va nous mener. Mais moi, ça, j'aime bien quand même. Je trouve que c'est intéressant et que c'est un risque assez beau et qui peut être fertile et par moments aussi très dangereux.
0: Est-ce que ça a changé depuis ce tout premier spectacle, Robert Planquette? Est-ce que vous avez évolué dans votre manière de travailler cette écriture-là ou est-ce qu'au fond, c'est à peu près pareil et c'est le même danger à chaque fois?
1: Je dirais que ce qui a changé, c'est peut-être qu'on a vieilli. Et donc on a peut-être plus d'expérience, donc plus de calme. Je pense que dans les moments justement un peu où on sent que c'est l'errance, on se dit oh là là, mais qu'est-ce qu'on fait, où est-ce qu'on va, qu'est-ce que c'est que ce truc, on est plus, enfin en tout cas moi je sais que j'arrive à être un peu plus tranquille dans le sens où je me dis ok, on va trouver un moyen, on va trouver une manière de tisser. J'ai un peu plus, je dirais, de calme et de confiance entre guillemets. Et aussi, je pense qu'il y a une grande confiance collective entre nous. Et ça, c'est très beau à voir et de voir ça se déplier entre nous, c'est assez joli.
0: Et alors, comment ça démarre malgré tout? Parce que quand on n'a pas de texte sur lequel s'appuyer, vous parliez de danger. Des choses qui peuvent faire peur aussi, j'imagine. Concrètement, pour Capra, est-ce que vous arrivez quand même avec une première idée, des embryons de choses que vous mettez dans la marmite commune? C'était quoi, du coup?
1: Le point de départ, c'était... Moi, j'arrive toujours avec une série d'obsessions, de motifs, de questions, donc que je livre à mes camarades. Et donc là, parmi les questions premières, il y avait vraiment... moi, je me suis vraiment posé la question de qu'est-ce qui fait que je fais du théâtre ? Pourquoi je fais ça, en fait ? Je veux dire, vraiment, mais qu'est-ce que c'est que ce truc ? Pourquoi je fabrique tout ça ? Et je suis remontée dans ma mémoire personnelle et je me suis souvenue de, des jeux que je faisais enfant avec Laure Matisse, qui est au plateau avec nous, là, dans... Voilà. Et avec Laure, on se connaît depuis très très longtemps. Et quand on avait 6 ans, de 6 ans à 13 ans, on jouait à des jeux infinis d'improvisation dans nos chambres, et pas que dans nos chambres, mais je veux dire, on était zinzin. Enfin, je veux dire, on partait très très loin dans, mais comme les enfants. Enfin, je veux dire, on était très libre, très folle dans nos improvisations d'enfants. Et je me suis dit, je pense que c'est ça que je cherche quand je fais du théâtre. Je cherche à retrouver cette sensation de liberté absolue, de complètement débridée, où on peut devenir tout ce qu'on veut, où on peut. Enfin, le théâtre, c'est vraiment bien à cet endroit pour moi qui se situe dans ce souvenir, en fait. Donc il y avait ça, et il y avait l'idée. Aussi, donc il y avait l'enfance. Qu'est-ce que c'est cet enfant qu'on a en nous? Et il y avait aussi un livre que j'ai partagé, qui est un essai sur l'art de la mémoire, qui est un livre de Francis Yates, et qui raconte donc les palais de mémoire. Et
0: ça m'a... Francis Yates, qui est une historienne de l'art anglaise, je crois.
1: Oui, ouais. Tout à fait. Et puis il y avait aussi l'idée que je voulais qu'on se replonge un peu dans les tragiques grecs. Donc on a relu Sophocle, Euripide, Eschyle. Et on en a fait des espèces de tragédies portatives, des haïkus rapides, comme ça, saisis. Et on a fait des gestes comme ça. Et petit à petit, on a accumulé plein de matériaux. Il y avait plein d'autres choses. Hein, mais voilà, parmi les choses, en tout cas, les plus matricielles, il y avait ça.
0: Les palais de mémoire, pour le dire en deux mots, c'est une sorte de méthode qui permet de se... qu'utilisaient les anciens dans l'Antiquité, qui permet de se souvenir de... chose, en les inscrivant dans un lieu, en
1: oui,
0: gros.
1: C'est ça. Oui, il suffit de prendre un lieu qu'on connaît très intimement, donc on peut prendre son appartement, sa maison, et à l'intérieur, on range des images très frappantes, très théâtrales, très saisissantes, très cruelles, très crues, les plus brutes possibles. Et ces images composent l'histoire, par exemple, dont on a besoin de se souvenir. Par exemple, si on veut se souvenir de l'histoire de Médée, ben on range une femme en train de tuer ses enfants et en même temps en train de faire l'amour avec un homme et en train de traîner un cadavre. Enfin, on fait tout un condensé d'images, donc très saisissantes, et on la met dans la baignoire, par exemple, de notre salle de bain. Et comme ça, quand on ouvre la porte de manière imaginaire, on tombe sur cette femme et on se souvient de l'histoire de Médée. Bon, en gros, pour le dire très vite, c'est... Et donc on s'est amusé à faire des choses comme ça, très des condensés en fait, des précipités de tragédies ou de gestes comme ça. Et il y avait aussi dans les questions, dans les provocations, cette idée du ventre du poète. Qu'est-ce que c'est le ventre du poète, d'être dans le ventre du poète?
0: Et ce personnage de Capra, donc, qui est un personnage au statut particulier en réalité dans le spectacle, il arrive comment? Est-ce qu'il a une source aussi particulière?
1: Oui, c'est quoi? En fait, parmi les jeux qu'on a fait, les improvisations, on avait tiré au sort, un peu, j'avais fait un jeu où en fait on tirait au sort des figures et on devait en faire des improvisations. Et parmi les figures, Pauline Hurgen, qui donc joue Capra, j'avais mis dans la liste Ingeborg Bachmann, qui est une poétesse et une écrivain que j'aime beaucoup, enfin qu'on aime beaucoup. Et Pauline, elle s'est emparée de cette figure et elle en a fait un fragment assez matriciel dans la répétition. Et donc elle a proposé ça et moi ça m'a énormément inspirée. Et donc quand j'ai commencé à rassembler tout ce qu'on avait, j'ai voulu composer autour de cette femme, dans cette femme, à partir de cette femme.
0: Vous citez aussi dans le spectacle un livre de François Le Lyonnais. François Le Lyonnais, qui était ingénieur, mathématicien, qu'on connaît parfois comme pour avoir été le co-fondateur avec Raymond Queneau de l'Oulipo, l'ouvreur de littérature potentielle. Dans le spectacle est mentionné un livre qu'il a écrit à Dora, donc un camp de concentration où il a été déporté en 1944, il était résistant, qui s'appelle La peinture à Dora. Est-ce que vous pouvez nous raconter un peu comment c'est intervenu ça dans la création?
1: Ça c'est un livre que... Enfin, tout ça, en fait, j'ai envie de dire, c'est vraiment des histoires d'amitié aussi à l'intérieur de la répétition. Ça, c'est un livre que Sarah Le Picard, une des actrices, m'avait offert il y a longtemps. Et depuis, et je le trimballe un peu comme un livre talisman. Enfin, c'est vraiment un livre que je trouve magnifique. Et ça faisait longtemps que j'avais envie de le partager, parce que je trouve que c'est vraiment un texte très profond, très puissant. Et donc l'histoire, c'est donc François Le Lyonnais qui raconte qu'à Dora, donc dans ce camp, il a réussi à passer les heures les pires de sa vie en replongeant dans des tableaux qu'il avait vus au Louvre. Et donc il avait une mémoire, il était hypermnésique et il se souvenait parfaitement de tous les tableaux et de tous les détails des tableaux qu'il avait vus au Louvre avant d'être interné dans le camp. Et donc il a partagé ces tableaux avec un ami qu'il s'est fait dans le camp qui s'appelait Jean Gaillard. Et ils ont parlé comme ça, ils ont échangé sur la peinture pendant les heures d'appel. Et grâce à ça, ils ont plongé dans les détails de plein de tableaux et dans les recoins les plus petits, les plus minuscules. Et c'est ça qui les a fait tenir grâce à leur imagination et à leur mémoire. Et surtout, ce qui est fou, c'est que Jean n'avait jamais vu les tableaux. Donc, il a imaginé très fort ces tableaux. Donc, il y a un rapport, je trouve, même ce que ça dit sur l'amitié, c'est très beau ce partage et cette possibilité d'imaginer ensemble et de plonger dans la peinture dans le moment le plus atroce de son existence.
0: Ce livre, cette histoire, on entend bien qu'il est question de la puissance de l'imagination. Là, c'est vraiment quelque chose qui est exploré dans ce spectacle de manière très forte et très radicale. Et c'est comme si vous convoquiez aussi chez nous, spectateurs, cette faculté-là de manière très particulière, comme si on était invités nous-mêmes à projeter sur la scène notre propre imagination. Qu'est-ce que vous imaginez, qu'est-ce que vous rêvez de l'imagination des spectateurs et des spectatrices pour ce spectacle ?
1: Je rêve rien du tout, c'est vraiment, ça vous appartient totalement, vous êtes totalement libre de... je rêve secrètement que ça s'active. Enfin, j'espère que ça s'active, parce que c'est bien ça tout le défi, je dirais, de cette forme, que quelque chose à l'endroit de l'inconscient ou des recoins un peu enfouis qu'on peut avoir à l'intérieur de notre âme, quelque chose se met en action et ouais. Mais je sais pas, ça vous appartient et c'est votre espace et c'est votre liberté et c'est votre intimité, votre intériorité.
0: Ce spectacle, donc comme tous vos spectacles depuis un bon moment, hein, je l'ai dit, il travaille la musique de manière très singulière. Donc il y a des musiciens, tous les comédiens et comédiennes sont aussi musiciens et jouent, il y a des pianos, une trompette, une clarinette, une batterie. Est-ce que vous pouvez, et tout ça est joué de manière acoustique, c'est important. Est-ce que vous pouvez nous parler un peu du rôle que joue la musique pour vous aujourd'hui dans la création ? Quelle place elle occupe ?
1: C'est une place immense, moi qui m'inspire énormément, qui me donne un peu le pouls, en fait, la pulsation vraiment de comment on va agencer tout ça. C'est vraiment moi un grand moyen d'écrire. J'écris beaucoup avec la musique. Et là, avec Thibaut Perriard, donc, qui est le directeur musical, et Mathieu Nolo, qui est le pianiste aussi qui est dans le spectacle, on avait décidé dès le départ d'être très ouvert, de pas se fermer dans un répertoire ou se dire ok, on va travailler sur ce compositeur ou cette compositrice. Enfin, on voulait rester très ouvert. Donc il a apporté énormément de matériaux très hétéroclites, et à partir de ça on a produit des arches en fait dans le spectacle, des arches musicales qui nous permettent nous de construire tout ce que vous voyez, cette espèce de ballet un peu de revue métaphysique, enfin je sais pas comment la nommer, mais bon. Et la musique a été vraiment notre tapis en fait sur lequel on pouvait vraiment nous inscrire. Enfin c'est vraiment très tissé tout ça. Je sais pas comment le dire, c'est un peu physique en fait, comment on le vit au plateau nous aussi.
0: Je disais que c'était de la musique acoustique, il me semble que c'est quelque chose de très important. Les voix aussi ne sont pas vous n'êtes pas avec des micros, on entend vos voix. Il y a des micros en fait ?
1: Alors en fait il n'y a pas de HF, mais là ici dans cette salle à Mistral on a été obligé un tout petit peu de sonoriser parce que par rapport à l'acoustique de la salle, oui, mais sinon non, il n'y a pas du tout de micro.
0: Ça se remarque pas. Malgré tout, de façon générale, vous travaillez
1: oui, bien sûr. Moi, ça, c'est...
0: plutôt dans une dimension acoustique, et aussi ça rejoint aussi vos outils de mise en scène, c'est-à-dire qu'il y a une, il y a quelque chose d'une dimension un peu artisanale du théâtre de façon générale. Pourquoi c'est important pour vous ce non-rapport à la technologie, peut-être? Je dis ça parce qu'évidemment on voit ce spectacle à Avignon en contraste avec tout un tas de productions qui parfois, pour le meilleur, hein, c'est pas la question, mais ont beaucoup recours à des technologies modernes, et vous, il y a quelque chose qui est radicalement pas comme ça.
1: Ben, disons que j'ai... Bon, moi, je pense que j'ai un rapport intime aux objets, enfin, à l'histoire des objets. Je suis fille de brocanteur, donc j'ai grandi, bon, dans des environnements très chargés d'objets, d'objets qui ont des histoires, enfin, bon. Donc, j'ai un rapport à ça très singulier, je pense. Et par ailleurs, oui, je n'ai aucun rapport à la haute technologie. Enfin, c'est-à-dire que pour moi, il n'y a rien de plus, enfin, c'est pour moi, hein, rien de plus beau au théâtre que de, avec vraiment des outils très pauvres, des rudiments, enfin des choses très simples, et bah, de pouvoir ouvrir des mondes en fait avec peu de choses et des choses très brutes, très, et ça m'intéresse beaucoup là où j'en suis dans la recherche, de me dire ok, est-ce qu'on peut s'approcher d'un théâtre un peu primitif, enfin je sais pas comment dire, avec pas grand chose, on peut quand même nous construire, ouvrir, se balader, voyager, bon, voilà, c'est un peu mon obsession du moment.
0: Un mot sur la troupe que vous formez, donc avec les 7 autres comédiens, comédiennes au plateau. Vous avez mentionné Laure Matisse et Sarah Lepicard. Il y a aussi Vladislav Galard, Léo Antonin Lutinier, qui sont des amis, qui sont aussi des gens avec qui vous travaillez depuis longtemps. Est-ce qu'on peut parler de quelque chose comme un esprit de troupe dans cette bande-là? Ou pas tout à fait?
1: Oui, enfin, c'est une bande, une grande bande qui est élastique, parce que c'est pas, comment dire, on n'est pas une troupe au sens exclusif du terme. On se retrouve, on se sépare, et c'est trop agréable de se retrouver parce qu'il y a eu du temps, il y a eu, donc, mais il y a une grande, oui, je dirais, complicité entre nous, un langage commun, on va vite, on se parle. Ouais, ça c'est quand même assez, ça passe. Et aussi, je pense, le fait que moi je sois au plateau avec eux, ça crée une, enfin c'est eux qui me renvoient beaucoup ça, c'est que ça crée une manière de se parler, de communiquer, qui est un peu différente, parce que je suis dans la même barque, enfin je suis dans
0: la même galère.
1: Ouais, la même galère. Donc en fait,
0: c'est déjà le cas dans Baobo. Vous étiez sur scène aussi dans Baobo.
1: Et donc du coup, ça crée un rapport qui est beaucoup plus simple aussi, j'ai envie de dire, parce que bon, de toute façon, on est tous dans le même bateau, et aussi ça crée un courant différent, je pense, de dialogue, de conversation. C'est autre chose. C'est par les gestes que ça passe aussi. C'est par les propositions, par les provocations.
0: Ce spectacle, on peut le voir en bien des points, il me semble, comme une prolongation de quelque chose que vous creusiez, que vous commenciez à creuser dans Baobo. Et parmi toutes ces choses, il y a la dimension féminine, je ne sais pas comment l'appeler. Il se trouve que voilà, c'est dans l'esprit ou dans le ventre d'une femme que nous entrons, et ça compte. 3 petits points. Quelle place ça occupe pour vous, cette chose-là? Est-ce que c'est une chose... consciente, ou est-ce qu'il se trouve que voilà, ça arrive et que vous ne pouvez que constater que ouais, il y a quelque chose de cette dimension qui compte particulièrement pour vous aujourd'hui?
1: Bah, je sais pas, ouais, c'est bizarre, parce que je sens bien que c'est un peu là, affirmé à un endroit, mais en même temps ça m'emmerde un peu, parce que je me dis bon, je sais pas, ouais, c'est une drôle de question. Mais oui, je suis d'accord qu'il y a quelque chose qui est un peu différent, enfin qui est un peu abordé peut-être d'une manière un peu, je sais pas, c'est une bizarre question.
0: C'est pas quelque chose de très formulé dans votre tête.
1: Non, je pense pas. En tout cas, c'est pas quelque chose que je revendique. C'est vraiment comme ça que c'est fichu et comme ça que ça se construit, mais.
0: Un très grand merci, Jeanne Candel, merci d'avoir été avec nous aujourd'hui. Capra est à découvrir donc au gymnase du lycée Mistral, et c'est à voir jusqu'au 25 juillet. Merci beaucoup et merci à vous d'avoir été là ce matin. Gymnase du lycée Mistral, et c'est à voir jusqu'au 25 juillet. Merci.

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C'est l'écho des planches qui trace la dernière semaine du festival, qui vous propose, comme chaque jour, 12 heures de programmation originale entièrement consacrée à la 80e édition du Festival d'Avignon. Vous venez d'entendre, là, juste à l'instant, la dernière matinale. Mathilde Wagman recevait Jeanne Candel, Traya Larel et le collectif XY. Vous retrouverez très vite cette matinale sur le site de l'Écho des Planches, l'échodesplanches.com, qui vous amènera à notre adresse Mixcloud. Vous retrouverez en podcast tous les cafés des idées qui se sont déroulés jusqu'à aujourd'hui, toutes les matinales, bien sûr, tout ce qui s'est passé à la maison Jean Villard, ainsi que les programmes originaux de l'Écho des Planches. Restez donc à l'antenne, car dans quelques minutes, ils sont en train de se mettre en place. Il y aura un dernier café des idées intitulé « Le Festival d'Avignon durera-t-il encore 80 ans ?» Oui, en fait, la 80e année de la création du Festival d'Avignon par Jean Villard et la troupe du TNP. Eh bien, est-ce qu'il y aura 160 ans en tout ? Est-ce que le festival va durer encore 80 ans ? C'est Clémentine Aubry et Thiago Rodriguez qui vont tenter de répondre à cette question. Et bon, vous l'aurez compris, ce Café des Idées sera aussi l'occasion de tracer un bilan de cette 80e édition. Perspective aussi, on pourra parler un petit peu de l'avenir du Festival d'Avignon dans ces périodes un petit peu incertaines en termes de budget pour la culture. Quelle sera la langue invitée l'an prochain ? Plein de questions qui se posent à nous et auxquelles va sans doute répondre Thiago Rodriguez et Clémentine Aubry. Voilà, donc ça c'est à vivre dans un instant, et à partir de 13h30 vous retrouvez les programmes habituels de l'Écho des Planches. On retrouvera Demander le programme à 13h30, à 14h ce sera En prise, 14h30 À propos, à 15h30 Sans costume ni trompette, et à 17h30 on clôra la journée avec un café des idées. Inutile de vous dire qu'au milieu de tout ça, nous avons concocté une magnifique petite playlist musicale, et aussi vous retrouverez les Expresso, les tracts sonores du Festival Off d'Avignon. En attendant, je vous laisse avec l'ambiance feutrée du cloître Saint-Louis, où nous trouvons en ce moment un magnifique bâtiment. Voilà, tous les bâtiments où ont lieu les spectacles du Festival d'Avignon sont des bâtiments ancestraux. Du reste, la ville a su garder son vieil air d'autrefois, ses vieilles briques. Si vous rajoutez à ça le fait qu'il y a des affiches en papier, en carton, collées un peu partout, maintenant cette ville, on a l'impression que le temps n'avance pas vraiment. Et ça, c'est très très agréable. On est dans une ville où la technologie, voilà, ce festival, il y a de la technologie sur scène, comme l'a expliqué Mathilde Wagman, mais quand on se balade dans les rues, on a vraiment l'impression d'être revenu 10 ou 20 ans en arrière. Il y a vraiment un côté très agréable. Le temps n'a pas de prise sur les rues du Festival d'Avignon. C'est très agréable. Je vous souhaite à tous et à toutes de pouvoir vous y rendre un jour. Peut-être que vous y êtes, que vous nous écoutez depuis Avignon. Sinon, on vous amène à Avignon directement dans votre salon. En attendant, je vous laisse avec un petit peu de musique d'ambiance, l'ambiance du cloître Saint-Louis. Et Thiago Rodriguez et Clémentine Aubry ne vont pas tarder à monter sur scène pour prendre la parole. Alors bonne journée à tous et à toutes à l'écoute de l'Écho des Planches.

0: je mets à ta droite, c'est ça?
1: On n'avait pas répété ça.
0: Bonjour à toutes et à tous. Bienvenue, je m'appelle Thiago Rodriguez, je travaille au Festival d'Avignon et je suis accompagné sur scène de Clémentine Aubry, directrice déléguée du Festival d'Avignon. Bienvenue à ce bilan, à cet échange, à cette rencontre qu'on va essayer de garder joyeuse comme cette 80e édition du Festival d'Avignon.
2: Pas long. Oh non, la Palestine, oh non, ça va durer 2 minutes. Je viens ici rappeler que AXA est le mécène principal du Festival d'Avignon. Et AXA, ça a été prouvé, qui finance l'armement israélien. Cette année, c'est la saison méditerranée, le Festival marseillais, qui a décidé de rompre son mécénat avec AXA. L'année dernière, avec plusieurs collectifs, on a réussi à faire pression sur le MUCEM pour qu'il rompe leur contrat de mécénat avec Digital Realty, entreprise états-unienne qui fabrique des data centers sur des territoires colonisés en Palestine.
3: Avant qu'on démarre.
2: Vous m'écoutez, monsieur ? L'année dernière, nous étions venus. Vous en foutez ? L'année dernière, nous étions venus vous interpeller sur ce mécénat. Il est temps, monsieur Rodriguez, que vous mettiez vos paroles en acte. Vous qui avez condamné le massacre en Palestine. Le pouvoir du boycott est très important et celui-ci doit se faire à l'échelle individuelle, collective et institutionnelle. Ça fait des dizaines d'années qu'il y a des théoriciens, des théoriciens palestiniens qui le disent. Si le génocide continue en Palestine, c'est parce qu'il est rentable. Et c'est là le pouvoir du boycott. L'année dernière, quand nous étions venus, vous nous avez dit être pris en otage. Vous nous avez dit ne pas pouvoir prendre une décision tout de suite parce que vous venez d'avoir les éléments. Nous avions transmis les éléments, les preuves qui sont ici, que je vous retransmets. Il y en a pour 2 minutes. Vous nous aviez dit l'année dernière que l'argent d'AXA, c'est 900 000 euros. C'était grâce à cet argent-là que pouvaient inviter des artistes arabes et palestiniens. Mais quelle honte de faire ainsi du culture washing. C'est la définition même du culture washing. Qu'attendez-vous pour rompre ce mécénat ?
0: Merci pour votre message. Je vais vous adresser une réponse. Je vous invite juste à sortir. Non, je ne parle pas avec votre micro, vous pouvez le capter là. Je vous invite juste à sortir et je vous ferai une réponse.
2: Merci pour l'écoute.
0: Merci pour cette intervention. J'avais pas prévu de faire une intervention sur ce sujet, mais on est en démocratie, évidemment. Toute interpellation mérite une réponse et je vous remercie pour votre inquiétude et préoccupation par ceux qui sont les violations de droits humains et les violations de droits internationaux qu'on voit se passer en territoire palestinien. Je voudrais clarifier que le Festival d'Avignon, peut-être ça vous échappe, mais nous sommes en dialogue constant depuis l'année dernière avec BDS et d'autres groupes activistes auxquels nous avons présenté précisément notre inquiétude vis-à-vis les questions que vous nous avez posées l'année dernière, mais aussi d'autres activistes. Nous sommes aussi en dialogue avec AXA, qui nous a présenté des éléments et des chartes de respect des droits humains dans ceux qui sont leurs investissements. Actuellement, AXA n'a pas d'investissement en territoire israélien, par exemple, et ne travaille pas avec l'État israélien. Mais évidemment, c'est à AXA de donner des réponses directes sur leurs investissements. Nous sommes rassurés que le respect des droits humains est au centre de notre dialogue, pas seulement avec AXA, mais avec l'ensemble des entreprises qui sont partenaires du festival. J'ai pu transmettre ça, par exemple, au collectif BDS Provence et Avignon, et nous avons des échéances de dialogue pendant les prochaines semaines, mois, pour discuter précisément de ces questions. Donc, le festival est concerné toujours d'un partage de valeurs, de respect des droits humains, du droit international, avec toute entreprise, tout partenaire, public ou privé, qui travaille avec le festival, car nous maintenons que le festival porte des valeurs qui sont historiques depuis sa fondation. C'est un festival républicain, démocratique, progressiste, et aujourd'hui, évidemment, progressiste signifie aussi que c'est un festival écologiste, féministe, antiraciste, antifasciste, et qui défend, comme un consensus nécessaire pour tout autre dissensus démocratique de débat, le droit international et droits humains à sa base. Votre parole a été écoutée, nous sommes en discussion avec AXA précisément sur notre partenariat et l'inquiétude sur les accusations qui sont faites à AXA et au centre de notre dialogue. J'espère que ça constitue une réponse au moins pour le moment, mais nous sommes disponibles pour continuer à dialoguer et à donner des éléments de réponse, et je vous remercie de votre participation. Je comprends. On peut entamer un dialogue dans un autre moment. Vous avez interrompu une présentation. On respecte votre nécessité en tant qu'activiste d'interrompre une participation. L'année dernière, j'ai pas utilisé le travail que nous faisons comme alibi. J'ai juste présenté le travail que nous faisons, par exemple la présence d'AXA auprès de plusieurs pays arabes, de langue arabe. La langue arabe était invitée l'année dernière, et leur accompagnement d'artistes qui étaient présents au festival. Je présentais juste ce fait pour que le partenariat d'AXA, qui est de 900 000 euros sur les derniers 3 ans, et pas 900 000 euros par année, même si ça serait nécessaire pour le festival et pour son activité, mais j'ai donné des éléments de réponse sur quel est le partenariat du festival avec AXA et quel est le bénéfice pour le public, pour les gens avec lesquels on travaille à la Fabrica du Festival d'Avignon pendant toute l'année, et pour les artistes de ce partenariat. Je l'utilise jamais comme culture washing ou alibi pour justifier quelque chose qui pourrait être contre nos valeurs. Et c'est pour ça que nous sommes en dialogue avec AXA et que nous demandons toujours des éléments de réponse. Nous avons des éléments de réponse. Nous les partageons avec les activistes qui nous interpellent, et je pense que c'est la façon de faire, de dialoguer jusqu'à ce qu'il y ait des constats de possibilité ou impossibilité de continuer un partenariat. Je comprends. À présent, je pense qu'il y a des interpellations que vous nous faites qu'il faut faire à AXA. À présent, AXA n'est pas le sujet d'aucune sanction ou d'aucun procès vérifié de droit international ou de violation des droits humains ou d'association à violation des droits humains. Je vous le dis aussi, les faits, c'est un élément de réponse. Il existe, c'est en fait, c'est pas juste la réponse d'AXA, c'est en fait. Donc, il y a un dialogue qui est en cours et... Merci pour votre intervention et merci. Et vous êtes invité évidemment à rester. Merci. Merci, madame. Je vais essayer de garder ma capacité de synthèse pour vous plaire. Je vous donne de nouveau les bienvenus et je passe la parole dans cette atmosphère. Même si tendu pendant un moment, mais compensé par un effet de démocratie important pour nous. Si on défend le dissensus, il faut être prêt à le vivre. Et je partage la parole avec Clémentine Aubry.
1: Comment donner corps à l'histoire effacée? Comment dire adieu? Comment finissent les civilisations? Une chanson peut-elle voyager au pays des morts? Être ou ne pas être? Peut-on rire contre la haine? Quelles histoires gardent l'architecture? Quelles histoires révèlent la cuisine? Quelles histoires nous manquent? Thiago.
0: Merci pour ces questions qui sont des questions qui ont traversé cette 80e édition du Festival d'Avignon, qui était en guise de tentative de réponse marquée déjà par la question de la liberté de création à grande échelle et à toute échelle. Je pense qu'on a vécu jusqu'ici et on continue à vivre encore pendant une petite semaine une édition qui était marquée par cette capacité de risque des artistes, par cette envie d'accompagner une vision, parfois une vision exigeante, complexe, comme on a vu par exemple avec le spectacle Mal d'horreur de Julien Gosselin qui a ouvert ce festival à la Cour d'honneur. Moment jubilatoire, mais aussi pas seulement de grands théâtres, mais aussi jubilatoire dans la capacité que nous pouvons avoir encore aujourd'hui à être des avocats de liberté de création à grande échelle. Pourquoi est-ce important au-delà de la mémoire inoubliable qu'un tel spectacle peut produire? Parce que aujourd'hui, quand la liberté de création se voit pas seulement menacée, mais attaquée, soit par le biais idéologique, soit par le biais économique, nous trouvons que le Festival d'Avignon, avec cette concentration à la fois de citoyennes et citoyens amoureux du théâtre ou qui viennent le découvrir pour la première fois, mais aussi concentration de secteurs culturels, pas seulement français ou européens, mais du monde entier. Nous sommes prescripteurs, nous pouvons être les avocats d'idées qu'il faut défendre pour le présent et pour l'avenir. Et nous croyons qu'il faut défendre la liberté de création à grande échelle. Et en plus, que quand on le fait, on a la confiance du public. On l'a vu avec l'intégrale de 10 heures de Carolina Bianchi à l'Opéra du Grand Avignon, qui était hyper participée, qui était un des grands moments de célébration, de rencontre entre une public et une artiste pendant le festival, pendant le deuxième week-end du festival. Mais on le voit aussi avec 1, 2, 3 Poquelin à la carrière de Bourbon. On l'a vu avec Silence de Lucie Antunes et Mathilde Monnier. On le voit avec plein de spectacles qui n'ont pas plus de légitimité artistique parce qu'ils sont des spectacles de grande échelle, mais ils gardent une possibilité de liberté de création à grande échelle pour d'autres. Et donc nous voulons être aujourd'hui et pendant les prochaines 4 années des avocats de création à grande échelle, création qui expérimente, qui fait bouger les lignes, qui essaye de nouvelles formes et qui n'accepte pas que la liberté de création soit préservée

Et ça, c'est un peu un mantra, je pense, qui m'est venu plusieurs fois pendant cette édition du festival. À toute échelle, on est là en train d'élargir les possibles pour le public, pour les artistes, pour les organisations culturelles. Et avec la création à grande échelle, comme celle de Mal d'Horreur que j'ai déjà citée, nous sommes en train d'affirmer que l'ouverture du festival est aussi une promesse que aujourd'hui et à l'avenir, des artistes peuvent encore garder cette ambition, cette vision qui exige un grand effort des partenaires. Ils ne sont pas obligés à une autocensure de faire des spectacles qui s'adaptent à ce qui leur permet le marché. Ils doivent pouvoir rêver et c'est là une des questions essentielles du service public de la culture dont on ne parle pas souvent parce qu'il y a plein de batailles qu'il faut mener pour le service public de la culture. Mais une des fonctions essentielles de ce service public de la culture, c'est de permettre le rêve aux artistes pour pouvoir après les accompagner et partager les spectacles qui sont produits de ce rêve. On est ravis de pouvoir affirmer que cette 80e édition du festival a permis le rêve et a partagé le rêve et a élargi les possibles. Aussi, merci. Une rêveuse. Il me suffit d'une rêveuse et on peut changer le monde. Aussi, la diversité de formes et d'esthétique, c'est pour nous très important et je voudrais souligner à quel point cette 80e édition était à la hauteur et l'a même rajoutée à cette diversité de formes, diversité d'esthétique, diversité de langues, diversité de cultures qui correspond évidemment à une diversité de vision du monde. Dans un moment où nous voyons la société énormément polarisée, parfois avec des clivages qui paraissent insurmontables, ici à Avignon, nous croyons au dissensus fertile, nous croyons à écouter l'autre et à répondre et après à mener un dialogue. Soit à propos de la géostratégie mondiale, à propos de la violation de droits humains, soit à propos de sujets aussi ancestrales et intimes comme la fratrie. Là, je saute sur des thèmes qui ont marqué le festival. On s'est aperçu à un moment donné, très proche de l'ouverture du festival, que la fratrie, l'amour entre frères et sœurs, ou la haine entre frères et sœurs, marquait cette édition du festival. Je pense évidemment à ce brillantissime leur présence de Tiffaine Raffier, qui était le premier spectacle de cette édition à la Fabrica du Festival d'Avignon, où une fratrie accompagnait le fin de vie choisi d'une des sœurs de la famille. Et il y a un des moments qui, pour nous, a très marqué cette édition. C'était au tout début et c'était pour nous aussi parce que en œuvrant pour élargir les possibles pour d'autres, nos possibles sont aussi élargis. On a assisté à, et je vous raconte la petite histoire parce que Avignon, c'est une usine de mémoire inoubliable et on a beau chiffrer les choses, dire combien, dire comment, mais la raison profonde, c'est les histoires qu'on vit, les histoires que vous vivez. À la fin du spectacle, la première mondiale de leur présence de Tiffaine Raffier à la Fabrica du Festival d'Avignon. Il y avait des collégiens dans la salle et à la fin du spectacle, ces collégiens ont travaillé un peu, accompagnés évidemment de nos très fidèles et génialissimes amis des CMEA qui œuvrent encore avec nous depuis des décennies sur l'éducation populaire et accompagnent ces jeunes. Dans ce cas-là, c'était des jeunes avignonnais parce que avec les CMEA, même si historiquement, c'est des milliers de jeunes qui viennent de toute la France, on a décidé depuis quelques années aussi de travailler beaucoup avec des jeunes avignonaises et avignonnais. Donc c'était des collégiens d'Avignon qui voyaient le spectacle. À la fin, ils ont travaillé un peu avec les CMEA et après, ils parlaient avec l'équipe artistique, dont avec Tiffaine, mais tous les comédiens, toute l'équipe artistique. Et pendant cette conversation, un collégien, après beaucoup de questions très touchantes, très intéressantes, il a dit à Tiffaine, vous savez quoi, j'ai compris que quand le personnage, c'est une pièce sur fin de vie, donc si vous l'avez pas vu, je vous le gâche pas, et à la fin la personne, voilà, la protagoniste, elle meurt. Et donc quand elle meurt, il y a un mouvement très beau de scénographie et la maison, pour celles et ceux qui l'ont vu, certainement c'est un des moments marquants visuels du spectacle, la maison s'ouvre, elle se casse, elle s'ouvre, c'est plus une maison vraiment, la scénographie s'ouvre comme ça, et le jeune collégien il a dit, ah, et là j'ai compris que quand elle est morte, la maison est aussi morte.
Et on a vu Tiffen et son équipe se regarder très émus.

0: Et genre, ils avaient compris, pas le collégien avait compris, eux, ils avaient compris qu'il y avait quelque chose dans cette décision scénographique, dans cette mutation scénique qui donnait un sens profond et qui, avec une complexité, une exigence, pourrait être accessible à un collégien qui va découvrir cette pièce pour la première fois. Et soudain, on s'est dit, ouais, voilà, élargir les possibles, ça nous élargit, nous élargit aussi les possibles. Quand on contacte avec le public, quand on se met en dialogue, quand on écoute, on est transformé, on peut avoir des difficultés parfois à l'avouer immédiatement, mais on est transformé, on a écouté quelque chose, ça nous a emballé et ça a donné pour nous le ton, même si on l'a vécu à un petit comité, une trentaine de personnes, ça a donné vraiment la tonalité du reste du festival pour nous. On savait ce qu'on est en train de faire, parce que parfois, je vous avoue, c'est tellement de travail, c'est tellement d'équipes, génialissime équipe, extraordinaire équipe, on va les remercier à la fin, gardez vos applaudissements. C'est le moment où vous vous applaudissez. L'équipe extraordinaire du Festival d'Avignon. Mais c'est vrai que parfois on peut perdre un peu le sens au travail. Ça, tout le monde le sait. En travaillant, on peut oublier parfois le sens profond de pourquoi on est en train de travailler, surtout quand il y a des obstacles, des difficultés. Et là, en voyant ce collégien parler avec Tiphaine Raffier, on s'était dit, ok, oui, on élargit les possibles pour nous et pour les autres, et c'est ça tout le travail. Et donc, continuons à œuvrer pour cette idée de diversité d'esthétique, parce qu'effectivement, ça garantit des coups de cœur, ça garantit des déceptions aussi, n'est-ce pas? Donc il y a toujours des grands spectacles qui nous transforment, mais ces grands spectacles, nous croyons, dans le travail que nous faisons pour préparer le festival, les grands spectacles qui vous transforment doivent venir avec les grands spectacles qui vous déçoivent, parce que les grands spectacles qui vous déçoivent sont les grands spectacles qui transforment d'autres et qui permettent aussi que nous sommes en contact avec cette diversité, avec la possibilité de rentrer en débat, avec la possibilité de se dire « j'ai adoré, moi j'ai détesté », et on l'a vu dans plusieurs salles cet été, et on va continuer à le voir jusqu'au bout du festival, des gens qui sont littéralement contre le spectacle, et des gens qui sont depuis quelques minutes pour le spectacle. Et ce débat qui se crée, on espère toujours, en cordialité, en sympathie, démocratiquement, dans les places, dans les rues, mais qu'on voit s'organiser aussi ici pendant le festival. Ça va? Tout va bien? Ok. C'est beaucoup mieux comme ça. Maintenant, je vais commencer à faire du sens, parce que ça me... Le casque, là, posé contre la plante, c'était un sacrilège, madame. Merci beaucoup. Je veux pas vous mettre encore plus de pression. Continuons. Juste pour vous dire que cette diversité d'esthétique, pour nous, c'est ce qui nous permet d'être en contact avec des publics très divers et d'être sûr qu'on est en train de proposer un vrai débat au public. Et un débat pour ne pas se battre. L'idée, c'est que dans une société fragmentée, polarisée, pouvoir avoir des espaces comme le Festival d'Avignon, où on se rencontre pas autour d'une pensée unique, pas autour d'un accord au préalable, mais pour vivre une expérience collective, comme des égaux, face à un spectacle, et après récupérer nos différences, récupérer nos subjectivités et les pratiquer pour avoir un débat, c'est quelque chose qui est au centre de nos choix artistiques. C'est quelque chose qui est au centre de comment on met dans le calendrier ce spectacle-là à côté de ce spectacle-là, pour permettre aussi, au même temps, au public de découvrir ce qu'on a l'intuition qui sera déjà aimé, et ce même public se confronter après à un spectacle qui lui pose des questions, qui peut troubler, mais qui crée un débat. On a vu depuis la première journée de ce festival, et à la 18e, on est sûr que ça continue, des énormes débats sur les spectacles, et on croit que si on discute sur un spectacle pour parler du monde, on est au bon endroit. Parce qu'on est en train de revendiquer cette possibilité qui nous est malheureusement de plus en plus volée dans l'opinion publique, de vivre le dissensus pour trouver une nouvelle idée ensemble. Chose qui commence à nous échapper de plus en plus dans la rhétorique politique, la rhétorique médiatique, dans l'espace public. À Avignon, nous voulons proposer un espace public pluriel, démocratique, mais de débat. De comme disent les Anglais, agree to disagree. On est d'accord pour ne pas être d'accord, pour pouvoir après faire surgir de nouvelles idées. Donc ça, pour nous, c'est extrêmement important. Et avec ça, viennent les enjeux de société, viennent les thématiques. Je vous parlais de la fratrie, c'était pas juste Tiffaine Raffier, mais aussi mon frère, ce délicieux spectacle de François Gromeau avec son frère Christian qui parle de la fratrie pour aussi parler de l'injustice, d'une histoire invisibilisée, d'une histoire silenciée, mais en même temps d'un amour profond qui peut surmonter les obstacles de la communication. Évidemment, nous, le paradoxe du hérisson, qui est aussi sur des fratries, même le procès en ennemi du peuple, communication. Évidemment, nous, le paradoxe du hérisson, qui est aussi sur des fratries, même le procès en ennemi du peuple, c'est sur deux frères qui ont des visions politiques complètement opposées et qui se battent pour comprendre si un d'entre eux est un ennemi du peuple. Mais évidemment, la justice était aussi présente. L'adaptation de grands classiques révisités était aussi présente. Et même si la fratrie a surgi comme ce fil rouge presque invisible au début, mais qui a marqué cette édition du festival, je garde une phrase très très forte dans des spectacles. On peut avoir des ex-compagnons, compagnes, on peut avoir plein d'ex, mais on n'a pas un ex-frère ou une ex-sœur. Ça, c'est pour toujours, nous dit Wagner Mora dans le procès. Et ça m'a énormément marqué, cette phrase. Et en plus, cette année, mon frère a visité le festival d'Avignon, donc il venait d'arriver. Donc j'étais aussi bouleversé. Je vous parle énormément de fratrie parce que mon frère était là. Tout est personnel. Et donc il y a tous ces sujets-là qui ont marqué le festival avec une grande diversité. Nous nous réjouissons parce que nous voyons le public discuter, oui, de spectacle, oui, d'esthétique, mais surtout discuter du monde comme dans une grande fratrie, sans se comprendre, mais encore une fois en élargissant les possibles. Et finalement, évidemment, je dois célébrer dans ce qui est un premier bilan artistique, parce que c'est le Festival d'Avignon, l'esprit d'aventure et de découverte du public. Parce que je dois vous dire aussi ce qui nous arrive des artistes. C'est qu'un spectacle présenté à Avignon, c'est pas juste le spectacle présenté dans le Festival d'Avignon, c'est la rencontre avec le public d'Avignon. Ce public passionné, passionnant aussi, parfois énormément passionné, vous savez ce que je veux dire, mais un public qui est engagé sur ce festival, qui ne va pas au festival, mais qui le fait. Et ça, c'est quelque chose, surtout pour plein d'artistes qui ont découvert le festival pour la première fois cette année, parce que plus de la moitié des artistes que nous avons présentés dans la programmation viennent pour la première fois au Festival d'Avignon, voir les retours qui nous donnent les artistes sur le public et qui transforment les œuvres, l'énergie du public. Un public qui fait la tempête pour Lijaram, un public qui chante avec Benjamin Clémentine à la Cour d'honneur, un public qui fait en silence de presque 2 heures hyper concentré pour la lecture de Han Kang et qui nous permet d'entendre les pas délicats de la prix Nobel de la littérature marchant sur la scène de la Cour d'honneur, sa voix incroyable, mais c'est pas en rentrant. Ils resteront dans la mémoire de plein de monde. Donc ce public qui collabore avec le spectacle, qui offre au spectacle, et pas seulement au spectacle, en impressionnant énormément les artistes, mais aussi à l'idée même du défi de faire le spectacle. Ce public qui remplit l'opéra, encore une fois, pour 10 heures de théâtre, alors qu'on se disait, est-ce que, surtout avec les pièces troublantes qui interpellent de Carolina Bianchi, avec des sujets extrêmement complexes, est-ce qu'un public va traverser ces 10 heures? Et c'était un public qui, pas seulement traversé, qui faisait presque un feu d'artifice à la fin. Donc ce public qui restait tout le temps, pas seulement solidaire, mais engagé avec la démarche de Julien Gosselin à la Cour d'honneur pendant 5 heures et qui montait sur la scène de la Cour d'honneur et participait aussi au spectacle. Donc pour les artistes, c'est une impression très forte. Et pour nous, c'est la confirmation que ce qui rend, une des choses qui rend ce festival unique, c'est son public, un public qui travaille, je dois dire, pour faire le Festival d'Avignon. On est bien conscient, un public qui s'organise dans sa majorité pour venir au Festival d'Avignon, même s'il y a beaucoup de public local, et on va toucher un mot là-dessus, mais un public qui travaille pour faire ce festival, un public qui voyage, un public qui loge, un public qui fait face à la chaleur, un public qui est solidaire avec cette confiance que nous donnons aux artistes pour créer et y arriver, ou peut-être presque, ou peut-être pas, mais qui comprend le risque de la création. Et ça, c'était un des éléments très importants de cette 80e édition. C'est pas une nouveauté, mais c'est une confirmation que quand on se dit allons vers encore plus d'aventures, allons vers encore plus de défis, de complexité, d'échelle, le public est au rendez-vous et il participe. Il anime pas seulement cet esprit de service public de la culture, mais il donne la tonalité au festival, le public aussi, il dit élargissons les possibles. Et dans ce sens-là, je pense que c'était un des effets marquants de ce festival, alors que c'était un festival parfois éprouvant, la chaleur, les retards de train, tous ces obstacles, et vous voici, nombreuses et nombreux, à vivre un festival qui restera inoubliable dans nos mémoires, mais qui contribue à que demain, nos possibles soient élargis. Cela dit, j'ai encore des questions. Êtes-vous venu au festival pour la première fois ou pour la 20e fois? Qu'est-ce qui nous rassemble? C'est qui, nous? Quel est le spectacle de votre vie? Je vous laisse penser. Et si votre meilleur souvenir du festival était encore à venir?
1: Alors, pour vous laisser réfléchir à ces questions hautement existentielles, moi, je vais vous donner quelques éléments un peu factuels. Se redire en effet que, et vous êtes ici présent pour le prouver, vous êtes le public et notre meilleur allié. Et aujourd'hui, on est très heureux de pouvoir annoncer qu'au jour 18 du festival, donc 21 juillet, nous avons 119 000 billets pour les spectacles qui ont été distribués, soit plus que l'année dernière. On était à 118 000 à cette même date, ce qui prouve toujours cet engouement énorme pour le Festival d'Avignon, pour sa programmation. Et ce, d'autant plus qu'il nous reste quelques jours de festival avec encore des premières à venir. Ça, c'est très important. Et donc, bien sûr, si vous n'avez pas terminé votre parcours, il est temps de vous pencher sur cette dernière semaine, ces derniers jours. 119 000 billets, c'est aussi des tendances qu'on observe et qui sont un peu différentes chaque année. Les dispositifs de mise en vente des billets ont évolué cette année, puisqu'on a pu échelonner davantage et proposer un système de réservation, on l'espère, plus confortable pour les publics au début de la mise en vente après l'annonce de la programmation. Mais aujourd'hui, on observe aussi un comportement assez inédit qui est que de plus en plus de spectateuristes réservent leur place pendant l'édition du festival. C'est plusieurs milliers de places en plus qui ont été vendues pendant l'édition. Ça raconte quelque chose des comportements, probablement aussi de la provenance des publics, de la manière dont ils se décident à, en entendant un bouche à oreille ou une conversation à une terrasse de café, ou encore en voyant un post sur les réseaux sociaux, à se dire « Eh bien tiens, pourquoi pas, je vais risquer et je vais me retrouver côte à côte avec des voisins spectateurs et pouvoir échanger à la sortie d'un spectacle, puisque ce collectif en salle, il est irremplaçable. C'est d'ailleurs ce qu'on défend très très fort, des salles de spectacle pleines, et ça c'est prouvé en France entière. Vous dire donc qu'aujourd'hui il est trop tôt, vous vous en doutez, avec tout ce qui nous attend encore pour donner un taux de fréquentation par exemple, ou un nombre de publics total, on en saura plus le 26 juillet et dans les jours qui viendront. En tout cas, on se réjouit vraiment de cet engouement et on vous remercie vivement. C'est important aussi de se dire que vous êtes ici rassemblés tous les matins et après-midi pour assister aux rencontres et débats gratuites. Il y a aussi beaucoup de programmation, notamment cinématographique gratuite au festival. Ça représente plus de 20 000 personnes qui viennent assister à ces débats et discuter. C'est pas rien. Donc merci pour cela aussi, et ça va continuer. vous donner peut-être quand même des données qui nous semblent importantes, puisqu'elles racontent quelque chose sur ce public, notre allié, qui a cet esprit d'aventure et de découverte. C'est aussi un public qu'on a envie d'accompagner pour que les spectateuristes de demain soient présents dans les salles et que la relève soit assurée. Et encore une fois, cette diversité, cette richesse des publics, on travaille dessus en responsabilité. Et on a un dispositif pour ça qui s'appelle Première fois. Première fois, c'est comment accompagner, comment proposer un dispositif qui permet d'accueillir toutes celles et ceux qui viennent donc pour la première fois au festival. C'est un dispositif qui a été lancé à l'arrivée de Thiago Rodriguez à la direction du festival. Il a accueilli 5000 personnes en 2023, 7000 en 24, 9000 en 25, et cette année, on peut dire que pour l'instant, on est à 10 premières fois. Donc qui sont ces personnes? C'est beaucoup de publics qui viennent en groupe, beaucoup de jeunes, beaucoup de publics qui viennent du champ scolaire et éducatif au sens large. Et là, je pense que c'est important, et j'en vois dans la salle, de saluer la mobilisation extrêmement puissante et fédératrice des enseignants qui, en période de vacances scolaires, sont là, emmènent leur groupe, emmènent leurs élèves, voir des spectacles, rencontrer des artistes. On est là pour poursuivre les échanges qui sont menés tout au long de l'année avec ces groupes, avec ces enseignants, avec ces chefs d'établissement, puisque le Festival d'Avignon a une politique d'éducation artistique et culturelle extrêmement affirmée, développée tout au long de l'année, en dehors de la période du festival, donc à la Fabrica, qui est bien sûr un lieu de spectacle du festival, mais qui est aussi la permanence artistique et d'éducation artistique et de pratique artistique du festival. Donc tout au long de l'année, on accueille des publics scolaires, bien sûr, étudiants, mais aussi du champ social, associatif, médico-social, judiciaire. Et on mène des projets extraordinaires avec des artistes et avec des référents de groupes extrêmement mobilisés et qui touchent des publics de tous âges, de toute provenance sociale. C'est aussi ces personnes-là qui viennent pour la première fois au festival à l'issue d'un parcours qui a été mené pendant l'année et qu'on accueille donc avec plaisir pour voir 1, 2, 3 spectacles, rencontrer des artistes, découvrir les coulisses du festival, les métiers de la création artistique, de la technique et visiter des espaces absolument mythiques dans l'histoire du festival comme la cour d'honneur du Palais des Papes. Donc tous ces accompagnements, et on l'a évoqué aussi en parlant des CMEA, c'est aussi des séjours immersifs au sein du festival pour des jeunes qui viennent de France entière, et ça c'est totalement inédit. On ne parle pas assez de ces colonies de vacances culturelles et artistiques qui sont absolument essentielles dans l'histoire du festival, puisqu'elles ont été créées pour faciliter l'accessibilité de tous et de tous en période de congé à l'art et à la culture. Quelques autres données qui nous semblent importantes en termes de chiffres, hein, c'est qu'on constate, et encore une fois, on aura des données plus consolidées à la fin du festival, vous vous en doutez, mais on constate que la proportion de moins de 26 ans, donc de jeunes dans le public, continue d'augmenter. On constate aussi que le public qui bénéficie des minima sociaux est aussi en augmentation. On ne peut que se féliciter de pouvoir aujourd'hui encore maintenir une politique tarifaire échelonnée avec des cartes d'abonnement, avec un tarif accessible et même une billetterie solidaire qui permet au maximum de faire accéder l'ensemble des publics à la programmation. Espérons que cela dure. Peut-être aussi vous dire que, et c'est aussi un engagement très fort du Festival d'Avignon, notamment dans le cadre de sa politique de responsabilité sociale des organisations. Le service accessibilité, qui est un service dédié au public et qui a été mis en place il y a plusieurs éditions, est de plus en plus sollicité. Donc vous n'hésitez pas à contacter notre service pour bénéficier d'un accompagnement, soit à l'accès de personnes à mobilité réduite, soit parce que vous avez besoin d'un dispositif spécifique, que vous soyez malentendant, malvoyant. Et à ce titre, on essaye chaque année d'augmenter le nombre de séances qui sont à dispositif inclusif, que ce soit les séances en audiodescription, que ce soit les gilets vibrants, que ce soit d'autres types de dispositifs inclusifs, ou, et on l'a inauguré aussi cette année, dans certains espaces, des assises adaptées à toutes les morphologies. On se réjouit évidemment que le festival puisse mettre en place les conditions humaines d'accompagnement de tous les publics et on va encore renforcer cet aspect. Quant à la provenance du public, on peut avoir des idées reçues sur la provenance des publics du festival. Alors on sait qu'ils viennent de France entière, on sait qu'ils viennent aussi de l'international, mais ils viennent avant tout du territoire local. 30% des publics viennent du territoire élargi d'Avignon, du Grand Avignon, et aujourd'hui 15% à peu près, mais on en saura plus à nouveau à l'issue du festival, viennent de l'international, et cela bien entendu à la faveur d'une politique active de traduction simultanée en surtitrage en anglais de l'ensemble de la programmation qui est en langue française, et également bien entendu de la langue invitée qui attire des publics internationaux et qui attire aussi les publics locaux. Énorme succès de la programmation coréenne sur cette édition. C'est toujours important aussi dans ce contrat qu'on a avec vous, avec les publics, de raconter à quel point tous les efforts qui sont faits pour accompagner au mieux en termes d'hospitalité, en termes de prévention, en termes d'accueil sur les sites, on a une équipe de billetterie et d'accueil qui est déployée sur l'ensemble des sites et chaque jour ils sont mobilisés pour faire en sorte que l'expérience publique du festival soit la meilleure possible. On constate aussi un public très solidaire, la plupart du temps extrêmement respectueux, qui salue le travail de nos équipes. Ça nous donne envie de poursuivre ce contrat avec vous, avec les publics, et faire en sorte que l'expérience du festival soit la meilleure possible. Et ce, même dans les situations les plus complexes, qui nous obligent parfois à renoncer à présenter un spectacle, comme ça a été le cas une première fois au deuxième jour du festival, lorsque la représentation de Silence de Mathilde Monnier et Lucien Tunès à la carrière de Boulbon a été annulée en prévention et sur interdiction préfectorale d'accès au site, en prévention d'un risque très élevé d'incendie. Et c'est à nouveau le cas aujourd'hui pour celles et ceux qui comptaient venir voir un 2-3 Poquelin ce soir. Eh bien, nous sommes contraints de respecter, malgré toute la politique qui est mise en place pour aménager le site de la carrière de Boulbon, pour mettre en place des mesures de compensation avec les pompiers, un travail extrêmement étroit qui est mené. Malheureusement, parfois, certains paramètres se conjuguent de manière défavorable et le Mistral ajouté à la chaleur et à un faible niveau d'humidité nous contraint à annuler cette représentation de Poquelin. Ce soir, n'hésitez pas à vous reporter sur d'autres représentations qui sont pour l'instant maintenues.
0: J'ai encore deux questions pour toi, Clémentine. Une qui était très discutée cet été. Quand est-ce que la crise climatique rendra impossible les festivals d'été? Et une autre qui est associée, mais peut-être encore plus large et profonde. Comment serons-nous jugés par les générations futures?
1: Eh bien, on en parlait juste à l'instant avec ces fameux risques d'incendie, bien sûr la chaleur qui peut aussi teinter une expérience du festival, à la fois pour les équipes, pour les artistes, bien sûr, et pour les publics. Aujourd'hui, on considère, par le travail qui est accompli par l'ensemble des équipes à l'année, et notamment un groupe de travail chaleur, qu'on met déjà en place beaucoup de choses pour favoriser la tenue du festival, de ce festival d'été, et bien sûr, nous ne sommes pas le seul, il y en a de nombreux en France, et qui permet de rendre tenable la présentation du festival pendant le mois de juillet. Peut-être vous en listez quelques-uns, parce qu'elle nous engage aussi financièrement, et elles permettent encore une fois une meilleure expérience du festival. Déjà, ça fait plusieurs éditions que les horaires de spectacle sont de fait adaptés pour éviter les heures les plus chaudes de la journée. Vous évitez de trop circuler dans les après-midi caniculaires. Donc des spectacles le matin ou des spectacles le soir à partir de 18, 20, 22 heures. Se dire aussi que l'ensemble de nos espaces intérieurs sont climatisés, ce qui permet quoi de mieux qu'une salle de spectacle pour trouver un oasis de fraîcheur dans des après-midi ou des soirées caniculaires. Vous dire aussi qu'on a mené un travail important d'adaptation donc des conditions d'accueil des publics avec des zones d'ombre, avec des points d'eau, avec de la prévention, mais aussi, et bien entendu, puisque c'est essentiel à l'existence même des spectacles, des conditions de travail des équipes. Vous imaginez les montages de lieux, de scènes techniques en période de canicule. Et bien, on a adapté les horaires de travail. Les équipes peuvent commencer très tôt le matin et finir à l'heure du déjeuner pour éviter les heures les plus chaudes. Donc beaucoup de mesures de prévention qui touchent bien entendu aussi les artistes et leurs équipes et leurs équipes techniques. Ceci dit, une petite rumeur a couru, continuera de courir et de fait, il faut qu'on puisse cette petite musique en tenir compte, même si on le fait actuellement par toutes les mesures que je viens de décrire. C'est est-ce que un jour les dates du Festival d'Avignon vont changer? Aujourd'hui, on tient très fort à cette période de l'été, d'un festival en été au mois de juillet. Pourquoi ? Parce qu'en fait, on est né et le geste initial de Jean Villard était celui-ci. Et depuis 80 ans, le Festival d'Avignon, c'est un service public de la culture qui est déployé pendant une période de congés payés. Pourquoi congés payés ? Parce que c'est aussi la meilleure manière d'offrir du temps, de la disponibilité à tout un chacun et au maximum de personnes pour accéder à des spectacles, à l'art et à la culture. Aujourd'hui, les congés payés, c'est aussi les vacances scolaires, on en parlait tout à l'heure, qui nous garantit la période, la présence de jeunes. Et pour nous, c'était essentiel de maintenir ces dates d'un festival pendant les congés payés et les vacances scolaires. Ceci dit, si un débat devait s'ouvrir à l'échelle nationale, et s'il devait être question de penser de manière très globale, et vous imaginez bien toutes les retombées pour un territoire en termes d'activité économique, en termes d'activité touristique, que de modifier des dates de vacances, de congés, on serait bien entendu ouvert à le considérer. Mais sachez qu'aujourd'hui, le déplacement des dates du festival n'est pas d'actualité. J'ai quelques questions pour toi aussi, Thiago. Dans le futur, qui va gouverner ? T'es pas obligé de répondre. Devrions-nous toujours défendre la démocratie ? Ça, c'est facile. Les arts sont-ils plus urgents en temps de guerre ou en temps de paix ? Le doute est-il nécessaire, même en temps d'incertitude ? Peut-on encore se parler sans se haïr ?
0: La dernière, c'est un défi, mais je crois que oui. D'ailleurs, la 80e édition du Festival d'Avignon était un exemple, pas seulement par la capacité qu'ont les artistes de s'impliquer avec le monde. Avant, j'ai peut-être souligné trop la question de la fratrie et de la sororité, parce que voilà, circonstances personnelles, mon frère, mais évidemment, par exemple, en pensant à ton intervention, Clémentine, évidemment, la question de la crise climatique, elle était très présente dans plein de spectacles et dans les débats qui ont suivi. Je pense évidemment à ce magnifique 1 degré Celsius de Sung Im-hur, ou alors même à Everything Must Go de Forced Entertainment, ou même au procès qui touche, d'après un ennemi du peuple, de Christian Jatahi et Wagner Mora, qui touche énormément de sujets, mais qui touche aussi ce sujet de l'injustice qui va avec la crise climatique et la responsabilité écologique. Mais c'était une myriade de sujets qui étaient au centre de ce festival qui s'est célébré sous le drapeau des questions. Des questions qui étaient multiples, qui étaient proposées par le festival, proposées par les artistes, appropriées par le public qui a inventé ses propres questions. Évidemment, il y a des questions qui nous troublent. Je pense encore une fois, c'est mon obsession de cette édition à la fratrie. Mon frère, il n'aurait pas dû visiter. Il me gâche complètement ce bilan. Mais voilà, je l'ai en tête. Il vient de partir, je le manque déjà. Mais évidemment, des questions qui troublent. Qui tue un homme qui s'est suicidé ? La question de Camille de Toledo, adaptée par Valérie Dréville et Guy Cassirs, encore une question de fratrie, mais une question profonde de trauma qui parle de l'Europe, qui parle de toute une histoire qui est aussi celle de la France, mais aussi plein de questions qui étaient formulées, pas seulement par les spectacles, mais aussi ici, dans ce plateau, tous les jours, dans le Café des Idées, qui souhaite être ce café lumineux pour l'Europe, ce lieu de débat démocratique qui touche évidemment les grandes questions qui sont au centre de la programmation, mais aussi d'autres questions. Cette année, évidemment, très marquée par une actualité liée à la liberté de création. Il y avait multiples débats sur la question de la liberté de création, sur la relation entre la liberté de création et l'idée même de service public, ça, pas seulement de la culture, mais l'idée même de service public qui se voit aussi attaqué, menacé, mais plein d'autres sujets sur la place des femmes en Iran ou des arts, le récit ancestral ou du 18e siècle musical et théâtral du Pansori avec l'Ijaram. Évidemment, ici au Café des Idées, on a aussi vécu cette diversité de sujets avec plus de 80 débats qui ont marqué cette édition du festival, mais qui étaient très centré sur la question de la liberté de création et évidemment qui était aussi marqué par un moment de mobilisation du secteur culturel, notamment des arts vivants. On a pu témoigner face aux annonces de baisse inédite très forte pendant l'année qui touche déjà immédiatement 28 structures, organisations culturelles, théâtres et qui remettent en cause leur activité pendant l'année. Aussi des annonces de beaucoup de difficultés pour le service public de la culture pendant l'année à venir. Et ce qu'on a témoigné ici à Avignon, ce qu'on a contribué aussi activement au Festival d'Avignon, était un moment de mobilisation, de réflexion, de prise de position très fort, avec une énorme concertation, pas seulement la concertation intersyndicale qu'on a vu se passer, mais aussi avec des prises de parole de compagnies aux côtés de techniciennes et techniciens, salariés, aux côtés d'artistes, aux côtés de directrices et directeurs d'institutions culturelles, et notamment ce moment symbolique de la prise de parole qu'on a pu voir soit en présence, soit relayée dans les réseaux sociaux et dans les médias et dans les journaux, dans la presse, d'une prise de parole d'artistes accompagnés par l'ensemble du secteur à la cour d'honneur juste avant la dernière représentation de Mal d'Aurore, interpellant le président de la République et les exigences que nous exigeons en tant que Festival d'Avignon et en tant que membre du Sandeac, une moratoire immédiate qui fait revenir en arrière le surgel prévu sur 28 structures qui se voient menacées déjà pour leur activité, pour la rentrée, et avec le risque d'un plan social et de licenciement dans ces structures déjà cette année, mais aussi l'exigence de 1% du budget d'État pour la culture qui nous paraît réunir auprès du public aussi du soutien, du consensus. Nous sommes ravis de voir que cette mobilisation était faite dans une espèce de tranquillité et lucidité démocratique qui n'a pas perturbé l'activité du festival, qui a permis cette grande fête de rencontre entre le public et les artistes, tout en gardant une combativité souriante, parce que le festival est effectivement une fête, mais cette fête est une fête d'implication aussi avec le monde et d'implication avec ce qui permet cette fête. Je vous rappelle évidemment, et c'est très important pour nous, que nous nous considérons une partie importante ici au Festival d'Avignon de cette aventure de démocratisation, décentralisation, et on me dit bah, il faut que tu t'arrêtes de dire ces mots, c'est des mots anciennes qui sont plus à la mode, qui mobilisent plus les gens. Moi je les répète avec une envie farouche de les mettre de nouveau à la mode et avec la croyance qu'elles sont au fond, elles sont à la mode et elles n'ont pas besoin d'être à la mode parce qu'elles sont un patrimoine démocratique. Et donc c'est avec un grand plaisir qu'aujourd'hui je les répète, cette aventure de décentralisation, de démocratisation des arts, des spectacles vivants, de la culture, qui est celle du service public de la culture en France, auquel j'espère, même en ne pas ayant la nationalité mais en vivant et travaillant ensemble, me rajouter, et sur laquelle je suis accompagné par 750 salariés, en rappelant que ces 750 salariés du Festival d'Avignon qui permet que ce festival se produise et qui sont accompagnés par à peu près 800 autres artistes, techniciennes, techniciens, équipes qui nous visitent, donc 1500 personnes au moins qui organisent ce festival pour le public. Une grande partie peut être là grâce aussi au régime de l'intermittence, sans lequel, je vous rappelle, ce festival ne serait pas possible de réaliser. Et c'est précisément ce que nous avons voulu célébrer avec cette fête des questions, en affirmant que le Festival d'Avignon est un lieu de rassemblement autour du beauté du doute, la beauté de l'incertitude, la beauté de ne pas savoir ce qui va se passer. Et c'est précisément en croyant à cette beauté qu'on vous annonce que le 80e anniversaire du Festival d'Avignon, qui sera célébré l'année prochaine, il sera célébré en juillet, il sera célébré pendant le mois de juillet, et toute la magnifique programmation qui va animer cet anniversaire vous sera annoncée en avril 2027. Pourquoi on le fait ? C'est une fête très particulière, très spécial, qui va mobiliser des efforts absolument extraordinaires face à l'incertitude pas seulement du financement, à l'incertitude politique en France. C'est pas un choix de précaution de ne pas annoncer aujourd'hui de spectacle ou de langue invitée, c'est de dire gardons les questions, questionnons, ne cherchons pas immédiatement les réponses, mais disons qu'il y a une promesse de faire un énorme festival d'Avignon et que face à l'incertitude, on répond avec la conviction de la nécessité d'être ensemble en juillet ici à Avignon. Donc on ne fait pas de petites promesses, on n'ouvre pas un cadeau, on se dit pour nous qui aimons le théâtre, pour nous qui aimons convaincre d'autres à aimer le théâtre et les arts vivants en général, les cadeaux seront là, à côté de l'arbre de Noël et avec le platane de Noël. Merci, c'était bien, j'aurais dû le préparer ça. Les cadeaux seront là, à côté des platanes de Noël, en juillet, et on va certainement vivre n'importe quelle incertitude nous arrive. Une fête démocratique, une fête de découverte, et on va célébrer le 80e octogésime en portugais, ma langue, qui n'est pas la langue invitée l'année dernière, c'est pas une piste, hein. L'année prochaine. Le 80e anniversaire, on croit que ça ne sera pas juste le 80e anniversaire du Festival d'Avignon. Ça sera une preuve de vie du service public de la culture en France, une preuve de vie du spectacle vivant public en France. Et on sait que vous serez au rendez-vous parce que sans vous, ça n'aurait pas de sens. Merci. Pour rentrer le dernier chapitre de notre rencontre, évidemment, je vous rappelle que, parce que c'est important de le faire, je le fais auprès du public en général, mais aussi des professionnels des arts vivants, auprès de la presse, parce qu'on aime bien les bilans. Nous-mêmes, nous sommes en train de faire une espèce de bilan dans cette rencontre, mais le festival n'est pas fini. La question de le spectacle de votre vie ou quelle est la meilleure mémoire du Festival d'Avignon, elle est peut-être encore à venir pendant les prochains jours auprès de Salim Jaferi, Forced Entertainment, Tejestan, XY, plein d'autres, ou par exemple, oui, Valérie Dréville, Guy Cassirs, Lee Jaram, trajet à la réelle ou même à l'aube du 25 au 26 juillet, à l'aube des questions, avec des dizaines de scientifiques, journalistes, artistes, philosophes, comédiens, musiciens, l'Orchestre National d'Avignon-Provence, les jeunes talents Adami, des jeunes acteurs et plein de participants à l'aube des questions, ce défi fou de commencer les dernières heures du festival à l'aube du jour après le festival à 5 heures du mat au Palais des Papes, pour un lever de soleil ensemble au Palais des Papes. Donc peut-être les meilleures mémoires sont encore à venir. Mais comme nous sommes une fête des questions, je dirais que le dernier chapitre de cette rencontre devait être composé par votre question, que nous allons essayer de répondre au nom de l'équipe du festival. Donc en priorité pour nos amis de la presse, s'il y a des questions, il y a des micros, mais aussi pour le public en général, s'il y a des questions, alors que je me permettrai d'organiser en donnant en premier le micro à la presse s'il y a des questions à nous poser. C'est pas un piège, si vous n'avez pas de questions, c'est normal, parce qu'on fait plein d'interviews, hein, mais... Là-bas.
2: Bonjour et merci beaucoup pour cette belle édition. Je suis Marie-Ève Barbier, je suis journaliste à la Provence. J'ai deux questions. Je voulais rebondir sur les mesures d'adaptation climatique dont vous avez parlé. Alors d'expérience, on est souvent très serré sur les gradins et c'est vrai que même à 22 heures, parfois on sent la chaleur humaine et j'avais parfois très envie de partir avant le début du spectacle. Heureusement, j'ai réussi à tenir. Je voulais savoir si vous envisagiez des jauges spéciales canicules ou en étant un petit peu moins serré sur les gradins du festival. Et je voulais savoir aussi une question sur la carrière de Boulbon, site magnifique et historique et qu'on aime tous beaucoup, je pense. Mais bon, comme il y a deux soirées, comme vous l'avez rappelé, où les spectacles ont dû être annulés, est-ce qu'il y a une réflexion aussi sur les sites par rapport au risque d'incendie? Voilà, c'était ma première question. J'ai une autre question. C'était deux questions sur la crise climatique. Ben, si vous voulez, je vous laisse répondre, si j'ai trop parlé.
0: Oui, vous n'avez pas trop parlé, les questions sont bienvenues. Je voudrais juste rebondir sur déjà la question des gradins. Le travail que nous faisons sur le confort du public, effectivement, est un travail déjà normal qui exige de l'investissement. Il y a des lieux où nous faisons des améliorations. C'est impossible dans le cadre actuel de faire des améliorations, par exemple, sur les gradins dans tous les lieux au même temps, mais c'est une évolution qui est en marche. Il y a des gradins qui sont améliorés. Il y a d'autres où il faut encore faire un investissement, il faut l'étalonner pendant les années, mais je peux vous assurer qu'en voyant les 47 spectacles de la programmation, ainsi que beaucoup de notre équipe, nous sommes les premiers à avoir des signes d'alerte de nos cuisses. Après, entre cuisses, c'est aussi une manière de rencontrer quelqu'un et avoir une discussion. Genre, je pense qu'il y a quelque chose aussi de l'ordre de l'atmosphère conviviale, dialogue et de faire connaissance qui peut se produire, mais c'est vrai que quand il fait beaucoup de chaleur, ça peut poser de questions et nous sommes très conscients de la question du confort du public et nous essayons de faire des améliorations, évidemment, en termes d'investissement que ça implique, le changement de tous les gradins, c'est quelque chose qui doit être fait progressivement mais qui est dans notre liste de choses à faire et que tous les années augmente, s'améliore un peu, notamment on a vu cette année au cloître Saint-Louis, on a essayé de trouver des places par exemple pour toute morphologie, pour que des gens un peu plus, je vais dire, corpulents, robustes, c'était au cloître des Célestins, comme moi, ont l'opportunité peut-être d'être dans une place un peu plus confortable et de déranger moins les autres ou avoir moins la sensation qu'on dérange ou qu'on est dérangé, etc. Mais c'est un travail en cours sur lequel nous sommes conscients. Sur la question que vous avez posée sur le risque d'incendie, depuis 2023, spécifiquement sur la carrière de Bourbon, avec la conscience qu'en 2022, il y a un énorme incendie tragique sur la Montagnette, quand nous avons commencé à œuvrer auprès de la mairie de Bourbon, de tous les partenaires, aussi des pompiers de la préfecture de Bouches-du-Rhône, sur la possibilité de rouvrir la carrière, le plan de comment le faire n'était pas du tout le même de comment la carrière était inaugurée en 85 avec Alain Crombeck ou Peter Brook, parce qu'il y avait d'autres enjeux, ou même comment elle a fonctionné jusqu'au milieu des années 2010. On a aménagé de manière complètement différente la carrière. Depuis 2023, c'est les organisations culturelles qui doivent prendre en charge tous les dispositifs de combat à risque d'incendie. On l'a fait avec des pompiers embauchés par le festival, avec un camion-citerne du festival. Donc, on peut se dire aujourd'hui que la carrière de Bourbon, où on n'a pas d'incendie depuis dans la Montagnette depuis 2022, est plus protégée parce qu'on y fait du théâtre. Elle est plus protégée parce qu'il y a du public qui vient. Et ça peut paraître contre nature, mais c'est au contraire, c'est pour nature. C'est pour la protection de la biodiversité et aussi de la sécurité des gens. Ça nous engage énormément, évidemment, même au niveau économique, mais c'est un engagement que nous croyons que vaut la peine. Cette année, on est sur une situation particulière. C'est pas juste notre capacité de mettre en place des dispositifs de combat au risque d'incendie. C'est des arrêts préfectoraux qui ne concernent pas spécifiquement la Montagnette ou la carrière de Bourbon, mais qui concernent tous les Bouches-du-Rhône, tout le département de Bouches-du-Rhône, avec plan d'incendie, et qui nous interdisent l'accès à la carrière. C'est pas tellement qu'on est interdit de faire ou pas le spectacle, c'est que aucune personne peut accéder à la carrière parce que cet accès est dans un massif forestier. Nous sommes en contact avec le préfet de Bouches-du-Rhône avec beaucoup de régularité. Évidemment, la sécurité des personnes et la défense de la biodiversité est notre priorité. Nous n'avons aucun doute que face à une interdiction, on est face à une nécessité d'annuler. Évidemment, ça nous amène à réfléchir s'il y a, et ce dialogue il est déjà en marche, s'il y a encore de mesures à mettre en place pour, par exemple, garantir une dérogation qui permet de jouer. C'était le cas déjà par le passé, les dernières années pendant lesquelles il n'y a pas eu d'annulation, mais ça nous met aussi dans une réflexion sur comment investir la carrière de Bourbon et la possibilité de la garder comme un des lieux légendaires, mythiques du Festival d'Avignon, important pour cette création à grande échelle. C'est un dialogue en cours, mais je vous assure qu'il y a énormément de dispositifs à combat à risque d'incendie qui sont en place. C'est pas ça la question. La question, c'est dès qu'il y a un arrêt préfectoral sur tout un département, on est parti de cet arrêt et nous subissons et notre public les conséquences au nom de la sécurité du public, des personnes, des citoyennes et citoyens, mais aussi des paysages, de la biodiversité, de la nature. Ah, il y a là une question.
3: Alors, pardon.
0: Ouais. On reviendra à vous.
3: En fait, c'est toujours bonjour Marie-Josée Sirac, l'Humanité. C'est toujours à propos de la carrière de Bourbon. Moi, j'entends tous les arguments avancés. Mais si les dépenses liées à sa sécurisation, compte tenu quand même de la dégradation climatique, des risques d'incendie qui ne vont cesser d'augmenter, à quoi bon maintenir ce lieu ouvert? D'autant que cette année, les deux spectacles qui s'y jouaient, scénographiquement, de mon point de vue, de mon humble point de vue, aurait pu très bien se jouer ailleurs.
0: Merci pour la question. Bon, à quoi bon maintenir ce lieu ouvert à l'expérience inouïe, inoubliable de voir des spectacles dans ce lieu, comme au Palais des Papes, à la Cour d'honneur, comme de plein dans d'autres endroits. Ou, par exemple, si c'est pas le risque d'incendie qui remet en cause ces lieux en termes d'augmentation de charges, on pourrait parler d'une augmentation très importante de charges au niveau sécuritaire les dernières années, avec des nouvelles législations qui nous ont obligés à mettre en place des nouveaux dispositifs pour maintenir ce qui est l'essentiel du Festival d'Avignon. Il se passe dans des lieux patrimoniaux, il se passe dans des lieux naturels, il se passe dans des lieux atypiques, et il y a cette tradition. Évidemment, on peut se poser la question, est-ce qu'aujourd'hui, Jean Vilar, en visitant le Palais des Papes, serait soutenu suffisamment pour inventer le Festival d'Avignon? Heureusement, en 1947, il l'était. Heureusement, pendant plein de décennies, il l'était. Et nous protégeons cet héritage, nous jouons cette partition, et nous croyons que la carrière de Bourbon en fait partie. Mais évidemment, aujourd'hui, par exemple, quand on parle des dates ou de canicules, l'effort aujourd'hui du Festival d'Avignon pour mettre en place des dispositifs de modélisation d'horaires, pas seulement de spectacle, mais d'horaires de travail, et répondre aux efforts qui nous exige la canicule, dépasse les 120 000 euros. Est-ce que on n'est pas absolument dans la réponse juste à la nécessité de préserver le festival le mieux possible, alors que l'évolution du monde, de la société, même de la législation, nous oblige à plus d'efforts? C'est tout l'argumentaire que je partage, pas seulement avec les partenaires publics, mais l'ensemble des partenaires du festival, pour justifier un accompagnement financier plus fort, parce qu'aujourd'hui, faire le festival d'Avignon n'est pas juste plus cher parce que l'économie a changé, il est plus cher parce que faire un tel festival aujourd'hui, avec les enjeux climatiques, sécuritaires, de mobilité, de responsabilité qu'il doit avoir en festival, oblige à plus de charges et donc oblige à plus d'investissements collectifs, à plus d'engagement de la société, des partenaires publics, de l'État, des collectivités territoriales. Mais évidemment, il y a des réflexions importantes à faire, pas seulement sur la carrière de Bourbon, mais à faire sur ceux qui sont les enjeux de ce festival actuellement, pour qu'il puisse garder son identité, son code génétique. Moi, je crois que la carrière de Bourbon fait déjà partie du code génétique du festival. Après, il y a la question que vous avez posée sur le choix des spectacles. Moi, je crois que la carrière de Bourbon permet des spectacles de grande échelle. Je vous rappelle que même si vous parlez de scénographie, on parle de grande distribution et des spectacles qui ont besoin aussi de la possibilité de grandes jauges. Donc, évidemment, une implantation scénographique comme celle de Julien Gosselin au Palais des Papes nous montre visuellement tout le temps à quel point le Palais des Papes est nécessaire pour ce genre de création, mais les grandes distributions qui sont aujourd'hui très menacées et qu'il faut soutenir, elles ont besoin aussi de grandes jauges. C'est pas juste une question scénographique, c'est pas même juste une question artistique, c'est aussi une question économique. Sans des grandes jauges, il n'y a pas de grande distribution, il n'y a pas de plus de 10 interprètes, par exemple. La carrière de Bourbon joue un rôle important dans l'emploi, par exemple, des comédiens, des danseuses, des danseurs, dans des spectacles, soit chorégraphiques, soit théâtrales. Il y a encore Le Monde et après Le Monde.
4: Sandrine Blanchard, Le Monde. Moi, c'était deux questions toutes simples. Vous nous avez bien insisté sur le fait que le festival n'est pas terminé, qu'il y a encore toute cette fin de semaine, que donc vous n'avez pas toutes les données nécessaires. J'avais une question vraiment bête, mais que je me pose, c'est pourquoi faire un bilan aujourd'hui et pourquoi ne pas attendre cette fin de semaine pour le faire? Et puis mon autre question, qui était aussi une question de date, cette fameuse aube des questions qui est donc le 26 au matin, donc au-delà des dates du festival, pourquoi ce choix? N'avez-vous pas peur que la cour d'honneur ne soit pas pleine, ou alors ne soit pleine que d'artistes ou de gens en lien avec tous ceux qui seront sur la scène, et que le risque de ne pas être un rendez-vous ouvert à tous les publics? Voilà, pourquoi cette date?
0: Merci pour les questions. La première question sur la semaine pourquoi le bilan aujourd'hui? Donc, parce que je pense qu'il y a un point à faire, alors qu'il y a encore beaucoup de public. On sait qu'il y a un changement, un shift de public pendant la dernière semaine. On connaît que malgré nous et malgré la programmation qui mérite toute l'attention, par exemple, plein de vos camarades de la presse ne sont plus sur place et plein s'apprête à partir. Mais la même chose avec des partenaires institutionnels, des professionnels. Il y a une caractérisation du public du festival qui change avec le temps. Pendant la première semaine, il y a un public très large qui est au rendez-vous et une grande présence institutionnelle, une grande présence médiatique. Deuxième semaine, encore plus forte. Troisième semaine, c'est le public en général, surtout, mais a de plus en plus de présence, soit journalistique, qui est très importante pour nous aussi, pour pouvoir partager un ressenti sur l'édition, mais aussi de partenaires qui font aussi la vie du festival. Cela dit, moi j'adorerais une situation dans laquelle je peux faire ce bilan la dernière matinée du festival. Je crains que, même si nous avons une programmation qui justifie complètement la présence, l'organisation et des partenaires et de la presse ne le permet pas. Je vous rappelle qu'on a pu lire cette année, par exemple, quelques journaux ont fait des bilans en ayant vu 3 spectacles et à la 4e jour de festival. Donc, c'est pas une critique générale du journalisme, mais ça arrive aussi. Donc, nous savons que de la même façon qu'il y a déjà plein de bilans qui sont publiés, il y a aussi des éléments pour ces bilans qu'il faut partager, et donc pour pouvoir les partager et qu'ils soient encore objet de discussion, on le fait un peu avant la fin du festival, mais c'est aussi une façon d'avoir une rencontre avec le public. C'est pas une conférence de presse, même si vous êtes très bienvenus, c'est pas un bilan tout court, c'est une rencontre avec le public qui rappelle aussi que nous sommes en train de traverser un festival, qu'il y a une semaine qui nous attend et qu'il y a encore plein de découvertes à faire, mais qui donne des pistes de réflexion sur ce qui était déjà vécu.

0: l'humanité. Quand on caractérise, par exemple, l'aube des questions, c'est en geste qu'il y a une idée d'esprit d'aventure. On rassemble énormément de gens à 5 heures du mat pour poser des questions au public. C'est un geste qui n'est pas une création, c'est pas un spectacle tout court, c'est un mélange de gestes artistiques et de pensées complètement atypiques qui fait la synthèse et la célébration de la 80e édition. Mais la question de l'accessibilité, elle se joue pas avec la salle pleine, elle se joue avec la possibilité du public de venir. Évidemment, quand on propose 5 heures du matin un fin de festival, on sait que probablement la cour, elle ne sera pas pleine. Mais c'est la nature de cette aventure. Après, plein de fois, on se dit, on prend le risque de ne pas avoir la salle pleine, mais on respecte la nature de l'aventure. Et après, voilà, elle est pleine. Comme la première semaine avec Mal d'Aurore, où on se disait, 5 heures, qui va vivre les 5 heures de ce spectacle à la cour d'honneur, en plus en début de festival? Évidemment que c'est pas la même chose, mais est-ce que si on vous proposait un jeune artiste appelé Peter Brook à la carrière de Bourbon avec 9 heures, est-ce qu'on aurait des garanties de salle pleine?
1: Bonjour madame, bois tard, signor Rodriguez. Voilà.
0: Bois tard.
1: Alors, Monsieur Rodriguez, je ne vais pas vous poser la question quelle sera la langue invitée, mais j'espère profondément que ça va être le roumain, étant moi-même roumaine, évidemment, pro domo. Monsieur Rodriguez, je me suis toujours demandé, bon, vous dites que le in, c'est l'aventure. Je me demande sur quels critères se base cette aventure. Selon quels critères vous choisissez les spectacles? Merci, Monsieur Rodriguez.
0: Merci beaucoup. Et merci de m'avoir parlé un peu en portugais. C'est pas boa tarde, parce que ça serait après-midi, c'est bon dia, toujours. Oh, c'est déjà après-midi. Vous avez raison. Je ne vous donne pas de leçons dans ma langue. Écoutez, les critères, ils sont très variés. Déjà, il y a les critères qui nous amènent à imaginer chaque édition du festival. Et c'est toujours une réponse à une histoire aussi. C'est une partition historique. C'est un festival qui a heureusement une identité, qui est déjà patrimoine démocratique. Donc ce qu'on essaye de faire, c'est d'interpréter aujourd'hui cette histoire, de la rendre présente et d'ouvrir des pistes vers l'avenir. Donc c'est toujours une interprétation de cette mission de service public qui est celle du Festival d'Avignon, mais aussi de son histoire, de ce patrimoine démocratique qu'il est déjà. Et une autre chose sont les critères de programmation, qui sont toujours en dialogue avec les critères de comment on organise le festival, mais qui sont autres aussi. Il y a des équilibres surtout. Nous savons que nous sommes un festival majoritairement de théâtre. Ça, c'est un critère pour les équilibres à chercher. C'est pas nécessairement un critère pour choisir cette pièce et pas celle-là. Mais on cherche activement une majorité de spectacles de théâtre. Mais nous sommes aussi un festival d'ouverture vers d'autres esthétiques depuis les années 60, quand Jean Villard a opéré la réforme du festival et commence à ouvrir à d'autres esthétiques et aussi à d'autres nationalités, à d'autres langues notamment. Et donc on sait aussi que la danse a sa place au festival, il faut interpréter sa place qui est très importante, mais aussi d'autres disciplines. Je rappelle par exemple le cirque qui commence à gagner en puissance au festival, toujours en dialogue avec ce qui est la programmation majoritairement théâtrale, mais qui nous intéresse de plus en plus et qui sera présente pour la première fois à la cour d'honneur cet été. Aussi la musique, aussi évidemment la performance qui est de plus en plus présente. Et donc il y a ces équilibres-là qui nous amènent à réfléchir sur la programmation. Il y a aussi des équilibres entre création française ou produite en France, pas toujours portée par un artiste ou une artiste de nationalité française, mais qu'on considère des productions françaises et francophones aussi, qui sont à peu près la moitié de la programmation, et une autre moitié de la programmation internationale où, depuis quelques années, avec la langue invitée, nous faisons des focus sur plusieurs nationalités. Parfois, cette année, c'était que coréen, mais la langue, parfois, nous amène à plusieurs géographies, et qui fait que, cette année, par exemple, c'était 20% de la programmation, alors que ça n'encombre pas toute la programmation internationale. Après, un autre équilibre, évidemment, depuis 2023, nous présentons une programmation paritaire. Cette année, d'ailleurs, nous présentons une majorité de femmes qui dirigent des spectacles au festival, ce qui est inédit dans l'histoire du festival, mais et qui s'est produit avec beaucoup de naturalité. On l'a découvert en composant la programmation que ça serait le cas. Mais si ce n'était pas le cas, on

0: frais, évidemment, on se préoccupe de respecter un principe de parité dans les spectacles. Après, il faut chercher, je pense que la question sur la carrière de Boulbon et la scénographie est très importante aussi. On programme et on pense en festival pour des lieux qui sont des lieux très spécifiques. Donc, penser une création pour le lycée Saint-Joseph ou pour la Fabrica sont des choses très différentes. Donc, le dialogue avec ce patrimoine, ces lieux, est un dialogue qui nous occupe toute l'année et qui fait partie de nos conversations avec les artistes qui visitent beaucoup les lieux pour pouvoir penser leur création. Après, évidemment, il y a un équilibre que nous tenons à cœur d'être en festival où on peut faire la rencontre ou les retrouvailles avec les grands noms déjà établis, les artistes que nous considérons essentiels aujourd'hui. Je pense à une des fortes retrouvailles de cette année, c'était de retrouver Valérie Dréville au Festival d'Avignon à l'autre scène de Vedaine avec Thésée, sa vie nouvelle, mise en scène par Guy Cassirs à partir du roman de Camille Toledo, mais aussi être en festival où il y a plein de découvertes, plein de plongées dans de nouveaux récits, nouveaux imaginaires, nouvelles esthétiques, au moins pour le public. Et cette année, c'était 60% des artistes invités, ils venaient au festival pour la première fois. Donc, un équilibre pour nous très important, c'est cette idée d'être en festival des artistes d'art vivant essentiel de notre temps et aussi des artistes qui deviendront au moins pour notre public, essentiel à l'avenir, mais qui sont à présent des découvertes. Donc, il y a énormément de critères, et sur cela, je ne vais pas plus m'avancer parce que je peux parler pendant 2 heures si je rentre dans le détail, mais il y a la partition historique du Festival d'Avignon, comment on le pense, comment on répond à une sensibilité d'aujourd'hui et aux enjeux d'aujourd'hui avec cette histoire, et après, comment composer une programmation avec des équilibres qui sont très importants pour nous.
1: Libération. Deux questions rapides. Déjà, je suis désolée, je reviens sur l'histoire du taux de remplissage, même si j'ai bien compris qu'il y avait encore une semaine de festival qui nous attendait. L'année dernière, à la même époque, vous nous aviez donné un chiffre qui était d'ailleurs excellent, en tout cas 96,5%. Est-ce que là, vous avez au moins une idée, est-ce que ça sera aussi bien ou pas? Et deuxième question, c'est plus que je ne suis pas sûre d'avoir compris ce que vous avez dit sur le fait de ne pas nous donner encore d'informations sur la programmation de l'année prochaine. Est-ce que c'est à cause des incertitudes économiques et politiques que vous ne pouvez pas ou pas? J'ai pas compris.
0: Je commence par ça. Non, au contraire. Malgré l'idée que les incertitudes politiques ou économiques pouvaient remettre en question l'ambition et l'espoir que nous portons pour la prochaine édition, on fait d'habitude présenter peut-être en spectacle la langue invitée. On va présenter l'entièreté de la programmation du 80e anniversaire qui sera absolument exceptionnelle malgré ce qui aujourd'hui pourrait être les précautions vis-à-vis des incertitudes politiques et économiques. Nous gardons toute ambition, toute capacité de rêve pour cette édition, et le fait qu'on n'annonce pas aujourd'hui n'est pas une précaution. Au contraire, nous travaillons sur une édition exceptionnelle. Pour la première question, je pense qu'il faut se rappeler, et on l'a dit souvent, que les chiffres de fréquentation de l'année dernière, on les considérait absolument exceptionnels. C'était des chiffres records et que difficilement ils pourraient être atteints de nouveau. Sur cette question, on a mené une réflexion. On pourrait se dire, bon, on garde le cap et on essaie d'attendre à peu près la même fréquentation, ce qui ferait un effet d'annonce sympathique pour le festival, ou on continue un travail qui est un travail de longue haleine qu'on mène depuis quelques années. Beaucoup de jauges encore en vente pour pouvoir avoir une indication de ce qui sera le taux de remplissage, mais le taux de fréquentation, je pense, il sera moindre évidemment que l'année dernière, même si en absolu, on pourra vendre plus de billets que l'année dernière. Mais statistiquement, le taux de fréquentation, je crois qu'il sera plus réduit que l'année dernière. Après, il faut se demander, c'est quoi l'essentiel, l'effet d'annonce du taux de fréquentation, ou avoir en absolu plus de public et surtout plus de nouveaux publics, car le jeune public est croissant, le public des minima sociaux est croissant, et le public qui accède au service d'accessibilité du festival est croissant.
2: De reprendre la parole. Par rapport aux incertitudes, enfin, il y avait cette question qui traverse quand même tout le festival qui vous a été posé tout à l'heure sur qui va gouverner dans le futur. Vous annoncez un festival pour les 80 ans très ambitieux. Vous réaffirmez son importance, mais quel scénario envisagez-vous avec la possibilité quand même de l'extrême droite?
0: Je pense que je peux, avec plus certitude que la société française, parler de le 80e anniversaire du Festival d'Avignon que de la gouvernance de la France le prochain été. Qu'est-ce que ça veut dire? Ça veut dire que nous menons notre mission. Notre mission, elle n'est pas mise en pause, comme la mission du service public de la culture n'est pas mise en pause par le risque de l'arrivée au pouvoir de l'extrême droite. Ça serait la première concession. Donc je crois que la première réponse à ce risque-là, c'est de pratiquer avec une joie combative ce qui est le service public de la culture, de créer en toute liberté, de prendre les risques artistiques mais aussi économiques qu'il faut prendre pour défendre cette liberté et de faire des belles éditions du Festival d'Avignon dans ce qui nous concerne. Après ça, évidemment, il y a des prises de position, il y a des mobilisations et comme vous savez, la direction du Festival d'Avignon n'esquive pas ses responsabilités à cet endroit. Ma position en tant que directeur du festival est très claire. Mais je crois que la première réponse, c'est de préparer une édition absolument extraordinaire pour le 80e anniversaire du Festival d'Avignon en faisant confiance à la lucidité démocratique des Françaises et des Français. Je pense qu'on va devoir terminer et terminer avec lucidité démocratique des Françaises et des Français, c'est plutôt approprié. Je vous invite à nous retrouver sur les salles jusque pas seulement au dernier jour, 25 juillet, mais comme nos amis de la presse nous ont rappelé, même au-delà des dates du festival, c'est la mesure de notre ambition, on continue au-delà de la fin du festival, la nuit du 25 au 26 juillet avec l'aube des questions, et certainement on vous invite à cette grande fête juillet prochain, 80e anniversaire du Festival d'Avignon. Merci à toutes et à tous et merci encore une fois aux extraordinaires équipes du Festival d'Avignon.

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0: Qu'avons-nous d'autre à léguer que nos corps qui reviendront à la terre ?
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La gare de Troyes est une œuvre baroque, moderne, dont la construction est particulière, écrite dans une prose théâtrale rare. Revue Bref, numéro 63. En définitive, la qualité de l'œuvre, sa franchise, les libertés que l'auteur prend à l'égard de l'honneur guerrier, des honneurs de tous ordres, des pouvoirs meurtriers et imbéciles, des nationalismes littéraires et autres, font amplement oublier des délicatesses, des chatoiements peut-être inutiles. Et d'ailleurs, il y en a extrêmement peu dans la guerre de Troie. Car l'œuvre est nourrie, soutenue du début jusqu'à la fin par une très forte humeur assez inattendue, tout au moins venant d'un homme bien connu pour sa courtoisie et sa modération. Et cette humeur, cette sourde et tenace colère, est celle de l'ancien combattant, celui de la guerre de 14-18. Les événements qui suivirent l'armistice, tout autant que la guerre elle-même, l'exploitation par certains politiques ou certains arrivistes des morts et de la victoire, les incessants discours glorieux devant tous les 9 monuments aux morts, bref, tout inclinait un esprit aussi sensible et délié à la colère, peut-être à l'amertume, à la satire enfin. Aujourd'hui, nous travaillons sur nos propres données, celles d'Avignon. Il arrive qu'il nous faille modifier à la première et nécessairement notre travail. Le contact avec le public étant, comme on sait, irremplaçable. Pour le décor, Roger Chastel, Jacques Lemarquet et moi, nous sommes heurtés à quelques impossibilités à Avignon. Le mur du Palais des Papes imposait en effet au dispositif scénique des exigences qui ne concordaient pas toujours avec l'œuvre elle-même. Par exemple, les portes de la guerre doivent être pleines, sinon massives, et nous avions été contraints d'en faire des grilles à cause du Mistral. J'ajouterais, en terminant, que la guerre de Troie n'aura pas lieu me paraît être, dans le théâtre français de ces 100 dernières années, une œuvre capitale, une des premières. Et pour ce public populaire qui, lui, adore les divertissements aussi bien que les cours du soir, la première peut-être.

0: La guerre de Troie n'aura pas lieu a été présentée pour la première fois le 15 juillet 1962 par le Théâtre National Populaire dans la cour d'honneur du Palais des Papes.
1: Margot Laurence, chargée de la communication de la Maison Jean Villard.
0: Pour le Festival d'Avignon. Dans cette mise en scène de Jean Villard, on retrouve Maria Mauban dans le rôle d'Andromaque, Judith Magre dans celui de Cassandre, ou encore Daniel Hivernel dans celui d'Hector. Jean Villard, quant à lui, se donne le rôle d'Ulysse. La particularité de la guerre de Troie n'aura pas lieu repose également sur la présence de Jean-Louis Trintignant dans la distribution. S'il a déjà été figurant, c'est la première et unique fois qu'il tiendra un rôle important au TNP, incarnant ici Paris. La pièce sera reprise au Palais de Chaillot en février 1963 avec un changement de distribution. Pierre Vanneck devient Hector et Robert Etcheverry devient Paris. Elle sera de nouveau jouée à Avignon pour le Festival d'Avignon 1963 et donnera lieu en tout à près de 43 représentations pour 119 600 spectateurs. Dans le fonds Jean Villard déposé à la BNF par l'association Jean Villard, nous retrouvons les textes de Judith Magre, interprète de Cassandre, et Maurice Coussonneau, interprète d'Olpidès. On retrouve une conduite son, des lettres de Suzanne Giraudoux, la femme de Jean Giraudoux, et de Marie Belle, comédienne et sociétaire de la Comédie française, ou encore une lettre de Villard, adressée à Roger Chastel, peintre et créateur des costumes pour la guerre de Troie n'aura pas lieu. On retrouve aussi des programmes et éléments de communication autour de la pièce, ainsi que des documents de préparation et de travail de Jean Villard. La lettre de Villard à Chastel est datée du 3 mai 1963 et se présente sous la forme d'un brouillon écrit à la main par Jean Villard à l'encre bleue sur un papier ligné et fin. Raturé, reformulé, réarrangé, ce brouillon nous montre un Villard qui cherche les mots justes pour préciser sa requête. La voici. Mon cher Chastel, avant mon départ au 1er septembre, je mets peu à peu mes affaires en ordre. Le temps m'est compté à ce sujet car il faut tout de même jouer dans l'intervalle, répéter, raccorder, diriger, etc. J'ai les maquettes de toutes les œuvres interprétées au TNP sauf les vôtres, cher Chastel. Pour des raisons qui sont sentimentales et professionnelles, je tiens à ces témoins colorés de notre histoire de 12 ans et de cette obstination que j'ai eue d'en appeler 19 fois sur 20 à des peintres. La guerre de Troie aura été ma dernière régie d'une œuvre française et d'une œuvre célèbre. Je souhaite donc, comme pour toutes les autres œuvres créées en Avignon ou au TNP, conserver très soigneusement votre travail, comme ceux de Gisquia, Pignon, Saint-Gier, Prasinos, Manessier, Lagrange, etc. Avec mes amitiés et mon meilleur souvenir, Jean Villard. PS, vous savez déjà, je pense, que nous reprenons la guerre de Troie en Avignon au mois de juillet. Cette lettre est intéressante pour différentes raisons. Villard demande à Chastel de lui remettre les maquettes des costumes qu'il a peints pour la guerre de Troie, et ce, de la même manière qu'il a récupéré les maquettes de chacun des peintres ayant travaillé pour lui sur d'autres mises en scène. Comme il le précise, il a fait appel à des peintres 19 fois sur 20, et l'on ressent la fierté que cela lui procure d'avoir amené les peintres au théâtre. Cela dit beaucoup du travail de Villard et de son intérêt pour les costumes. Aujourd'hui reconnu pour être parmi les premiers à avoir dépouillé les décors à son arrivée à Avignon, on peut estimer que c'est le costume qui fait décor chez Villard. Et la collecte systématique des maquettes réalisées par les peintres rend compte de sa démarche. Or, parmi toutes ces mises en scène, aujourd'hui seules les maquettes de la guerre de Troie manquent dans le fonds Jean Villard. Et si réponse il y a eu de la part de Roger Chastel, elles ne figurent pas dans ses archives. Grâce à l'exposition Jean Villard et les peintres réalisée des années plus tard à la Maison Jean Villard, ces maquettes manquantes ont pu être exposées et photographiées, mais elles n'ont jamais rejoint le fond. Avoir les maquettes de la guerre de Troie aux côtés des autres pourrait ainsi compléter la vision artistique de Villard. Le contexte de l'écriture du courrier de Villard est également particulier, puisque comme il l'indique dès le début, il met ses affaires en ordre avant de quitter la direction du Théâtre National Populaire. Collecté d'abord au nom du TNP, son attachement aux œuvres réalisées par les peintres semble tel qu'il les emporte avec lui lors de son départ. Il formule sa demande auprès de Chastel pour des raisons qu'il qualifie de sentimentales et professionnelles. Et pour revenir au cas particulier que représente la présence de Jean-Louis Trintignant dans une pièce du TNP, dans un fond annexe, nous pouvons également trouver un document dactylographié qui retranscrit des rushs des interviews pour le documentaire « Jean Villard, une belle vie » diffusé en 1972. Différents intervenants racontent Jean Villard, et parmi eux se trouve donc Trintignant. Il évoque son expérience auprès de Villard lors de la création de la guerre de Troie n'aura pas lieu, et raconte que, malgré son manque d'intérêt pour le personnage de Paris, notamment car déjà trentenaire à l'époque, il s'estimait un peu vieux pour le rôle, le spectacle et le travail effectué étaient tellement beaux que c'est resté l'un de ses plus beaux souvenirs de théâtre. Ainsi, pour l'une de ses dernières créations avant son départ du Théâtre National Populaire, Jean Villard n'a cessé de défendre sa vision artistique et est resté attaché aux objets et œuvres témoignant de cette histoire de 12 ans.

Sur la terrasse d'un rempart de Troie, Andromaque affirme à Cassandre « La guerre de Troie n'aura pas lieu ». Analyse de « La guerre de Troie n'aura pas lieu » dans le programme de salle du Théâtre National Populaire. Hector, en effet, rentre de guerre avec une armée victorieuse et qui n'aspire qu'à la paix. Mais Hector apprend que son frère Paris a enlevé Hélène, épouse du roi des Grecs, Ménélas. La Grèce en armes vient la réclamer. Hector sert à lier à la cause de la paix son frère Paris ainsi que sa mère Hécube et son père Priam. Il réussit enfin à convaincre Hélène elle-même de retourner chez elle auprès de Mélénas, mais il y a dans Troie des gens dont l'intérêt est de vouloir la guerre. Le poète Démochos est le plus enragé des bellicistes. On apprend bientôt que les vaisseaux grecs sont en vue et avec eux les dieux entrent en jeu, comme le fait remarquer Cassandre à la paix qui se croyait déjà victorieuse. Voici pour le premier acte. Second acte. Au centre d'un square clos du palais se dressent les portes de la guerre, grandes ouvertes. Hélène, déjà lasse de Paris, s'intéresse à Troïlus, jeune frère de Paris. Démochos, lui, excite le peuple à la résistance contre l'ennemi. Quant à Hector, il envisage des pourparlers avec l'envoyé des Grecs, Ulysse. Survient Busiris, expert de droit international, capable de donner raison tour à tour à chacun des adversaires grâce à la subtilité de ses arguments. Hector va l'utiliser au mieux quand les Grecs débarquent, faisant retentir une musique anti-troyenne insupportable aux oreilles de Démochos. Hector et Priam préparent les pourparlers. Quant à Andromaque, elle voudrait qu'Hélène lui dise qu'elle aime encore Paris. Ainsi, la guerre, si elle a lieu, aurait au moins une raison d'être, mais Hélène déçoit Andromaque. Surgit Oyax, un grec visiblement ivre qui cherche Paris pour le châtier. Il rencontre Hector, le gifle. Démochos, scandalisé par l'attitude passive d'Hector, cherche à exploiter l'incident. Hector le gifle pour le faire taire. Hector va triompher. Il convainc Ulysse que la guerre n'aura pas lieu, la paix semble assurée, mais un malheureux incident détruit l'œuvre patiemment élaborée par Hector. Démochos, qui essaie une dernière fois d'ameuter les Troyens contre les Grecs, est frappé mortellement par Hector. Avant de succomber, le poète troyen accuse Oyax de l'avoir assassiné. Les Troyens se précipitent sur le Grec et le massacrent. Ce grave incident diplomatique déclenchera la guerre.

0: Jean Vilar considérait que la guerre de Troie n'aura pas lieu, de Jean Giraudoux, faisait partie des grandes pièces du XXe siècle. Il est vrai que l'interprétation du texte est haute et plutôt drôle, et permet d'oublier parfois la rigueur fantaisiste de la pièce. En effet, la pièce oscille entre des moments de gravité et des instants plus légers, et même parfois grivois. Elle raconte comment Paris enlève Hélène en rendant la scène la plus ridicule possible et en faisant d'Hélène une sorte de nymphomane, poursuivant par là la tradition qui consiste à mettre sur le dos de sa beauté la guerre de Troie tout entière. Ici, Giraudoux s'amuse de cette inconstance d'Hélène au point qu'Andromaque va jusqu'à lui demander d'aimer Paris pour qu'au moins les Troyens fassent la guerre avec un idéal, l'amour, à défaut d'en trouver un autre. Seulement voilà. Si la beauté d'Hélène convainc tout un pays de déclarer la guerre aux Grecs, le personnage d'Hector, lui, résiste à cette volonté débridée. Tout au long de la pièce, il cherche outrageusement d'abord à raisonner Paris, puis Hélène, puis jusqu'à son père Priam et enfin jusqu'à ses propres partisans, afin d'éviter que les débordements du Grec Oyax déclenchent plus rapidement une guerre fantasque, lui qui veut en découdre à tout prix. La guerre ne peut de toute façon pas être évitée, et au-delà d'une simple réflexion sur le pacifisme, la pièce est avant tout une comédie, qui montre Hector, qui cherche à éviter la guerre, mais qui se retrouve à devoir faire face à la réalité. Même si Hélène était rendue, l'outrage est commis, et la pureté d'Hélène mise en doute, la paix n'est pas gage de stabilité, bien au contraire. Elle est le déclenchement d'une succession de lâchetés que la pièce s'amuse à convoquer. Manque de courage, nationalisme, on est toujours la proie de nos bonnes intentions quand on se croit légitime et indispensable à l'ordre de l'État. Le personnage de Paris n'est en cela pas fou. Ce qu'il cherche à travers Hélène, c'est la passion. Mais tout ce qu'il trouve, c'est la médiocrité. Mais il est bien trop bête pour s'en rendre compte. Le personnage d'Hélène survit parce que tout est ambigu en elle. Elle est à la fois le trophée et le poison, le renouveau et le désespoir. Dans un monde où même les dieux sont désabusés, la trame de la pièce est complexe et longue à suivre. Mais il faut reconnaître à cette pièce composée pour dénoncer le fascisme qui monte dans la période de l'entre-deux-guerres qu'elle met au jour à quel point les Troyens se laissent piétiner et sont incapables de se défendre et que ceux qui vont à la guerre le font pour l'idéal et la conquête, et non pas pour servir des vrais intérêts liés au bien des familles. Il y aurait une jouissance hypocrite à faire la guerre, qui serait la base de la concorde familiale et de l'ordre patriarcal, ce qu'Hector s'applique à combattre tout au long du texte. Le passage le plus fort de cette pièce est sans doute la scène avec l'expert international, qui par les méandres du droit en vient à justifier la violence et l'oppression, et qui sait trouver aux Grecs et aux Troyens des raisons d'aller ou de ne pas aller au conflit, pour savoir qui a commencé ou a déclenché les hostilités. Cette tergiversation est sans doute la plus longue du théâtre, d'autant que jusqu'à la dernière minute, Hector est persuadé que la guerre n'aura pas lieu. Non pas parce qu'il ne veut plus se battre, mais parce qu'il a su en démontrer l'absurdité, même si personne ne l'a écouté, sauf peut-être Andromaque, sa femme. Il n'y a pas d'héroïsme dans cette guerre à venir, qui est d'abord la preuve éclatante que la guerre est une solution humaine absurde, pour gérer un conflit, et qu'on peut la vouloir absolument pour des raisons qui divergent, et qu'en un mot, elle ne dépendrait pas de la volonté des hommes, mais de leur folâtrerie.
1: Quel est cet étranger ?
2: Cet étranger est le plus grand expert vivant du droit des peuples. Notre chance veut qu'il soit aujourd'hui de passage dans Troie. Tu ne diras pas que c'est un témoin partial, c'est un neutre. Notre Sénat se range à son avis, qui sera, demain, celui de toutes les nations.
1: Et quel est ton avis ?
3: Mon avis, prince, après constat des visus et enquêtes subséquentes, est que les Grecs se sont rendus vis-à-vis de Troie coupables de trois manquements aux règles internationales. Leur permettre de débarquer serait vous retirer cette qualité d'offensé qui vous vaudra dans le conflit la sympathie universelle.
1: Explique-toi.
3: Premièrement, ils ont hissé leur pavillon au Rama. Et non à l'écoutière, un navire de guerre, prince et chers collègues, hisse sa flamme au rama dans le seul cas de réponse au salut d'un bateau chargé de bœufs devant une ville et sa population. C'est donc le type même de l'insulte. Nous avons d'ailleurs un précédent, les Grecs ont hissé l'année dernière leur pavillon au rama en entrant dans le port d'Ophéa. La riposte a été cinglante. Ophéa a déclaré la guerre.
1: Et qu'est-il arrivé?
3: Ophéa a été vaincu. Il n'y a plus d'Ophéa ni d'Ophéa. L'anéantissement d'une nation ne modifie en rien l'avantage de sa position morale internationale.
1: Continuons.
3: Deuxièmement, la flotte grecque, en pénétrant dans vos eaux territoriales, a adopté la formation dite de face. Il avait été question au dernier congrès d'inscrire cette formation dans le paragraphe des mesures dites défensives-offensives. J'ai été assez heureux pour obtenir qu'on lui restitue sa vraie qualité de mesure offensive-défensive. Elle est donc bel et bien une des formes larvées du front de mer, qui est lui-même une forme larvée du blocus, c'est-à-dire qu'elle constitue un manquement au premier degré. Nous avons aussi un précédent. Les navires grecs, il y a 5 ans, ont adopté la formation de face en ancrant devant Magnésie. Magnésie, dans l'heure, a déclaré la guerre.
1: Et elle l'a gagnée?
3: Elle l'a perdue. Il ne subsiste plus une pierre de ses murs. Mais mon paragraphe subsiste.
4: Nous avions eu peur.
1: Achève.
3: Le troisième manquement est moins grave. Une des trirèmes grecques a accosté sans permission et par traîtrise. Son chef, Oyax, le plus brutal et le plus mauvais coucheur des Grecs, monte vers la ville en semant le scandale et la provocation et criant qu'il veut tuer Paris. Mais au point de vue international, ce manquement est négligeable. C'est un manquement qui n'a pas été fait dans les formes.
2: Te voilà renseigné, Hector. La situation a 2 issues. Encaisser un outrage ou le rendre. Choisis.
5: Onéa, cours au-devant d'Oyax. Arrange-toi pour le rabattre ici.
6: Je l'y attends.
5: Tu me feras le plaisir de rester au palais jusqu'à ce que je t'appelle. Quant à toi, Busiris, apprends que notre ville n'entend d'aucune façon avoir été insultée par les Grecs.
3: Je n'en suis pas surpris, sa fierté d'Hermine est légendaire.
5: Tu vas donc, et sur le champ, me trouver une thèse qui permette à notre Sénat de dire qu'il n'y a pas eu manquement de la part de nos visiteurs, et à nous, Hermine immaculée, de les recevoir en hôte.
2: Quelle est cette plaisanterie?
3: C'est contre les faits, Hector.
5: Mon cher Busiris, nous savons tous ici que le droit est la plus puissante des écoles de l'imagination.

0: Forgez-nous une vérité. D'ailleurs, c'est très simple. Si tu ne la trouves pas, nous te gardons ici tant que durera la guerre.
1: Que dites-vous?
2: Tu abuses de ton rang, Hector.
3: On emprisonne le droit pendant la guerre. On peut bien emprisonner un juriste.
0: Tiens-le-toi pour dit, Busiris. Je n'ai jamais manqué ni à mes menaces, ni à mes promesses. Où mes gardes te mènent en prison pour des années, où tu pars ce soir même couvert d'or. Ainsi renseigné, soumets de nouveau la question à ton examen le plus impartial.
1: Évidemment! Il y a des recours!
0: J'en étais sûr!
1: Pour le premier manquement, par exemple, ne peut-on interpréter dans certaines mers bordées de régions fertiles le salut aux bateaux chargés de bœufs comme un hommage de la marine à l'agriculture? Ce serait en somme le salut de la mer à la terre.
0: Sans compter qu'une cargaison de bétail peut être une cargaison de taureaux. L'hommage, en ce cas, touche même à la flatterie.
4: Voilà, nous y sommes. Tu m'as compris.
0: Quant à la formation de face, il est tout aussi naturel de l'interpréter comme une avance que comme une provocation. Les femmes qui veulent avoir des enfants se présentent de face et non de flanc.
1: Argument décisif.
0: D'autant que les Grecs ont à leur cou des nymphes sculptées gigantesques. Il est permis de dire que le fait de présenter aux Troyens non plus le navire en tant qu'unité navale, mais la nymphe en tant que symbole fécondant est juste le contraire d'une insulte. Une femme qui vient vers vous nue et les bras ouverts n'est pas une menace, mais une offre. Une offre à causer, en tout cas.
5: Il n'en reste pas moins que le personnage d'Hélène incarne toutes les contradictions de notre monde, qui veut posséder la beauté pour que cette beauté s'érige en ordre social qui lui rende grâce à chaque instant. Hélène, dans la pièce, c'est peut-être l'idée même de la liberté, une sorte de Marianne inversée qui n'appartient à personne et qui allégorise nos espérances et nos désirs. En combattant pour elle, Hélène glorifie les drames et les échecs et anéantit tout libre arbitre en devenant le symbole même de sa possession. Quand on possède les meilleurs atours, on ne voudrait pas flancher devant l'ennemi, mais au contraire défendre ce qu'on a construit, ce qu'on aime. Un modèle, en somme, qui n'a rien de concret, mais qui répond à une idéologie ou un besoin d'imaginaire contraint par la vanité et la bêtise humaine. C'est la raison pour laquelle Hélène parvient à convaincre qu'elle doit rester, car sa douceur et son immédiateté symbolisent le vide de la pensée, le sensible dans l'insensible, l'arrogance dans le renoncement. Le langage des dieux ou des négociateurs internationaux devient alors fumeux, parce qu'il ne permet pas de faire émaner la vérité ou de faire saisir l'erreur que les hommes commettent, comme dans une tragédie classique. Et l'on déclame juste son impuissance à agir et sa fureur de n'avoir servi à rien. D'autant que la musique agitée ne fait peser aucune gravité et qu'elle ne sert que d'enchaînement. Maurice Jaubert, choisissant en cela d'accompagner le texte en y mettant une fausse tension et une fausse atmosphère d'engagement et de ferveur qui tend à déréaliser les personnages. On comprend donc le choix de Jean Villard d'inscrire cette pièce au répertoire, car elle est une vraie satire de notre temps, avec un aspect baroque dans les sensibleries des personnages qui rendent un grand hommage à l'absurdité du monde. Et la pièce est franchement drôle, surtout quand Hélène se montre pressante et qu'elle ne supporte pas qu'on lui résiste. On reconnaît là, dans toutes les minauderies d'Hélène, quelque chose qui empêche la pièce de sombrer dans le dogmatisme et qui rend le personnage plus réel, plus ridicule et surtout plus seul. Car dans l'histoire, Hélène est seule et sa solitude est à la fin si forte que quelle que soit la décision qu'elle pourrait prendre, ce serait toujours la guerre qui prévaudrait. Entendons pour finir Christiane Minasoli qui joue Hélène avec Troïlus qu'elle cherche à surprendre. Rappelons que Troïlus est le frère de Paris.
6: Tu es encore très régulier.

0: couvent parlant un homme. J'ai crié à des mouettes, à des biches, à l'écho, jamais à un homme. Tu me paieras cela. Qu'as-tu, tu trembles?
1: Je ne tremble pas.
0: Tu trembles, Troilus?
1: Oui, je tremble.
0: Pourquoi es-tu toujours derrière moi? Quand je vais dos au soleil et que je m'arrête, la tête de ton ombre bute toujours contre mes pieds. C'est tout juste et ne les dépasse pas. Dis-moi ce que tu veux.
1: Je ne veux rien.
0: Approche. Encore. Dis-moi ce que tu veux, Troilus.
1: Tout. Je veux tout.
0: Tu veux tout? Tu veux la lune?
1: Tout, plus que tout.
0: Tu parles déjà comme un vrai homme. Tu veux m'embrasser, quoi?
1: Non.
0: Tu veux m'embrasser, n'est-ce pas, mon petit Troilus?
1: Je me tuerai aussitôt après.
0: Quel âge as-tu?
1: 15 ans, hélas.
0: Bravo pour hélas. Tu as déjà embrassé des jeunes filles.
1: Je les hais.
0: Tu en as déjà embrassé.
1: On les embrasse toutes. Je donnerai ma vie pour n'en avoir embrassé aucune.
0: Tu me sembles disposer d'un nombre considérable d'existences. Pourquoi ne m'as-tu pas dit franchement, Hélène, je veux vous embrasser? Je ne vois aucun mal à ce qu'on m'embrasse. Embrasse-moi.
1: Jamais.
0: À la fin du jour, quand je m'assieds au créneau pour voir le couchant sur les îles, tu serais arrivé, doucement. Tu aurais tourné ma tête vers toi, avec tes mains. De doré, elle serait devenue sombre. Tu l'aurais moins bien vu, évidemment. Et tu m'aurais embrassée. J'aurais été très contente. Tiens, me serais-je dit, le petit Troilus m'embrasse. Embrasse-moi.
1: Jamais.
0: Je vois, tu me haïrais si tu m'avais embrassée.
1: Oh, les hommes ont bien de la chance d'arriver à dire ce qu'ils veulent dire.
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0: Emprise. Emprise en direct du 80e Festival d'Avignon, aujourd'hui avec le comédien Richard Lowdown, membre du groupe Forced Entertainment, pour le spectacle Everything Must Go dans la cour du lycée Saint-Joseph. Bonjour Richard Lowdown, merci d'avoir accepté cette interview garantie sans intelligence artificielle, mais avec des vraies questions écrites par un humain et qui plus est à la main. Vous vous présentez avec votre groupe Forced Entertainment dans la cour du lycée Saint-Joseph dans le cadre du 80e Festival d'Avignon. La pièce collective et performative Everything Must Go, un spectacle étrange au rire jaune, une sorte de cauchemar éveillé qui interroge le public sur la place de l'humain dans une société du numérique gouvernée par l'IA. Six personnages beckettiens aux accoutrements insensés, coincés dans un bar de fin du monde, enchaînent des actions mécaniques qui semblent les épuiser et répètent en boucle, par synchronisation labiale, des phrases toutes faites et préenregistrées. Et dans ce chaos, on se demande, comme l'un des personnages, si les mots parviennent encore à exprimer. Merci à Pascal Fougère pour la traduction de notre échange en anglais et en français. Pour commencer, Richard Lowdown, parlons de ce bar, ce lieu de convivialité populaire. A-t-il été pensé comme un espace abstrait, métaphorique, ou par ce qu'il est vraiment ?
1: I think both. In many ways, it's the staging for this comes a little after we start making it, of course, and the text that we were working with, that Tim Etchells was writing, had this feeling of a drunken, elliptical conversation, and the bar was really like a location, so it's both a sort of invocation of a bar, specifically an American bar, I guess, with the four screens that are at the back of the stage that normally in an American bar would show you American football, etc., and TV shows, a kind of crazy mess of things. And so it's a mix of this bar and also a stage. So it has a huge black and white floor. That's really like this stage on which things are being presented, and two tables around which the characters or performers, if you like, gather.
2: Alors, en fait, je crois que c'est les deux choses. Hein. Évidemment, la question de l'espace où se déroulera le spectacle vient après le texte, hein, quelque chose qui vient un peu plus tard. Alors, avec le texte, en fait, que Tim avait écrit au départ et qui avait été retravaillé, ce lieu, ce bar, était vraiment un endroit pour des conversations de gens ivres, des conversations elliptiques. Hein. Donc, je crois que c'est à la fois un lieu qui invoque et un lieu qui évoque un bar plutôt américain, en fait, avec ces quatre écrans qu'on retrouve généralement dans ce type de bar et qui diffusent des matchs de foot américains, des espèces de séries dans un espèce de mélange un peu dingue. Hein. Et puis après, il y avait quelque part cet espace lui-même dont le sol est un sol de carrés blancs et noirs qui forme vraiment l'espace scénique avec deux tables.
0: Alors justement, vous êtes le concepteur de la scénographie. Pourquoi ces damiers? Pourquoi ce sol en damier?
1: Yeah, I think in a way it was when I was looking, I looked at a lot of images of American bars, and this checked floor. It's like we would call it a lino floor, like linoleum. It's like there was something very beautiful, I think, about it, and very simple. And in a way, with the I suppose the stage design for any of our work, we're very drawn towards simple and bold visual statements. And so the sort of presentation of this piece on this like a large piece of graph paper, it's like almost like a map of the choreography of the piece. So it has a relationship to the American bar, but it's like the scale has been blown up, so now this is huge, and the figures are very small inside this.
2: Oui, en fait, j'ai regardé, pour concevoir la scénographie, beaucoup d'images de ces bars américains, hein, et il y en avait beaucoup qui avaient comme ça un sol à carreaux, un sol en lino, hein, qui était quelque chose d'à la fois beau, d'à la fois simple. Et il faut dire aussi que nos scénographies, en fait, sont toujours, pour tous nos spectacles, à la fois simples, mais en même temps très osées. Elles permettent aussi une espèce de déclaration visuelle. Hein. C'est toujours une affirmation visuelle forte. Donc, il me semblait que on a conçu des carreaux qui sont plus grands que les carreaux des linots de bar américains, qui en quelque sorte sont un espèce de papier millimétré, comme une carte en fait sur laquelle la chorégraphie des acteurs va pouvoir se dérouler. Hein. Voilà, et ça permet donc de donner un espèce d'aspect très avec beaucoup de figures.
0: Justement, vous parliez de chorégraphie. Est-ce que vos déplacements ont été réfléchis selon une chorégraphie? Parce que cela fait penser à un autre spectacle, Under Bright Light, où vous manipuliez des cartons de part en part du plateau dans une chorégraphie sans fin.
1: Yeah, I think, I mean, the choreographic element of all of our pieces is very present in our minds. And when we worked on this piece, maybe I'd talk a little bit about how we worked. So we work through improvisation. We video all of the rehearsals. And so Tim had a number of different sound files with different text and different music. And so he's also improvising, and we're improvising at the same time. And initially not deciding who takes the voices. So sometimes the voice, the AI voice, is taken by someone to the right and then to the left or the front or the back. And in the process of making the piece, we arrive at a kind of choreography by looking at maybe a section where we say, oh, this is very nice, this feels very social, or suddenly people are very close, and then looking for these moments where the stage explodes and spreads. And I suppose, yes, of course, it's similar in some ways to Under Bright Light, and we're often working with a similar footprint of the stage space. So we're often working at 12 meters by 10 meters. So in a way, working with, it's a known space for us. So it's something that we're pulling and shaping, I suppose, as we work.
2: Oui, la chorégraphie est toujours présente, hein, c'est toujours un élément de tous nos spectacles. Je vais revenir sur comment on a travaillé sur ce spectacle-là. D'abord, on a fait des improvisations, on a filmé en vidéo toutes nos répétitions, ce qui fait que Tim Hatchell, donc le metteur en scène, avait différents fichiers avec des sons, des fichiers avec de la musique. Donc, lui improvisait aussi en passant, en fait, ces sons ou ces musiques. Et nous, on improvisait, en fait, sans vraiment avoir défini à l'avance qui allait représenter une voix ou un dialogue. Du coup, y avait un jeu qui venait soit de droite, soit de gauche, soit du centre. Hein. Et la manière dont on a travaillé, c'est qu'on est revenu sur certaines sections en se disant, voilà, ben ça fonctionne bien, donc on va le garder. Hein. Il y a toujours, en fait, dans notre travail scénique, hein, quelque chose qui est de l'ordre un peu de l'explosion et quelque chose qui est aussi de l'ordre de un envahissement de l'espace, quelque chose qui s'étend. Hein. Je pense que sous cet aspect-là, la pièce ressemble à Under Bright Light. Et puis, je dirais que la manière dont on travaille, c'est quand même toujours en gros à partir d'un plateau qui a des dimensions à peu près identiques toujours. Hein. On est sur un 10 par 12 à peu près, ce qui fait que c'est vraiment un espace que l'on connaît très bien et c'est un espace en fait qu'on peut aussi quelque part convoquer directement dans notre jeu sur lequel on se déplace aisément. Voilà, donc d'où ce côté chorégraphié.
0: Alors les voix off volontairement mal synchronisées de vos personnages, faut entendre par bribes des expressions aussi différentes que eau profonde, deep waters, jeter de l'huile sur le feu, la terre s'est surfait, mais aussi des chiffres, des termes liés à l'économie, à l'écologie, au travail, à l'amour. D'où sortent ces phrases? Elles ont été générées par l'intelligence artificielle? Elles ont été écrites entièrement par Tim Mitchells, votre metteur en scène, où vous avez toutes et tous participé.
1: Most of the text was written by Tim, and he would basically write some text, and then he would feed it into the AI to produce the voice. And sometimes the interesting thing is the AI doesn't read it exactly the same every time. So sometimes it would read things very differently. And this became a real point of interest for us. So there are these repetitions, as you say, where people talk about, oh, we're getting into deep water now. This is deep water. I don't want to pour petrol on the fire. You know, as the voices change, the emphasis also changes and shifts. And then in the writing of the text, Tim started to work with trying to make it harder for the AI to understand what to do with the text by giving it instructions to make it both happy and frantic at the same time. So things that it has no idea what to do. And then you create, a kind of soundscape that is not naturalism, but it exists somewhere else. And for us, we're very interested in this, the fact that these things, really, they are not like real people. There are no real people speaking here. And the big question in the piece is, in some ways, who are these people here? Because these are not their voices. And they're like ciphers, I suppose, or like receivers of this text that arrives out of the air.
2: Oui, alors la plupart des textes ont été écrits par Tim Hedges, hein, qui les a ensuite fait rentrer dans une intelligence artificielle de manière à ce qu'ils soient prononcés. Hein. Mais ce qui est intéressant, c'est que à partir d'un texte qui est donné à une intelligence artificielle, l'intelligence artificielle ne va pas toujours le restituer de la même manière. C'est ça qui était intéressant pour nous. Hein. Ces textes mis dans la machine, en fait, ils sont très différents. Le point d'inflexion n'est pas toujours le même, ce sur quoi on insiste, c'est pas la même chose, ça change, ça paraît un peu un peu mécanique, un peu schématique. Ce qu'a fait Tim Hatchell, c'est essayer à chaque fois de rendre la prononciation de ces textes de plus en plus difficile pour une intelligence artificielle, de manière à ce que, parce que c'est quand même quelque chose que l'intelligence artificielle fait le plus souvent, ces textes aient à la fois un caractère joyeux et en même temps un caractère complètement échevelé, complètement désordonné. Hein. Du coup, ça a créé un espèce de paysage sonore pour la pièce qui n'est pas naturaliste, puisqu'il y a des tas de nuances et des tas de couleurs qui, quelque part, ne collent pas. Hein. Donc, du coup, quand on voit le spectacle, on n'a pas l'impression d'avoir sur scène des vraies personnes. Et donc, ce qui est intéressant, c'est que le spectateur se demande, mais qui sont ces gens qui nous parlent depuis la scène? Est-ce que ce sont des vraies personnes ou est-ce que ce sont des gens, en fait, hein, qui sont juste des espèces de réceptacles et de porte-voix, un peu comme des chambres d'écho qui renvoient quelque chose venu d'on ne sait pas vraiment où?
0: Mais vous savez qui sont ces personnages? Comment vous les avez construits?
1: It's interesting just to take things that are not in your body. I mean, it's a peculiar experience because, like, to try and speak, it's all to do with your breath. And when you speak and your mouth is moving, but the sound is coming from somewhere else, it's a very strange dislocation, like a bodily dislocation. And I suppose we... Yeah, for me it's fascinating. You can watch two people do the same piece of text and how they move or whether the way their gestures work, it feels like the text is different or that the text has pauses in different places. And that's really interesting to me. And I suppose in some ways, you know, in our work, we don't really think about character mm-hmm. in the traditional sense. But I suppose the question is, how do you make this moment live in some way? And so you can make it live by it being as very naturalistic, or you can make it that the gestures don't match the text, and then there's something else happening. And so in a way, you're always working... like a very small, between very small parameters to figure out how you can change, we would say, the temperature of the performance. So like the feel of this moment or the intensity, or sometimes that if you perform and you're smiling the whole time, the whole thing suddenly feels very light, like it's a joke. But you could equally do it not like that, where it feels very heavy. So it's... Yeah, it's a game, in a way, to play. Sorry, it's a very long
2: answer.
1: That's okay.
2: That is fine, Richard. Oui, alors c'est intéressant en fait hein, pour un comédien de prendre les choses par le corps. Hein, quand on parle, évidemment, il y a le souffle. Hein, c'est inséparable. Et là, du coup. Dans la mesure où on fait un playback, les mouvements de notre bouche sont complètement déconnectés en fait de ce qui se passerait normalement dans notre corps. Donc on est sur une espèce de dislocation du corps. Hein. Et je crois que c'est fascinant en fait d'avoir deux personnages qui vont avoir le même texte, mais qui vont faire sur ce texte des mouvements différents. Ce qui fait que on a le sentiment que c'est plus le même texte, qu'il va y avoir aussi des pauses qui vont être différentes. Dans notre travail en général, on ne pense pas beaucoup aux personnages de manière traditionnelle, hein, mais je crois que ce qui s'est passé pour nous dans ce travail-là, ce travail à partir de l'intelligence artificielle, c'était de voir comment on allait arriver à faire vivre ces textes, comment on allait les mettre en mouvement. Et du coup, ça donne des choses qui sont de l'ordre d'un certain réalisme, et puis après des choses qui sont complètement déconnectées du texte, en fait. Donc on travaille toujours avec des tout petits paramètres. On travaille à partir d'un ressenti, on travaille à partir d'un certain niveau d'intensité. Et par exemple, un comédien qui va faire un playback sur un passage de texte, hein, en souriant, ça va donner une certaine coloration. Et le même passage de texte, en fait, sans le sourire, va devenir quelque chose qui est très lourd, hein, très compliqué. Alors, je dirais que c'est, en quelque sorte, c'est un jeu auquel on se livre.
0: Bon, très bien, vous parlez de jeu. Donc, dans ce dispositif contraignant, vous avez trouvé votre liberté créative de comédien que vous aviez déjà d'ailleurs expérimenté dans Signal to Noise.
1: Yeah, completely. I mean, in all of our work, we're very interested in formal restriction. And so in some pieces like Under Bright Light that you talked of, which is just six performers who are moving boxes, it's like they're trapped in an Amazon warehouse. But the choreography of that, the tone that you have just in the act of moving things, where you position things, the shapes you're creating. In fact, everything is very rich, I feel, in very small parameters. And sometimes we make pieces that are wider, bigger, where you feel the difference more. But I think in recent years, we've been very interested in saying, okay, we just play in this little part of the keyboard here. Like, not the whole keyboard, but just like, what is it to just play here? And these things become very interesting, I think. And the thing I was made me laugh thinking about the rehearsal process. There was one time I was I had a beard, had a wig and a beard, and I was doing the lip syncing, and you still believe it, because if the gestures are in the right place, you believe it. And so there's something kind of magical and yeah, very enjoyable. So it's like, in a way, constraint also, I find, gives you tremendous freedom. It's really totally liberating.
2: Oui, tout à fait. Dans notre travail, en fait, hein, on a toujours été intéressé par ce qui était la restriction, la contrainte formelle, hein. Dans ce spectacle que vous avez mentionné tout à l'heure, hein, The Bright Light, hein, où on avait le sentiment que les comédiens étaient enfermés dans une espèce d'entrepôt Amazon, hein, et dont ils ne pouvaient pas sortir. Tout avait à voir avec là où on installait les fameux cartons et quelque part ce qu'on faisait à partir de ces cartons, et puis aussi l'échelle qu'on regardait, c'est-à-dire est-ce que on faisait regarder sur une petite échelle ou sur une échelle plus large, hein. Et je crois que maintenant on s'intéresse effectivement peut-être à une échelle plus petite, hein, presque un détail sur les personnages. Et c'est là, je crois, que ça devient très intéressant. Ce qui m'a fait rire à un moment donné, c'était dans une répétition, hein, je portais une barbe et une perruque, et en même temps, voilà, le mouvement, le geste était adéquat et du coup ça fonctionnait quand même. Donc il y a quelque part la recherche d'une espèce de magie qui est tout à fait agréable hein, et en ce qui me concerne, j'ai vraiment le sentiment que la contrainte, en fait, d'une part est agréable et d'autre part vous donne une incroyable liberté.
0: Le théâtre du fragment de Forced Entertainment, qu'est-ce qu'il questionne ?
1: I think for us, it's always been our ambition to make work that speaks about our time in the fabric of our time, like with the means at our disposal. So our pull is not really to high art, but to trash, like the kind of stupid conversations people have in bars, the images on the TV, the disconnection that we all feel all the time, that in this there's a freedom to interpret things differently, that we are creating performances that have a kind of openness that invite the viewer to think about what it is to be alive now, like really what is it to be here now. And that is the, I think, the most important thing for us.
2: Oui, pour nous, en fait, hein, l'ambition a toujours été de faire des spectacles qui parlaient de notre temps avec ce qui est aujourd'hui disponible pour créer des spectacles qui parlent de cet aujourd'hui. Hein. Et notre but n'est pas d'élever ces éléments-là, mais plutôt de les relativiser, de montrer leur côté absence de sens, sans intérêt, comme des trucs qu'on met à la poubelle, en fait. C'est ça qu'on renforce. Hein. On met l'accent sur les conversations stupides que les gens ont dans les bars, sur la bêtise des images télévisées, sur cette espèce de déconnexion que on ressent tous. Hein. Et là, on a une espèce de grande liberté. Et je crois que ce que l'on cherche toujours à faire, hein, c'est essayer de faire que le public pense à qu'est-ce que c'est d'être vivant aujourd'hui ici.
0: Pour ma part, j'ai regardé Everything Must Go comme une métaphore de l'effondrement prochain du monde du spectacle. Bon, alors c'est très pessimiste, surtout quand on est au Festival d'Avignon et qu'on est témoin d'année en année de cette inflation de propositions dans le off, mais aussi par les coûts budgétaires à venir dans la culture. Est-ce que c'est quelque chose que vous en avez conscience?
1: Yeah, I think Everything Must Go is about collapse in everything. I mean, it's not really about theater, but it's you know, it's a collapse of the world in the face of a climate crisis. It's a collapse of connection. And it tries to speak about these things. I don't see it as really reflecting a collapse in theatre. I think we're just taking some bit of technology that's now very much part of our lives and trying to put that into the theatrical space because it exists in our lives. So, yeah.
2: Je pense en fait hein, que le spectacle Everything Must Go ne parle pas seulement de l'effondrement du spectacle vivant, mais de l'effondrement généralisé hein, devant la crise climatique, l'effondrement des relations. Et on essaye de parler de cet effondrement. Hein. Je ne crois pas que ça soit le reflet particulièrement de l'effondrement du théâtre. Ce qu'on a essayé de faire, c'est de mettre sur le plateau une technologie qui fait aujourd'hui complètement partie de nos vies.
0: Ma dernière question, c'est une question plus générale. Comment expliquez-vous que votre groupe perdure depuis 40 ans? Quel est votre secret de longévité?
1: I know, it's strange. I mean, we met when we were students, and our ambition was to maybe go 5 years. And then we came and we started touring in Europe, and then we said, oh, maybe we can do this. And then we had another idea for another show, and every year people think, I'm not doing it anymore. But then you have another idea, and you think, ah, okay. And before you know it, 42 years has gone by, a life. It's hard to imagine not continuing. And, of course, the work has changed hugely over that time. But in a way, our questions remain the same about what is theatre, what are the edges of theatre, what can it be, how can it be pleasurable, how can it be difficult, how can it be meaningless and meaningful at the same time.
2: Oui, c'est étrange, hein. On s'est rencontrés quand on était étudiants et on a commencé avec l'ambition de durer 5 ans. Puis on a eu des propositions de tourner en Europe. Alors on s'est dit oui, ben on va faire ça. Puis après il y a eu une autre idée de spectacle qui est arrivée et puis une autre idée, puis une autre idée. Et il y a toujours que les gens en fait de la compagnie se disent toujours bon bah c'est le dernier spectacle et puis il y en a toujours un autre qui arrive. Je sais pas vraiment en fait, hein, 42 ans c'est une vie. Donc ça devient difficile en tout cas pour moi d'imaginer d'arrêter. Notre travail a bien sûr beaucoup changé, mais notre questionnement est demeuré le même, c'est-à-dire qu'est-ce que c'est le théâtre? Quelles sont ses limites? Qu'est-ce qui peut le rendre difficile? Qu'est-ce qui peut le rendre à la fois, et là il y a un mot sur meaningless and meaningful qui veut dire à la fois riche de sens et sans sens. Hein, on va le dire comme ça. Et voilà. C'est...
0: You're the Sex Pistols of theater.
1: We're the old Sex Pistols of theatre. Yeah, I think so. Yeah.
2: Ouais, nous sommes les vieux Sex Pistols du théâtre, je crois. Ouais.
1: I think we always thought of ourselves more as a band than theatre makers. Like when we first set up the company in Sheffield, all of our friends were in bands, and we were the only theatre company. So we hung out with them, and we're like the Rolling Stones or something, you know, just getting older. Still doing it.
2: Those old bands are getting very fashionable nowadays. The sort of revival, those old bands. Alors c'est vrai qu'on s'est toujours, plutôt pensé, hein, comme un groupe de musique. Hein. Quand on a monté la compagnie à Sheffield, tous nos potes avaient des groupes de musique. Donc voilà, quoi. On aime les Rolling Stones. On aime ces groupes de pop là qui continue en fait. Voilà. Rolling Stone du théâtre.
0: Les Rolling Stones du théâtre. Thank you so much, Richard London, and enjoy the festival. Je rappelle que Everything Must Go se joue encore jusqu'au 22 juillet à 22h dans la cour du lycée Saint-Joseph à Avignon. Et je pense qu'après, il y aura une tournée. Et j'espère qu'on vous accueillera aussi, maybe in Toulouse, Théâtre Garonne. Et merci beaucoup, Pascal Fougère, d'avoir assuré cette traduction. Et je remercie aussi Nathaniel Knoll, c'est ça, voilà, qui a assuré la technique aujourd'hui. Bon festival.
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3: À propos de Thésée, sa vie nouvelle, d'après le roman de Camille de Toledo, Valérie Dréville et Guy Cassier. Du 12 au 24 juillet, à l'autre scène du Grand Avignon, à Véden. Lors de la représentation à laquelle j'ai assisté dans la grande salle, je pense qu'il y a un peu plus de 1000 places, l'autre scène du Grand Avignon à Véden, j'ai été impressionné par le silence du public. Pas de toux, de toussement, pas d'agitation sur les sièges, mais une écoute et une concentration extrême pour entendre le texte qui est posé sur un fond musical très doux. Les spectateurs semblent avoir eu une respiration commune avec Valérie Dréville, qui est magistrale. J'y reviendrai. C'est Valérie Dréville qui a proposé à Guy Cassier de mettre en scène une adaptation de ce texte. Quel texte étrange que Thésée, sa vie nouvelle de Camille de Toledo. De l'écriture script, de l'italique, des photos, des documents manuscrits reproduits. Comme le dit Valérie Dréville, c'est un texte qui mêle différents modes de parole. La narration, le poème, l'archive, le journal intime. C'est une recherche de sens qui interroge en même temps sa forme. Pour le théâtre, c'est une matière généreuse, multiple et confrontante. J'avais tenté de lire le roman et j'avais apprécié le rythme des phrases, la poétique de la fable, mais j'avais eu beaucoup de mal à dégager du sens et je m'étais en fait complètement perdu dans le texte. J'avais bien repéré qu'il s'agissait de l'histoire d'une famille marquée par des événements suicidaires dans différents lieux et lors de plusieurs périodes du XXe siècle. Mais en fait, je n'avais absolument rien compris. J'ai vu le spectacle et il m'a permis de rentrer dans le texte. J'ai repris le livre et la lecture m'a paru évidente, en tout cas éclairée. Merci Madame Dréville, merci Monsieur Cassier. Les premiers mots du texte, c'est « Toi, mon frère, dis-moi, en script, qui commet le meurtre d'un homme qui se tue en italique ?» Et cet italique, ça va être le leitmotiv de tout le spectacle, de tout le récit. Il s'agit donc d'une mort, de plusieurs morts, des énigmes qui ont laissé leur vie et qui sont le labyrinthe de ce Thésée, de cette forme de Thésée moderne, qui refuse de se laisser piéger dans la mémoire familiale, dans les méandres, qui refuse d'une certaine manière le minotaure qui dévore ses enfants et la mémoire familiale dans un labyrinthe mémoriel. Et l'auteur, en fait, explore la notion de transgénéalogie. La transgénéalogie est une approche thérapeutique qui explore les liens profonds qui existent entre les générations passées et présentes d'une famille. Elle repose sur l'idée que les traumatismes, les émotions refoulées, les schémas de comportement peuvent être transmis de génération en génération, affectant ainsi la vie des descendants. Qui commet le crime d'un homme qui se tue? Après le suicide de son frère et le décès de ses deux parents en l'espace d'une année, l'écrivain est parti vers l'Est avec quelques cartons d'archives familiales. Camille de Toledo les a mis à disposition de Guy Cassier, qui a utilisé ces matériaux pour concevoir la scénographie du spectacle. Le sol est tapissé d'une mosaïque de petites taches de couleur, une composition pointilliste qui trace des nappes plus ou moins colorées. Ce n'est que lors de la représentation, après un bon moment, que j'ai réalisé que ces points étaient en fait des photographies. Une énorme quantité de documents qui vont être révélés par plusieurs caméras, un rectangle qui se déplace lentement, genre robot, ou un balayage pendulaire, et donc ces caméras vont projeter en direct les images capturées sur l'écran qui occupe tout le fond de scène. Le spectacle se révèle d'être d'une magnifique esthétique. Tout ce qui concerne le récit se joue avec les différentes prises de vue de la narratrice réalisées par quatre caméras synchronisées, et le visage de la comédienne se démultiplie. ces quatre caméras-là ne sont destinées qu'à la comédienne. Il va y avoir d'autres caméras, d'autres projections. Des dialogues s'instaurent et tandis qu'elle est sur scène, son visage s'incruste dans le damier photographique qui est présent. La comédienne n'endosse pas de rôle, elle maîtrise cette partition au cordeau. Elle devient l'enfant qui questionne, puis l'adulte qui répond, ou encore une moitié de son visage se colle sur le portrait d'un ancêtre et lui offre la parole. Le dialogue a lieu, puis l'image se floute et disparaît, aucun mot n'est au-dessus de l'autre. L'actrice est à elle seule, tous les membres de la famille. La virtuosité des vidéastes est aussi remarquable que celle de la comédienne. Les dates, 1919, 1969, 1972, 1983, 23 septembre, 30 novembre, 26 janvier, 25 octobre, et plus tard, presque à la fin du spectacle, le cadre de la représentation va se teinter de rouge. Les visages de la mosaïque de photos rougissent, créent un nouveau tableau, une couleur incandescente, alors que les écrans sont limpides sur le plateau au départ. Qui est Guy Cassier ? Après avoir vu un spectacle qui s'appelle Rouge décanté, je me suis dit que je voulais voir le plus possible de mise en scène réalisée par ce monsieur. Guy Cassier est un grand metteur en scène flamand qui a suivi une formation en art graphique à l'Académie des Beaux-Arts d'Anvers. Aujourd'hui, toujours à Anvers, il dirige l'une des plus grandes scènes de Belgique, le Tonal Huys. Dans ce lieu, il partage le processus de création avec des artistes de disciplines très variées, des plasticiens, des scénographes, des vidéastes, des auteurs, bien sûr. Pour en revenir au Festival d'Avignon, il a présenté de nombreux spectacles. Sang et Rose, Le chant de Jeanne d'Arc et Gilles dans la cour d'honneur, Orlando de Virginia Woolf, Le sec et l'humide, Borderline, un texte qui donne la parole aux réfugiés migrants vers l'Europe, et la trilogie sur le pouvoir, parmi laquelle il y a une pièce qui est Mephisto, une pièce dans laquelle il évoque la collaboration d'un metteur en scène avec le pouvoir nazi. Dans cette production, il montre comment les images peuvent manipuler la masse, avec notamment le tristement célèbre discours de Göring, qui est multiplié une centaine de fois sur des écrans. Ce n'est pas par hasard s'il a monté ce spectacle en 2006. C'était une année d'élection très importante pour la ville d'Anvers, un avertissement pour la population qui est séduite par les idées d'extrême droite. Guy Cassier a une grande passion pour la littérature. Il choisit le plus souvent, pas toujours, mais le plus souvent, de monter des textes non dramatiques. Il a réalisé des adaptations remarquables de Proust, de Virginia Woolf, on l'a déjà dit, mais aussi de Joseph Conrad, par exemple. L'emploi de caméras, d'images vidéo, diffusées en direct, est une des bases de son travail. Ses décors comprennent toujours des écrans sur lesquels, avec lesquels et dans lesquels, il raconte son histoire. C'est loin d'être un gadget à la mode. La projection d'image est un ingrédient fondamental dans son vocabulaire théâtral. Il en fait le centre de son récit. Il pense ses histoires en images et il développe la fable à partir d'une dramaturgie visuelle. Valérie Dréville. Est-il vraiment encore besoin de la présenter ? Elle a joué notamment sous la direction de Romeo Castellucci, Claude Régis, Luc Bondy, Thomas Ostermeyer, Stanislas Nordet, Jean-Pierre Vincent, Daniel Mesguich, Alain Françon, entre autres. Au cinéma, elle a été actrice pour Alain René, pour Jean-Luc Godard ou pour Arnaud Desplechin. Sous la direction d'Antoine Vitez, qui a été son professeur à Chaillot, elle a joué dans Électre, dans Le Soulier de Satin, dans La Célestine et dans La Vie de Galilée, qui a été présentée à la Comédie Française. Elle se rend régulièrement en Russie pour travailler avec un metteur en scène intransigeant, Anatoly Vassiliev. Sous sa direction, à Avignon, elle a présenté « Mais des matériaux » de Heiner Müller et elle a travaillé sur un autre texte qui est « Le récit d'un homme inconnu ». Elle a été artiste associée du Festival d'Avignon en 2008 et elle a présenté « Partage de midi » de Claudel. Guy Cassier, l'a déjà dirigé dans Tirésias de Kay Tempest. Dans un entretien avec Fabienne Pascaud de Télérama, Guy Cassier parle de son travail avec Valérie Dréville, certainement beaucoup mieux que je ne pourrais le faire. Je le cite. « 2 ans durant, nous nous sommes rencontrés régulièrement, et quand on ne se voyait pas, on se donnait des exercices à faire, comme une longue partie de ping-pong. Pas une fois, nous ne sommes entrés en conflit. » Valérie connaissait le roman intimement. Nous avons réfléchi à la manière de l'incarner, pas seulement avec des mots, mais à travers des images, des situations. Comment traiter chaque épisode? Nous avons tout choisi en commun. Et sur le plateau, la responsabilité de Valérie est double. Par rapport au texte, par rapport au technicien vidéo qui la suit en permanence, même si les places de caméra sont fixées d'avance, il lui faut trouver le rythme propre à chaque scène. Elle doit jouer avec la technique et la technique avec elle. Or, il faut beaucoup de préparation et connaître sa partition au rasoir pour rester libre malgré ses contraintes, comme un joueur de jazz. Mais Valérie est une immense bosseuse, une immense chercheuse. Elle travaille jour et nuit jusqu'à ce que le texte entre dans son corps, devienne elle. Elle donne littéralement sa vie au spectacle. Elle n'est prisonnière d'aucune tradition, d'aucune écriture. Elle commence chaque fois avec rien, complètement ouverte, offerte, hors système. Elle veut découvrir de nouvelles choses. Et un peu plus tard, il ajoute « Elle guide le public sans faire de psychologie, sans imiter des caractères, sans doute grâce à sa technique prodigieuse. Chaque phrase résonne, chaque image étincelle, sur scène elle combine tout. Elle ne joue pas une pièce, elle crée la pièce. On peut même oublier qu'elle est là. Et c'est ça pour moi peut-être le grand acteur, celui qui se fait oublier le metteur en scène. Que toute la représentation devienne un tout organique, un voyage ensemble, sans plus savoir qui est qui. » Sur le plateau, la comédienne est vêtue d'un large costume noir, chemise blanche. Elle est debout, pratiquement immobile, précise, magnifique. Et mon regard navigue entre les images projetées et sa présence sur scène. Thésée, sa vie nouvelle, d'après le roman de Camille de Toledo, Valérie Dréville et Guy Cassier, du 12 au 24 juillet, à l'autre scène du Grand Avignon, à Védène.

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1: Je m'appelle Salem Zamoum et je suis restaurateur.
2: Bonjour Salem, c'est La Vie, c'est votre restaurant, rue de la Saïraïrie. Est-ce que vous pouvez nous dire ce qui le caractérise et quelle cuisine vous proposez ?
1: Alors, ce qui la caractérise, c'est une cuisine fait maison, c'est-à-dire que nous, on n'utilise pas le micro-ondes. Et notre type de cuisine, c'est une cuisine française d'inspiration méditerranéenne, c'est-à-dire que vous trouvez toutes les spécialités du bassin méditerranéen. Tout le bassin méditerranéen, c'est-à-dire que la pita qui est grecque, vous avez le halloumi qui est chypriote, vous avez le tartare qui est français, vous avez le tiramisu qui est italien, la salade César qui est française, la mozzarella di bufala qui est italienne.
2: Et alors la chef, c'est votre épouse?
1: Exactement, qui est d'origine lettonne et qui travaille très très bien.
2: Et elle ne fait pas de spécialité lettonne?
1: Non, du tout. Spécialité lettonne, c'est différent. Et sa spécialité à elle, sa signature dish, comme on disait au Royaume-Uni, c'est la shakshuka. C'est une préparation de sauce tomate, poivron et oignon. Je fais mijoter tout ça. Ensuite, on casse deux œufs qui vont pocher et s'infuser avec le goût de la sauce tomate et on rajoute au-dessus du labneh. Le labneh, c'est un peu comme le fromage Saint-Mauré ou Philadelphia, sauf qu'on le fait maison. Il n'y a pas tout le sel, etc. C'est pour apporter du crémeux à la sauce. Ça, c'est la recette originale. Dessus, vous pouvez rajouter ou du poulet, ou du halloumi, ou du soujouk. Le soujouk, c'est un cousin de la merguez, mais c'est turc.
2: Vous l'avez ouvert quand, ce restaurant, Salem ?
1: On l'a ouvert en 2024. 2024, toujours avec mon épouse, à deux. On voulait être indépendant. On avait les idées d'ouvrir une cuisine traditionnelle, bien française, c'est-à-dire saine et accessible à tout le monde, sans pour autant mettre des prix excessifs. On veut que le restaurant soit accessible à tout le monde.
2: Et alors pourquoi le nom C'est la Vie ?
1: Parce que la vie, personne n'est plus fort que la vie. C'est la vie, c'est comme ça et ça ne changera pas. Et la vie est plus belle que tout, la vie, c'est comme ça. C'est une très bonne moto, aussi comme on disait au Royaume-Uni.
2: Pourquoi vous parlez souvent du Royaume-Uni ? Vous y avez vécu ?
1: J'y ai vécu plusieurs années. Je suis parti pendant plus de 10 ans au Royaume-Uni. J'ai eu la chance de rencontrer les bonnes personnes au bon moment. J'ai travaillé pour Accor pendant plus de 10 ans, une très bonne entreprise française. Et j'ai rencontré des gens fantastiques qui ont cru en moi, qui m'ont poussé vers le haut et qui m'ont développé tout au long de ces années. C'est pareil pour mon épouse aussi.
2: Avant ce restaurant, vous faisiez quoi alors, avant 2024 ?
1: Si on prend la phase du Royaume-Uni, je travaillais dans le domaine hôtelier, de la réception, de la gestion hôtelière, etc. Par la suite, sur mon retour d'Avignon, j'ai rencontré Monsieur Metz sur Nice, qui gérait des hôtels aussi, une personne fantastique, lui aussi a cru en moi en France, et j'ai travaillé sur la place de l'horloge, en tant que directeur de restaurant.
2: Et ça fait longtemps alors que vous êtes à Avignon ?
1: Je suis revenu il y a 4 ans. Ça a été un peu dur, l'adaptation du Royaume-Uni et de la manière provençale, c'est un peu différent. C'était un peu différent, mais on s'est adapté. On a repris les bonnes habitudes.
2: Et vous étiez où exactement ?
1: J'étais à Londres, ville active 24 heures sur 24. Et non, mais c'était génial. Il y avait un melting pot de personnes, melting pot de couleurs, melting pot. C'était génial.
2: Ouais. Ouais. Ça vous manque pas ?
1: Non, parce que je suis patriote entre guillemets, c'est-à-dire que j'aime mon pays. La France, je l'ai pas quittée par choix, je l'ai quittée par obligation professionnelle, on va dire. Mais j'adore mon pays, on a une ville fantastique, on a l'accès à la culture qui est génial, les gens sont super, malgré ce qu'on peut entendre à travers certains médias, etc. On a un pays fantastique, et les Français sont fantastiques, notre région est fantastique, et je remercie encore, désolé pour la politique, Monsieur Muselier aussi, qui m'avait envoyé la lettre à l'ouverture du restaurant.
2: Et vous êtes avignonnais de naissance ?
1: Je suis avignonnais de naissance, exactement, je suis né dans le quartier de la Croix des Oiseaux, dans les années 80, qui a vu, c'est le quartier de Mireille Mathieu. C'est le quartier qui a vu naître plein de choses, comme plein de shows et de spectacles, comme le Ramayana, je me rappelle, à la Maison des Jeunes et de la Culture. Il y avait vraiment cet accès à la culture. Il y avait l'Ajmi qui était disponible.
2: C'est quoi l'Ajmi ?
1: C'est le festival de jazz, qui a fêté ses 40 ans en 2023. C'était ouvert en 78. Ça a toujours été une ville de culture, Avignon. Toujours une ville de culture, une ville où vous vous nourrissez mentalement aussi.
2: Alors avec le temps du festival, le mois de juillet, bon ça fait donc 3 juillet que vous...
1: Enfin 3 années. Exactement, le troisième festival.
2: Comment vous le vivez en tant que restaurateur, en termes de rythme et de concurrence peut-être?
1: Alors la concurrence, moi j'aime pas ce mot concurrence parce qu'il n'y a pas de concurrence à proprement dit, il y a plus une synergie qui se crée entre restaurateurs.
2: Parce que là vous êtes à côté d'un restaurant italien,
1: c'est ça? Oui, le Ristretto, exactement le Ristretto, mais c'est vraiment une synergie. Une synergie avec mes voisins, même on en a parlé il n'y a pas longtemps, il n'y a pas de concurrence parce que bon, le jargon des restaurateurs dit il y a du pain pour tout le monde. C'est-à-dire qu'il faut qu'on travaille tous ensemble pour le nettoyage de la rue par exemple, quand il y a quelque chose, etc. On se prête des choses entre nous. C'était comme dans les années 80-90, vous avez les rapports de voisinage, etc. C'est une synergie. Et niveau touriste, oui, il y a du monde. Il y a du monde. C'est une manne financière pour la ville. Ça fait du bien à la ville. Et ça fait du bien à tout le monde parce que ça apporte quelque chose à la ville.
2: Et personnellement, Salem, qu'est-ce que représente pour vous le festival ?
1: Le festival,
2: personnellement,
1: moi, c'est un feu d'artifice pour l'esprit. C'est un feu d'artifice, pas pour l'intelligence, parce que c'est relatif, c'est un feu d'artifice pour la psyché. C'est-à-dire que ça apporte de la culture là où ces temps-ci on en a besoin. On vit dans un monde où il y a la guerre de partout, où il y a des problèmes de partout, on nous parle d'insécurité, on nous parle de ci, on nous parle de ça. Il faut un peu respirer un peu, profiter des pièces de théâtre, parce que bon, c'est beaucoup d'investissement aussi pour les festivaliers qui disent, ils ont un proverbe qui dit des fois un bon festival, c'est un festival qui n'est pas fait. Parce que c'est beaucoup d'implications financières pour eux. Et ils nous apportent, je vous dis, ils nous apportent beaucoup de joie, beaucoup. Je suis allé voir justement Le Secret d'Elias et Hilda. C'est sur le harcèlement à l'école. C'est au Théâtre des Barriques. J'ai apprécié parce qu'un de mes neveux était victime d'harcèlement à l'école. Et c'est un cas... Ça passe à la télévision, on le voit. Hein. Ça fait d'actualité. Mais ça nous apporte du réconfort en sachant qu'on traite ça et qu'on en parle surtout. Qu'on en parle et qu'on essaie de véhiculer une certaine idée, une certaine morale.
2: Donc vous avez le temps d'aller voir des pièces?
1: J'essaye de faire du temps. C'est-à-dire que je suis avec mon épouse... maître du restaurant, c'est-à-dire on ferme quand on le sent.
2: Oui, vous n'avez pas d'employé, vous travaillez tous les deux?
1: J'ai pas d'employé, on travaille que tous les deux, exactement, que tous les deux. Et oui, voilà, on est libre, entre guillemets. C'est-à-dire on n'a pas des heures, voilà, quand on se sent fatigué, on ferme. Si on veut avoir un peu d'accès à la culture, on ferme aussi.
2: Alors c'est quoi le théâtre que vous aimez? Quel genre de théâtre?
1: Tout ce qui m'apporte, je vous dis, ce feu d'artifice pour l'esprit. J'ai pas de théâtre à proprement dit. Ouais. Par exemple, je suis allé voir aussi Pinot. Parce que je suis fan du film des années 70, Pinocchio, il y avait un film des années 70, et c'est très bien fait aussi, c'est à la Fabrique. Et voilà, c'est donc, ouais, on peut aller du Secret d'Elias et Hilda, en passant par Pinot, c'est tout ce qui apporte du bien en fait.
2: Mais alors justement, comment vous les avez choisis? C'est des artistes qui vous ont donné des tracts, qui vous en ont parlé?
1: Oui, aussi, ouais. Aussi, ben, Pinot, ben, la personne, j'ai récupéré le tract, j'ai lu, parce que j'ai toujours le Jiminy Cricket, moi, qui est à ma droite, qui me parle, donc voilà. Et Le Secret d'Elias et Hilda, c'est la dame qui est venue manger, elle m'a donné ça, et on a devisé ensemble, et on a parlé du harcèlement, justement. Et moi, je suis touché parce que ça a touché ma famille aussi, donc je me suis dit, curieux, allez, on va voir.
2: Et le rapport avec les artistes, vous aimez les parler avec eux, apparemment?
1: On aime mieux me parler parce qu'en fait, on partage une certaine passion, on reçoit des gens, on échange, parce que nous, dans le restaurant, on ne vous sert pas juste une assiette, en fait, c'est toute une expérience. C'est-à-dire que vous venez manger chez nous, on ne vous pose pas que l'assiette, on rigole, on s'amuse, on sourit, on échange surtout. Et c'est comme ça que la restauration doit être. Ne pas plier devant le dû argent et vraiment prendre le temps de faire les choses. Et après, le reste suit.
2: Vous aimez le rapport social?
1: Ah, le rapport social, bien sûr. C'est des choses, de nos jours, dans certaines zones, je suis loin d'être pessimiste. C'est une chose, comme disait dans Le Petit Prince, c'est une chose de trop oubliée. Ça signifie créer des liens. Vous savez, Le Petit Prince et le Renard, ben, c'est ce rapport, créer des liens. Vous savez, c'est créer des liens, c'est bien parce que j'ai des gens qui viennent chaque festival, depuis qu'on est ouvert, chaque festival. J'ai des réguliers qui viennent chaque semaine, j'ai des compagnies de théâtre qui viennent, j'ai reçu des hommes politiques, ça je peux pas dire qui, mais j'ai reçu des hommes politiques. J'ai reçu des vedettes aussi, quand il y a eu la privatisation du Palais des Papes par Vuitton, j'ai reçu des vedettes, j'ai dû privatiser vos restaurants. Restauration, c'est une pièce de théâtre, mais à ciel ouvert, voilà.
2: Vous auriez plus un tracteur?
1: Oh, on aurait pu... Je sais pas, mais je veux pas vous dire, j'aurais aimé, mais la vie vous fait aller dans des directions très spéciales. Mais j'ai fait du théâtre au Théâtre du Bourgneuf, quand ça a été insufflé par mon frère, qui était vraiment dans le domaine théâtral. Il allait souvent, je me rappelle, il m'a mené rue des Teinturiers, etc. Ça m'a permis d'apprendre à parler, de sortir des... Parce qu'on était à la base du quartier de la Croix des Oiseaux, donc on sort en fait d'une je ne vais pas dire d'une prison, mais on sort d'une cage en fait. Voilà.
2: Dites-nous un peu, oui, parce que pour nos auditeurs qui ne sont pas spécialement avignonnais, c'est quoi la Croix des Oiseaux ?
1: La Croix des Oiseaux, c'était un quartier ouvrier dans les années 60, c'est le quartier de Mireille Mathieu, voilà. Et parce que Mireille Mathieu, c'est la fierté nationale, c'est la fierté du quartier.
2: Oh, d'Avignon, même.
1: Voilà. Et avant, durant cette époque, les quartiers, bon, ça n'avait rien à voir avec maintenant. C'était une zone ouvrière, en fait. Et on restait souvent dans le quartier. Aller en centre-ville, c'était quelque chose d'énorme. Voilà. Et pourtant, c'est pas loin. Hein.
2: C'est l'aventure.
1: Exactement, c'est à 5 km. Et surtout, rencontrer du monde. Quand on partait du quartier, quand on allait au théâtre du Bourgneuf, on rencontrait des gens. Des gens différents, des gens de différentes couleurs, de différentes origines, de différentes religions. Et on s'entendait tous bien, on rigolait tous. Je me rappelle, étant jeune, la toute première blonde aux yeux bleus que j'ai vue, j'avais 10 ans. Moi, je les voyais qu'à la télévision à l'époque, vous savez. Et voilà, j'ai la voix, petite couette, je me rappelle encore, elle s'appelait Audrey, je me rappelle encore. Hein, vous savez, petite couette blonde, yeux bleus. Et ouais, c'était génial, il y avait cet échange. Et c'est ce qui m'a permis justement d'avoir cette ouverture d'esprit, d'enlever les œillères, d'être cantonné à une certaine, on va dire, et c'est d'actualité, communautarisme. Ah voilà, une ouverture d'esprit, où on rencontre des gens et où on apprend surtout.
2: Ça a duré longtemps cette aventure pour Neuf ?
1: Ça a duré 2 ans, après je devais faire des efforts à l'école, ma mère voulait que je fasse plus d'efforts à l'école, même si l'école ça s'est super bien passé. À 13 ans, on est parti de le quartier de la Croix des Eaux pour venir en centre-ville d'Avignon, parce que la ville d'Avignon a fait tomber les bâtiments de la Croix des Oiseaux. Et elle a réattribué, ma mère nous a fait venir en centre-ville d'Avignon.
2: Vous n'avez pas après réitéré cette expérience de théâtre ?
1: J'aurais aimé, mais c'est quand on a certaines obligations aussi. Il fallait plus se travailler à l'école, il fallait aider maman, parce que maman elle était toute seule aussi à la maison, il fallait aider maman, il fallait être là, il fallait jouer au foot aussi.
2: Ah oui ?
1: Voilà, fallait jouer au foot. Il y avait d'autres obligations, mais oui, j'aurais aimé continuer dans le théâtre. Qui sait ? Je serais fini comme Daniel Auteuil, enfant d'Avignon aussi.
2: C'est vrai. Est-ce que, Salem, vous trouvez que le festival a changé au cours des années ? Est-ce que vous avez observé ça ?
1: Ah oui, exactement, le festival a changé. Il y a beaucoup moins de spectacles de rue. Ah. Beaucoup moins, par exemple, Gabor. Vous rappelez, je ne sais pas si vous connaissez Gabor, c'est le spectacle qu'il y avait au cinéma Vox. Ils avançaient, ils avaient une sorte de petite locomotive, ils avançaient rue de la République avec leurs casquettes et leurs lunettes et leurs couleurs, etc. Et on ne les voit plus. Il y a moins de shows, en fait, à proprement dit, de promotion, on va dire. Je ne sais pas si c'est parce qu'on a réduit les budgets de la culture, etc. Je ne pourrais pas vous dire. Mais il y a beaucoup moins de shows. Mais il y a toujours beaucoup plus de personnes en vue de nourrir leur psyché. Beaucoup moins de promotion, beaucoup moins de spectacles de rue. Beaucoup moins de spectacles.
2: Et de parades.
1: Exactement, moins de parades. Beaucoup moins de parades. Après, oui, je ne pourrais pas vous dire la raison, mais il y a toujours plus de personnes qui bravent la chaleur pour venir justement au festival.
2: Alors, on ne peut pas réserver chez vous, c'est ça ?
1: Malheureusement, non. Ma terrasse est très petite, j'ai qu'une vingtaine de personnes. Il y a un petit turnover qui doit se faire, parce qu'il faut bien payer les impôts. Ouais. Mais bon, réserver, non. Je ne veux pas prendre des réservations, c'est très petit chez moi. C'est comme la planète du Petit Prince aussi, c'est très petit.
2: Et l'hiver, c'est comment ici, alors ?
1: En Avignon, l'hiver, c'est calme. C'est-à-dire que l'hiver commence novembre, décembre, janvier. Même février, c'est très très calme. Nous, on ne fait que de l'intérieur. On a 14 places assises à l'intérieur, mais ça nous suffit amplement. Ça nous suffit amplement du moment que les factures sont payées, qu'on paye les impôts, qu'on rajoute notre pierre à l'édifice sur nos cotisations, on va dire, gouvernementales. Vous savez, ce qu'on paye à l'État, ce qu'on doit à l'État. Et j'en suis fier. Ça nous suffit. C'est-à-dire, on n'est pas restaurateur pour gagner des 100 et des 1000. C'est vraiment comme le théâtre, c'est la passion. C'est la passion, l'envie de servir, l'envie de passer des bons moments avec les gens, l'envie de les voir sourire, les voir se rassasier et partir avec le sourire.
2: Et les gens ne sont pas de mauvaise humeur quand même ? Un peu énervé, il faut partir, il y a des exigences.
1: Il y a des gens qui sont pressés, mais je ne peux pas aller plus vite que la musique. Vous savez, la cuisson, c'est la cuisson. On a eu des clients fantastiques, comme on a eu quelques clients, comme tout le monde. Hein. Des clients un peu, quand je leur dis « faites comme à la maison », le client commence à mettre les pieds sur la table, par exemple.
2: Ah oui. «
1: Monsieur, s'il vous plaît ». Mais on le prend toujours à la rigolade, même si des fois, il y a des clients, il y a des restaurants qui ont eu des insultes racistes, par exemple.
2: Oui, ça vous est arrivé ?
1: Ah oui, mais ça arrive, c'est comme de partout. Mais le truc, c'est que ma mère me disait souvent « vol, reste en haut avec les aigles, ne reste pas en bas avec les pigeons ». C'est-à-dire prendre de l'élévation, c'est-à-dire toujours le sourire. Toujours la joie et la bonne humeur, c'est voilà. Et on vit dans un temps où vraiment, vous savez, c'est facile d'avoir le moral bas, mais c'est très difficile de le garder en haut. Et il faut le garder en haut, faut rester joyeux, faut rester heureux Et 2026-2027 va être un peu long. Vous savez, on a l'élection présidentielle qui arrive, on assiste ça. C'est pour ça, soyons heureux. Je sais que c'est facile à dire, chacun porte sa croix, hein, comme on dit. Mais si je peux vous aider à la porter, je la porterai avec plaisir.
3: Bonjour. On va les réservations. Voilà. Pas de problème. J'ai mis la photo de Van Gogh derrière.
4: Pardon ?
3: C'est Van Gogh ?
4: Oui.
3: C'est une agrée. Je suis fan. Il faut aller à Saint-Rémy de Provence. Hein.
4: D'accord.
3: Parce qu'il y a le sanitarium où il était enfermé.
4: D'accord.
3: Voilà.
4: Merci.
3: Merci.
5: Désolé.
2: Non, il n'y a pas de problème. Vous avez une grande culture.
1: C'est relatif.
2: Ça dépend.
1: Ça, en fait, je tiens ça de mes frangins qui ont toujours été là pour m'apprendre parce qu'ils sont tous différents. Il y en a un qui travaille au musée lapidaire qui est très sympa. J'en ai un autre qui est médiateur de la République. Ça va faire 35 ans. J'en ai un autre qui travaille, qui est intervenant pour le Dauphiné. Et un autre qui est restaurateur, vous savez. Et chacun apporte sa pierre à l'édifice aussi. Et maman a toujours voulu qu'on ait cet accès à la culture et cet accès. Et Avignon, c'est une ville qui s'y prête. Donc, tous nos maires, depuis Marie-Josée Rouague, depuis Ravier, pardon, et Marie-Josée Rouague étaient là vraiment pour nous apporter, jusqu'à Galzi, qui est là, qui fait un travail fantastique depuis qu'il a la mairie. Ils nous apportent tous quelque chose.
2: Il a dû vous voir, Galzi ?
1: Non, du tout. Il a beaucoup de travail, je pense. Il a beaucoup de travail. Reprendre une mairie, je pense que c'est pas facile. Il a fait déjà plein de choses. Il a fait plein de choses, spécialement pour le nettoyage. Le plan Faubourg, qui était un peu... Voilà, ça. Le plan Faubourg, vous connaissez ? C'est en fait la circulation avignonnaise, ça fait grincer des dents pour certains, d'autres accepter, d'autres pas. Il va essayer, comme Cécile L, juste avant lui, elle a essayé d'apporter sa pierre à l'édifice aussi. Et voilà, moi je ne fais pas de politique. Je ne fais pas de politique. Je suis là pour la synergie avignonnaise, du moment qu'il y a du positif.
2: Après le festival, qu'est-ce que vous allez faire ? Vous allez partir en vacances ?
1: Après le festival, je continue encore, non, je vais dormir. Je vais dormir déjà après le festival, parce qu'on ne prend pas 2 jours de repos, je vais dormir. Et je vais manger, je vais dormir. Et tout ce que je vais faire, non, je ne veux pas partir en vacances. On part en vacances plus à la fin de l'année, vers décembre, vers des destinations un peu chaudes. On part décembre-janvier.
2: Ah, vous n'êtes pas là?
1: Ah, je ne suis pas là.
2: Avignon.
1: Ah oui, je fais comme... C'est comme dans Le Roi Lion, quand Scar, il disait « pars loin et ne reviens qu'après ». Voilà. Non, on part en Asie. Donc on économise, on ne part pas en vacances. Et voilà, on part au très loin.
2: Merci beaucoup, Salem.
1: Je vous en prie, merci
2: et
1: beaucoup.
2: Et merci pour votre bonne humeur, votre générosité.
1: Je vous en prie, c'est partagé. Je vous souhaite un très bon festival. Amusez-vous bien. Comme je dis à tous mes clients en partant, surtout, soyez heureux et heureuses. C'est pas cher, hein. C'est gratuit. Ça s'échange, ça se donne, ça se transmet. Et ça peut aller tout autour du monde. Soyez tous heureux et heureuses, c'est l'essentiel.
2: Merci.
1: Je vous en prie.
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1: Alors l'ailleurs, c'est avant tout une grande aventure humaine. On est un 10 en Seine. On parle du chemin semé d'embûches de familles syriennes qui sont arrivées au cœur de la Bourgogne. Donc on se sert un petit peu dans les coulisses de l'atelier 44, mais on prend vraiment beaucoup de plaisir à retrouver à chaque fois un théâtre plein, donc à l'atelier 44.
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2: Alors, j'ai la grande chance de présenter mon spectacle Julie et Bigot est culotté tout le mois à Avignon. C'est vraiment un spectacle à la fois pluriel et singulier, une ode à la vie. Le fil conducteur, c'est l'audace de croire en ses rêves. Ça parle d'amour, ça parle de cinéma, ça parle de famille, de vin. C'est très burlesque, musical, il y a du visuel, de l'illusion, du chant, la poésie. Apparemment, je suis la seule en France, et c'est même certain, à faire ce que je fais. En fait, c'est un style réhabilité de Charlie Chaplin, Jim Carrey, un mix Louis de Funès. Donc c'est très frais, très, très dynamique, très poétique. C'est tous les matins, sauf le jeudi, à 10h25, au théâtre Le Paris.
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4: Alors nous jouons Iphigénie de Thiago Rodriguez. Agamemnon, le roi des Grecs, doit partir à Troie pour faire la guerre, mais les dieux ont décidé qu'il n'y aurait pas de vent. Et pour que les bateaux puissent partir, le roi doit sacrifier sa fille aînée, Iphigénie. Nous parlons de la mémoire collective, pourquoi se souvenir si les violences recommencent sans cesse, en passant par le biais du sacrifice comme d'un féminicide, un acte politique assumé. Le spectacle se joue du 16 au 25 juillet au Théâtre de l'Éveilleur, à 21h30.
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5: On réadapte les 12 travaux d'Hercule de manière très moderne et très électrique, et on pose la question de la place du héros avec des gros biscottos dans notre société actuelle. C'est la mythologie retravaillée par 8 jeunes personnes qui ont plein de choses à dire. Je ne sais pas pourquoi je dis ça. Et c'est à 15h30 tous les jours sauf le lundi au Rouge-Gorge. Et c'est super.
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6: 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C'est 3 imbéciles heureux qui viennent parler du ukulélé pour prouver qu'on peut tout jouer avec et que c'est le plus grand des petits instruments. Et on joue tous les jours à partir du 17 jusqu'au 22 au Collège Vernet à 13h10.
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7: Alors aujourd'hui on parle du spectacle flou. Le spectacle flou, c'est du théâtre burlesque, très visuel, physique, mais aussi avec du comique de texte, un texte ciselé. Qui aborde le thème de la vérité dans la vie, la vérité au théâtre. Au théâtre, on dit jouer vrai alors que tout le monde sait que c'est faux. C'est un point de départ. Ensuite, on parle aussi un peu de la vérité en politique. Le spectacle est très drôle et surtout très surprenant. Les journaux titrent le spectacle qui fait vaciller nos certitudes. Et ça joue où ? Eh ben, ça joue à l'Espace Alia à 20h15 tous les soirs, sauf les mercredis.
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8: Alors Exit, c'est une comédie légère et sensible sur la fin d'une relation amoureuse et le début de nouvelles histoires merveilleuses. C'est un spectacle rempli donc d'espoir et de légèreté puisqu'on rigole, on peut lâcher une petite larme, mais c'est aussi rempli d'humour. C'est un texte qui est écrit pour faire rire. Donc voilà, c'est ça la fonction principale de la pièce. On joue tous les jours pas du tout. On joue tous les jours Mirabeau, mais ce spectacle-là, en l'occurrence, on le joue tous les mercredis à 14h, donc sur les relâches de Mirabeau. Et c'est au théâtre de la Tache d'encre. Voilà.
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1: Devrait nous rejoindre rapidement le directeur délégué du HOF, de l'association Avignon Festival et Compagnie, qui gère donc l'organisation de ce festival. Le festival est né en 1966 sous l'initiative d'André Benedetto, un peu en conflit, en confrontation avec Jean Villard par rapport à l'organisation qui était mise en œuvre. Et André souhaitait que d'autres lieux de théâtre puissent exister pendant le festival, des lieux permanents. Cet atelier va être fait en trois temps. Nous avons invité trois dames qui ont chacune un statut différent, une programmatrice, elles vont se présenter, hein, une programmatrice, une journaliste et une avignonnaise et festivalière de longue date. L'idée, ça va être de leur donner la parole afin qu'elles puissent présenter quels sont les critères de choix quand la programmation est présentée, comment elles font leur choix par rapport à leur fonction chacune. Ensuite, nous vous proposerons de vous mettre en petits groupes et de tirer au sort trois critères. Un qui sera lié au genre de spectacle, un qui sera lié à des catégories de public et un qui sera lié à des horaires ou type de lieu. Et vous allez chercher ensemble le spectacle idéal, c'est-à-dire le spectacle qui pourrait répondre à ces trois critères. Et dans un troisième temps, nous échangerons, on se présentera bien sûr les spectacles choisis, et nous échangerons avec Harold David, donc le directeur délégué de Avignon Festival et Compagnie. Voilà un petit peu la démarche. Donc je vais laisser mes trois acolytes se présenter.
2: Bonjour à toutes et tous. Donc, je suis Anne-Laurence Bing. J'ai travaillé dans la culture pendant une dizaine d'années pour la programmation de salles de spectacle dans la première couronne de Strasbourg, une commune qui s'appelle Schiltigheim et qui proposait et qui propose toujours une programmation pluridisciplinaire. C'est une commune d'à peu près 40 000 habitants. Voilà. Et aujourd'hui, je fais autre chose, mais ça reste un souvenir fort.
3: Bonjour, Virginie Lamoureux, je suis chroniqueuse pour Vivant Mag, donc pour la presse, qui est un site internet et un magazine à destination des programmateurs de salles.
4: Bonjour, je m'appelle Nerthe Dautier, donc je suis avignonnaise depuis 20 ans, mais je fréquente le festival, vous allez rire, mais depuis 1947, donc ça fait un moment. J'ai vu Jean Villard créer Meurtre dans la cathédrale, donc... dans la cour d'honneur avec Maria Cazares. Et donc, je suis une festivalière compulsive, c'est-à-dire que je ne raterai pas un festival. Je n'ai raté un festival que lorsque j'ai eu mes deux enfants tout petits, où je ne pouvais pas les faire garder. Voilà.
1: Merci. Eh bien, je vous propose qu'on commence donc à partager vos critères de choix. En tant que programmatrice, même si c'était il y a quelques temps, Anne-Laurence, quels étaient tes critères de choix? Ah ben voilà, Harold qui nous rejoint, je t'en prie. On vient juste de faire la présentation des personnes sur le plateau.
5: Excusez-moi pour le retard, j'étais accaparé au village du Hof, mais voilà, toutes mes excuses.
1: Donc tu peux
5: me présenter du coup.
1: Voilà, c'est ça.
5: Donc je suis Harold David, je suis directeur délégué d'Avignon Festival et Compagnie, qui est donc l'association qui coordonne le Festival Hof Avignon. C'est une structure dont auparavant j'ai été coprésident pendant 3 ans, de 2022 à 2025.
1: Ok, merci. Donc, je le redis rapidement, les trois intervenantes vont pouvoir évoquer leurs critères de choix et, dans un second temps, mise en situation de recherche du spectacle idéal par rapport à trois critères tirés au sort et, dans un troisième temps, échange avec la direction du festival sur l'organisation, le programme et les attentions que vous avez par rapport au fait de soutenir le public dans leur choix.
5: Je précise que c'est la direction de l'association Festival et Compagnie qui coordonne le Festival Hof, et pas la direction du festival qui n'existe pas en soi.
1: Tout à fait, oui. Donc Anne-Laurence, tes critères de choix en tant que programmatrice?
2: Alors, en tant que programmatrice, quand on arrive à Avignon, il faut savoir que dans le milieu des programmateurs, c'est dans le jargon, on dit on va faire notre marché. En fait, c'est vraiment à cet endroit-là qu'on va repérer les spectacles qui vont intégrer la programmation, pas de la saison qui arrive tout de suite, mais de la saison à N+1. Donc, par exemple, les programmateurs qui sont là travaillent pour la saison 2027-2028. Donc, c'est un élément qui peut être important parce que il faut aussi se projeter sur plusieurs mois à venir. Donc, le but, quand on est programmateur et qu'on vient à Avignon, c'est d'en voir le plus possible. Donc, forcément, il y a aussi des critères assez pragmatiques qui viennent entrer en ligne de compte, puisqu'en général, on en voit entre 6 et 7 par jour, parfois 8. Donc, on va être extrêmement attentive à rationaliser à la fois les déplacements, c'est-à-dire comment ça s'enchaîne d'un endroit à un autre. Et donc, ça demande une préparation assez importante. C'est-à-dire que quand on arrive à Avignon, en général, on a les 3-4 premiers jours qui sont déjà calés pour essayer de rentabiliser ces 3-4 premiers jours. Voilà, ça c'est de façon très pragmatique les choses quand on les prépare. Après, évidemment, il y a le choix artistique qui va beaucoup dépendre du marqueur des salles dans lesquelles chaque programmateur travaille. Moi, je travaillais dans une salle pluridisciplinaire avec à la fois beaucoup de musique, mais aussi du théâtre, mais aussi du jeune public, aussi du cirque, aussi de la danse. Donc forcément, tout le catalogue potentiellement peut répondre à ces choix-là. Donc ça n'aide pas beaucoup. Pour autant, quand on est programmateur, on a des compagnies qu'on accompagne en général, qui ont déjà joué dans les salles et qui nous rendent attentifs à leurs actualités, qui nous préviennent souvent en amont du festival les endroits dans lesquels ils vont jouer, et ça nous donne aussi les possibilités de voir comment les travaux évoluent, les nouvelles créations, etc. Donc parfois on va revoir des compagnies qu'on connaît et voir un peu comment les nouvelles pièces se présentent et si elles peuvent intégrer la programmation. Moi, dans la façon dont je travaillais, j'étais à la fois sur la recherche de théâtre contemporain, donc des écritures contemporaines, avec des lieux qui étaient et qui le sont encore, il me semble, assez identifiés pour ça. Et puis dans les programmations, donc là vous êtes dans une programmation tout public, hein, une première couronne d'une ville comme Strasbourg avec qui a déjà une scène nationale, qui a déjà beaucoup de propositions pour les publics, aussi avec en général 2-3 classiques où on sait que potentiellement les scolaires vont être intéressés, et puis il y a toujours une appétence quand même pour les textes Molière, Shakespeare, enfin des choses comme ça. Donc on cherche en général aussi les classiques et ou contemporains ou un peu plus anciens. Après, ce qui rentre aussi en ligne de compte, c'est forcément le coût du spectacle. C'est-à-dire que dans une salle de spectacle, vous voyez le plateau. Le plateau, il a des dimensions qui sont différentes. Accueillir un spectacle où il n'y a qu'un seul comédien, ça ne demande pas la même chose qu'accueillir un spectacle où il y en a 12. Donc on a en tête, quand on vient, la fiche technique des salles, et quand un spectacle nous plaît ou me plaît, je vais assez vite vers la compagnie qui me donne la fiche technique. Et en gros, la question c'est, est-ce que ça rentre? Est-ce que ça rentre dans ma salle? Est-ce que la profondeur est suffisante? Est-ce que la demande en termes de son est suffisante? La hauteur est suffisante, etc. Donc on peut voir un spectacle extraordinaire, par exemple en cirque, hein, et puis avoir un vrai véritable coup de cœur, et puis après voir la fiche technique et dire dommage, mais ça rentre pas. Donc ce sera pas pour les salles. Donc il y a l'aspect technique et puis il y a l'aspect aussi financier. Bon, parce que là, je vous apprends rien, mais plus il y a de monde sur un plateau, plus un spectacle est cher. Quand on est programmateur, on a une enveloppe. Donc forcément, il faut qu'on équilibre les enveloppes pour répondre à la fois au nombre de spectacles qui est demandé, mais sur des coûts qui rentrent dans les enveloppes. Et il y a le nombre de comédiens que vous pouvez voir sur le plateau, puis il y a tous les invisibles mais qui sont indispensables, qui sont le régisseur son, le régisseur lumière, le régisseur général. Donc vous avez le nombre de personnes sur le plateau, plus en général 3-4 personnes qui vont accompagner la tournée. Donc vous avez en tête un cachet que vous multipliez par le nombre de personnes, et là vous avez en gros une enveloppe financière. Et là aussi, pareil, vous pouvez vous dire, bon, bah, c'est trop cher, hein, tant pis, ça sera pas pour cette fois. Ou, évidemment, après rentrer dans une phase de négociation et voir si éventuellement l'enveloppe peut se négocier. Parfois, il arrive aussi qu'à Avignon, on voit des formes et puis on apprend par la compagnie qu'ils ont des formes plus légères du même spectacle, mais où ils peuvent s'adapter. Et souvent, pour les compagnies, il y a un enjeu d'être repéré par les programmateurs. Ils ont souvent quand même une grande souplesse aussi dans leur façon de s'adapter. Alors, le coup de cœur, enfin, la ligne artistique reste quand même dominante, évidemment, hein. Après, les contraintes viennent s'ajouter. Donc, on se rapproche quand même souvent de théâtres qui ont une ligne éditoriale, parce que à Avignon, vous avez vu, vous avez de tout. Et c'est quand même, en tout cas quand on est programmateur, intéressant. En général, c'est 5, 10, 15 lieux qui sont repérés parce qu'on sait que c'est des spectacles qui ont été vus par les programmateurs qui les programment. Quand vous regardez, vous regarderez dans le off, dans le catalogue du off, vous voyez parfois en tout petit des spectacles qui sont soutenus. Alors ils sont, on dit coproduction ou soutenus par, et ça vous donne un peu une légitimité quand vous voyez que c'est soutenu par une scène nationale ou coproduit par des lieux assez emblématiques. Vous savez qu'il y a eu déjà un regard professionnel. Ça ne veut pas dire que ça va être forcément ce qui va convenir, mais c'est déjà un premier filtre, ou en tout cas un filtre qui, quand on est programmateur, est important. Et une dernière chose qui entre en jeu aussi, c'est que quand on est programmateur, ben, on est en réseau, et donc il va y avoir très vite les programmateurs qui vont se donner les bons plans, entre guillemets, c'est-à-dire les spectacles à aller voir, et souvent des programmateurs qui s'organisent pour accueillir un même spectacle sur un même territoire et proposer même carrément aux compagnies des mini-tournées. Voilà, en Alsace, on est très très riche en salles de spectacle, et quand un programmateur trouvait un spectacle bien mais qu'il était trop cher, eh bien on arrivait à se mettre 3, 4, 5 programmateurs pour faire baisser le coût du spectacle et proposer une mini-tournée sur une semaine, 15 jours sur le territoire alsacien. Voilà, en gros.
1: Merci Anne-Laurence. Nous pourrons échanger tout à l'heure sur comment les compagnies émergentes peuvent réussir à accrocher des programmateurs. Virginie, en tant que journaliste, quels sont vos critères ?
3: Alors, moi évidemment c'est pareil, c'est un vrai casse-tête quand on arrive à avoir la programmation de faire un choix sur les 1800 spectacles qui sont proposés tous les ans. Donc, y a effectivement une part logistique, parce que je rejoins Anne, on voit 6 ou 7 spectacles par jour, donc il faut optimiser les déplacements. Je regarde la programmation des théâtres, hein, sur lesquels j'ai l'habitude d'aller, en général. Donc ça tourne autour d'une dizaine de théâtres. Je regarde ce qui peut m'intéresser. Effectivement, j'essaie d'avoir une palette assez large, même si j'ai mes préférences personnelles qui sont sur la danse et sur la jeunesse, par exemple. Et ensuite, on a énormément de sollicitations via notre réseau de chargés de diffusion, chargés de production, qui nous envoient leur programmation pour le festival. Donc ça nous permet de choisir aussi relativement en amont, parce qu'on est sollicité, on va dire, à partir de mai, à peu près, par les compagnies et les productions. On a notre réseau personnel, parce qu'au fil du temps, ben, on est en lien avec les chargés de production, les chargés de diffusion, avec les compagnies, certaines compagnies. Mais nous, après, on a une ligne de conduite, on essaie de favoriser les compagnies émergentes. Voilà. Effectivement, la connaissance des théâtres, je rejoins aussi Anne-Laurence, c'est ça. C'est par exemple Golovin, voilà, le théâtre Golovin, je sais que la programmation, elle est axée sur la danse, quelque chose qui m'intéresse, donc je vais regarder relativement rapidement ces théâtres-là, ou les hivernales, enfin voilà.
5: Excusez-moi, vous êtes de quel support, parce que je ne vous ai pas entendu au tout
3: début. Vivormag.
5: Ah, Vivormag, ok, ça marche.
1: Merci Virginie. Nert. Moins de contraintes, parce que c'est pas ton employeur qui te demande d'aller voir.
4: Donc moi je n'ai aucune contrainte, je suis spectatrice, donc c'est simple et à la fois très compliqué, hein, parce que l'inflation des spectacles augmente d'année en année, l'inflation des théâtres aussi d'ailleurs, enfin des théâtres aussi, on peut appeler ça des théâtres. Oui, c'est à peu près stable.
6: Les spectacles, oui, mais pour les théâtres, c'est stable.
4: Oui, c'est à peu près stable, depuis quelques années. Mais oui, ça quand même.
6: Depuis la fin du Covid, oui.
4: Ça fait, pardon ?
6: Depuis la fin du Covid, oui.
4: Oui, depuis la fin du Covid.
6: On donc c'est quand même. 139, 140.
4: Voilà, donc c'est quand même relativement récent. Mm-hmm. Moi, je vais au spectacle depuis 1947, donc j'ai quand même vu une croissance exponentielle que je trouve un petit peu ahurissante.
6: Mais
4: enfin, bon, voilà.
6: Mais qui s'explique aussi, c'est pas.
4: Non, mais je suis bien d'accord, je suis bien d'accord. Donc, moi, mes critères de spectatrice, c'est déjà de favoriser les théâtres qui travaillent à l'année, parce qu'ils font un gros travail pour les spectateurs avignonnais de la région, qu'ils ont une ligne éditoriale extrêmement intéressante, avec des enjeux qui sont partagés à travers les débats qu'ils peuvent faire à l'année. Donc ça, c'est la première chose. La deuxième chose, ce sont les salles qui sont labellisées bonne conduite, donc pour l'accueil des compagnies. Ça me paraît fondamental parce que je refuse en tant que spectatrice d'aller dans un théâtre où on fait de l'abattage. Je ne les citerai pas, mais il y en a qui ont pignon sur rue et j'en suis scandalisée. Ça, je le dis comme je le pense, puisque je suis spectatrice, je suis libre de ma parole. Ensuite, c'est tout ce qui est intéressant, c'est les textes qui sont écrits pour le théâtre, c'est-à-dire des créations de textes ou des textes qui sont, je dirais, travaillés et réfléchis. Ça me paraît intéressant. Les créations de l'année, parce que ça aussi, ça me paraît fort important. On a souvent des spectacles qui reviennent 3 ans, 4 ans, etc. C'est bien, mais moi, ça ne m'intéresse pas, personnellement. Les compagnies émergentes, là aussi, je regarde, parce que il y a dans notre région, alors je suis en Provence-Alpes-Côte d'Azur, mais j'ai des régions favorites, la Bretagne, l'Alsace, la Provence-Alpes-Côte d'Azur, qui sont des régions que je connais très bien, et où il y a des compagnies que je connais ou qui sont émergentes et qui me paraissent intéressantes. Et après, ben, c'est finalement alors les amis comédiens, naturellement, et compagnie, j'en ai pas mal. Et après, ben, c'est le bouche à oreille. Et une chose que je trouve très intéressante, c'est le tractage. Parce qu'on est à. On voit des jeunes, beaucoup de jeunes, et ça, je trouve ça formidable, qui viennent présenter leur spectacle avec intelligence, sensibilité, et ça nous fait effectivement quelquefois tilt, et on va voir les spectacles qu'ils nous présentent. Voilà, dans un premier temps.
1: Merci, Nerthe. Et Harold pourra nous parler un peu de la labellisation tout à l'heure, dans le troisième temps. Ce que je vais vous proposer maintenant, c'est, vous allez vous mettre par trio, c'est pas mal, un trio, pour tirer au sort donc trois critères. Et à partir de ces critères, vous allez chercher dans le catalogue le spectacle qui répondrait le mieux à ce critère.
7: Alors, je vous propose qu'on passe à l'étape suivante. C'est-à-dire que vous allez présenter les trois critères que vous aviez tirés au sort et ensuite le spectacle ou la difficulté rencontrée pour trouver le spectacle. Idéal. Mais ils sont encore en train de chercher. On va commencer par vous. Donc vous nous donnez les critères, les trois critères, et ensuite, comment vous avez procédé pour pouvoir trouver le spectacle idéal ?
8: Alors nous, on avait théâtre d'objets à partir de 4 ans et le 19. Du coup, on est allé à théâtre d'objets, il y en avait 5, il n'y en a qu'un seul qui est à partir de 4 ans. C'est Shifumi à Présence Pasteur. Voilà, c'est pas très difficile.
1: Bon, c'était vraiment très facile.
9: Ouais. Donc nous, on avait des critères un peu plus corsés. Donc théâtre citoyen, compagnie d'Auvergne-Rhône-Alpes et adapté aux déficiences auditives. Non, on n'a pas trouvé. Bah, déjà, théâtre citoyen et adapté aux déficiences auditives, on était dedans. Là, pour l'instant, on n'a pas trouvé. Et donc si on rajoute le critère Auvergne-Rhône-Alpes, voilà.
1: Oui, effectivement, des fois, ça peut être compliqué.
10: On peut dire qu'il n'y a pas de spectacle adapté aux déficiences auditives, qui relève de la catégorie théâtre citoyen, si on peut le dire. Voilà. Okay. On n'a pas recoupé avec Ronald parce que c'était
1: Déjà compliqué de, de croiser deux critères. Très bien, merci. Le troisième trio, monsieur, mesdames.
11: Donc nous, on avait marionnettes, donc c'est facile. On est allé dans l'index des spectacles classés par style. On a marionnettes objets. On a 20 spectacles qui sont proposés. Donc après, par rapport au créneau horaire, ça limite beaucoup parce qu'il y a plein de spectacles à 10 heures. Donc nous, on en a fait... Donc on en a déjà deux. Vous qui voulez...
12: Non, vous voulez rire et Gina. Voilà. Et c'est soit 16h, soit 18h, et c'est soit à partir de 3 ans ou de 4 ans.
1: Et ça joue où ?
12: Alors l'un à Salle Jean Massé et l'autre à Alia. Voilà. Après, on n'a pas fait de choix parmi ces deux-là. Parce
1: d'accord.
12: On a pas
1: oui, le temps de sélectionner. Voilà. En même temps, c'est intéressant d'avoir une restriction du choix et puis de pouvoir ensuite se dire, bah, tiens, sur ces deux, trois possibles, lequel on va prendre. Très bien.
11: Je peux ajouter quelque chose ? C'est vrai que si on a vu le catalogue Tadam, eh ben, on aurait été beaucoup plus vite et plus efficace.
6: Le guide Tadam.
11: Ouais, le guide Tadam.
6: Ce n'est pas un catalogue.
1: Ben, c'est une bonne introduction justement au troisième temps. Puisque ce troisième temps... Ah ben non, je ne vous ai pas donné la parole. Vous aussi, vous avez fait l'exercice. Donc, quels étaient vos critères ?
6: Alors nous, on avait spectacle musical à partir de 10 ans et compagnie implantée en région PACA. Et donc ça, avec le programme papier, c'est impossible à trouver parce qu'on ne peut pas croiser la localisation avec les styles. En plus, spectacle musical, c'est large. Il y a spectacle musical, théâtre musical, concert, chanson, enfin, il y a... Le genre spectacle musical est très très large. Donc du coup, là, le seul moyen de s'en sortir, ça a été de passer par l'application où il y a effectivement des outils de filtre qui permettent de remplir cette critérisation et du coup, automatiquement, en quelques secondes, de pouvoir ressortir la sélection. Ce qu'on vient de faire, là, bon, un peu simplifié parce qu'on a mis que théâtre musical, on n'a pas coché concert, machin, etc., etc. Mais enfin, en faisant théâtre musical à partir de 10 ans et 1, on en a sorti 3 qui sont arrivés automatiquement comme étant ceux qui répondent à cette critérisation. Et dans 3 théâtres différents, oui, tout à fait. Alors c'est l'application Festival Off que vous pouvez télécharger, l'appli du Off, quoi, en gros. Ouais. Et vraiment, j'étais étonné parce que j'ai posé la question de qui utilisait le site ou l'appli pour faire préparer ce truc. Et tout le monde utilise encore le programme papier, ce qui justifie effectivement, parce que c'est une interrogation pour nous, de savoir est-ce que le programme papier a vocation à perdurer, et si oui, dans quelle mesure et sous quelle forme, etc. etc. Enfin, on a une vraie interrogation sur l'outil programme papier. Et bon, manifestement, là, rien que sur ce petit panel, je vois que ça reste un outil privilégié pour les spectateurs, qu'ils soient professionnels ou non professionnels.
1: Alors, on passe justement à cette troisième étape sur questions, échanges, discussions. Peut-être une première question. Comment vous avez fait évoluer cet outil au fur et à mesure du temps ? C'est-à-dire, quels sont aujourd'hui vos critères d'élaboration ?

à voir en termes d'outils, pas seulement en termes de volume, parce qu'évidemment il y avait moins de spectacles, mais pas seulement. Donc à l'époque d'Alain Léonard, puisque c'est lui qui avait lancé tout ça, le programme, il avait une typologie de classement qui était très particulière quand même. Je me demande d'ailleurs maintenant comment le public s'y faisait pour s'y retrouver. Parce qu'en fait c'était classé par compagnie. Donc ça supposait que les gens connaissent les compagnies productrices des spectacles. Et c'était classé donc par compagnie et ensuite par ordre alphabétique, je crois, de mémoire. Voilà, donc c'était vraiment une classation très particulière. Bon. Une des raisons pour lesquelles APO a dû mettre fin à son existence, c'est que les théâtres, dans cette période 2003-2006, ont contesté notamment cette organisation parce qu'ils revendiquaient justement une identité pour leur lieu, une ligne artistique, etc., etc., et qu'ils avaient l'impression d'être noyés dans ce classement par compagnie. Et c'est à cause de cette dissension entre l'équipe d'Alain Léonard et d'un certain nombre de lieux que APO a explosé en vol. Enfin, il y avait d'autres dissensions, mais la principale, elle portait sur ce programme qui est... Non, c'est pas uniquement ça, mais ça a été le truc focalisant pour contester, etc. Et bon, il n'y avait pas eu visiblement... Alors moi, j'étais pas là à l'époque. Il n'y a pas eu visiblement d'espace d'échange suffisant pour arriver à ce qu'ils s'entendent et à envisager un compromis. Et donc, du coup, ça a été la guerre. Et pendant 3 ans, il y avait 3 programmes, 3 cartes off. Enfin, c'était un vrai bazar. Et donc, AFSC est né là-dessus. Et depuis, et ça n'a pas changé, la structuration, c'est un classement par lieu. Avec un ordre alphabétique et à l'intérieur des lieux, sur les pages lieux, un classement par ordre chronologique de journée où on a un enchaînement successif du matin jusqu'au soir des spectacles, toutes salles confondues, et parce qu'il y a évidemment des lieux qui ont plusieurs salles, et donc c'est pour ça que des fois vous avez 2 spectacles au même horaire dans le même lieu puisqu'ils sont présents dans 2 salles différentes. Donc ça, cette organisation là elle a prévalu, enfin, elle prévaut toujours aujourd'hui. C'est une logique qui a son sens, hein, et qui nous interroge à Avignon Festival et compagnie. Et en même temps, quand je vous entends parler, je vois bien que cette interrogation n'est pas tout à fait vaine. C'est que tous, vous avez dit, j'ai une dizaine de lieux dans lesquels je vais, dans lesquels j'ai mes habitudes, dans lesquels je regarde parce que je sais que, etc., etc. Donc, ce qui est tout à fait respectable, hein, je ne mets pas du tout ça en cause. Mais nous, à Avignon Festival et compagnie, comme on a la mission de s'occuper de l'ensemble des acteurs du œuf, il y en a 141 théâtres et 280 salles. Donc du coup, notre souci, c'est de se dire comment est-ce qu'on peut inviter, bien sûr, pas obligé, mais inviter, vous trouver les moyens pour que il y ait une diversification possible. Alors peut-être, parce qu'on peut se dire, évidemment, il y a que 10 théâtres qui programment des trucs bien dans Avignon et tous les autres qui programment que des trucs nuls. Donc c'est bien normal qu'il n'y en ait pas. Mais c'est peut-être pas tout à fait la réalité. Et donc nous, on a vocation à essayer de créer justement ce qu'on a appelé des chemins de traverse pour essayer d'inciter et les professionnels et la presse et le public à prendre des risques. On voit bien qu'effectivement, je parle déjà pour les professionnels, mais je pense que pour le public c'est pareil, pour ceux qui ne sont pas de la région, les coûts pour rester à Avignon sont extrêmement élevés, que ce soit en termes d'hébergement, de restauration, etc. Donc le temps dédié à venir voir des spectacles c'est réduit en fait. Ça, toutes les enquêtes qu'on a fait aussi bien auprès des professionnels que du tout public montrent que ce temps s'est réduit. Donc forcément, il y a une logique, vous l'avez très bien expliqué, de rationalisation, d'efficacité, qui fait qu'on n'a pas beaucoup de... enfin, qu'il y a de moins en moins de place en fait pour l'imprévu, la recommandation de bouche à oreille dans l'instant, etc., etc. Parce que il faut s'organiser, on a peu de temps et il faut être efficace, etc., etc. Et donc nous on essaye depuis quelques années maintenant de développer des outils pour inviter plus de diversité, on va dire, dans les possibilités de choix. Donc les premiers outils, ils sont sur le plan papier, ça a été sur certaines catégories de spectacles ou de périmètres de spectacles, de créer des guides dédiés. Donc on en a créé 2 pour l'instant. Vous l'avez cité tout à l'heure, c'est le Gutta Dame pour toute l'offre jeune public, qui lui répond à une autre logique que celle par lieu, puisque c'est une classification par âge, dans la mesure où on s'est dit que les parents qui emmènent des enfants au spectacle, la première question qui se pose, c'est pas tellement de savoir où ils vont aller, mais déjà si les spectacles vont correspondre à l'âge de leurs enfants. Donc du coup, c'est cette entrée-là principalement qui a été privilégiée, avec derrière une classification qui continue par horaire,
et avec à l'intérieur

0: l'intérieur de chaque spectacle, toute une codification, c'est valable aussi pour le programme, qui permet de renvoyer à des index, qui vont être des pictogrammes, etc. Enfin, voilà, qui permettent de voir sur le plan du programme papier différents indicateurs qui vont permettre d'orienter les choix, etc. On a fait la même chose avec le guide international qui, lui, a une double vocation, qui est à la fois de répertorier les spectacles en langue étrangère et également de mettre en avant les spectacles qui sont accessibles à un public non francophone mais qui ne sont pas forcément étrangers. Pourquoi ? Parce qu'on a le souci de développer la fréquentation du festival par le public touristique étranger qui est présent sur le territoire mais qui, on le sait par les enquêtes aussi qu'on a menées avec l'Office de tourisme et tout ça, a une image encore très forte d'un festival de théâtre en français, donc forcément inaccessible. Or, quand on a fait cette extraction du programme général pour faire ce guide, on voit qu'il y a plus de 300 spectacles qui sont principalement des esthétiques non verbales qui permettent justement à ce public de trouver tout à fait son compte avec un choix large, aussi bien du côté musical, cirque, théâtre physique, danse, enfin, etc. Il y a vraiment de quoi faire. Donc ça, c'est deux supports nouveaux qui existent depuis 4 ans maintenant et qui viennent enrichir les outils à destination du public. Ensuite, il y a évidemment tout ce qui va relever de l'outil numérique et digital qui est la traduction entre guillemets du programme papier sur notre application et sur notre site internet. Et par rapport à ça, je posais la question là que les usages sont encore très attachés au programme papier. Ça c'est une réalité, même si on a d'énormes taux de fréquentation en fait des sites et de l'appli, n'en d'ailleurs pas moins que quand on pose la question aux gens, c'est quand même d'abord toujours le programme papier qui vient en premier, alors que effectivement maintenant l'ergonomie du site et son fonctionnement est justement toute une proposition de critérisation pour pouvoir affiner ses choix et faire ressortir un nombre resserré de spectacles en lien avec ses besoins, c'est quelque chose qui existe aujourd'hui pour le tout public et on l'a mis en place aussi, on est en train de le développer pour les professionnels avec, pour 2027, en tout cas c'est sûr, une appli professionnelle qui devrait, je pense, un peu changer la vie des professionnels dans leur expérience du festival. En tout cas, on y travaille depuis 2 ans là, pour créer cet outil qui manque cruellement au festival, qui existe dans d'autres événements similaires, les Fringe et Nimbo, etc., etc., et donc qui devrait pouvoir répondre à ça. Ensuite, on a appelé d'ailleurs notre service aux professionnels Traverse, c'est pas pour rien, c'est que on souhaite proposer des solutions pour essayer de faciliter l'expérience du programmateur et du professionnel et surtout lui laisser la chance de pouvoir glisser peut-être au milieu de son programme extrêmement codifié. Toutes les contraintes que tu as évoquées, elles sont très claires hein, et elles font partie des parcours obligatoires et du cahier des charges, entre guillemets, du programmateur qui vient à Avignon. Mais voilà, nous, notre rôle, c'est d'essayer de pousser un peu les bords pour qu'il y ait un tout petit peu de place pour autre chose. Et alors, ça passe pas que par le programme. Hein, on a mis en place des apéros professionnels pour faciliter la rencontre. On a mis en place des banquets pro aussi. Les professionnels peuvent rencontrer des compagnies qu'ils connaissent pas et au hasard, voilà. Et ça donne ça donne des résultats, hein, parce que du coup, pour les pros et les compagnies qui jouent le jeu, ça crée des opportunités de rencontre qui sont en dehors de ça, quoi. Voilà.
1: Merci. Maintenant, la parole vous est donnée également. Est-ce que vous avez des questions à poser soit à Harold, soit à nos intervenantes concernant cette question du choix du spectacle ?
0: Peut-être juste une chose que pourrais rajouter, c'est... là, j'entends que toutes les personnes que j'ai interrogées disent on a notre liste de lieux dans lesquels on va, etc. La réalité, quand même, Geoff, je tiens à le préciser, même si ça revient toujours qu'il y a des lieux qui sont très identifiés, comme ça, etc., il y a 1,6 million de billets qui sont en général vendus chaque année et il n'y a pas de théâtre vide dans Avignon. Donc, c'est bien qu'il y a des publics qui ne sont peut-être pas vos profils à vous et qui se feraient des chemins différents et qui ne fonctionnent pas que par identification ou attachement à la programmation d'un lieu, même si c'est effectivement un critère et c'est heureux pour les compagnies qui ne font pas partie, ne sont pas dans ces lieux dits identifiés. Le off aujourd'hui quand même, hein, si je terminerai là-dessus, c'est une superposition de off en fait. Il y a des off à l'intérieur du off, il y a une cartographie vraiment qu'on peut très bien identifié maintenant, à la fois géographiquement et je dirais en termes de catégorisation, parce que d'abord toutes les esthétiques sont différents, enfin, sont représentés. Donc, le œuf de l'humour, c'est pas le œuf du théâtre de création contemporaine. Le œuf de la danse, c'est pas celui du monde des circassiens. Enfin, voilà, il y a vraiment plusieurs œufs qui cohabitent ensemble et qui font que l'expérience aussi est assez, en général, magique pour le spectateur parce qu'il peut se promener, lui, librement d'un monde à l'autre.
1: Virginie.
2: Oui, est-ce que je peux juste rajouter quelque chose pour rebondir à ce que tu disais? Moi, quand je fais ma programmation, je book, entre guillemets, de nombreux spectacles, mais je me laisse beaucoup de plages libres, parce que justement, le tractage, comme tu disais tout à l'heure, c'est hyper important, et je trouve ça super de pouvoir rencontrer les compagnies et les artistes
0: en
2: direct.
0: Il faut laisser de la place, parce que nous, on a beaucoup de retours de compagnies qui nous disent cette année, mais les gens arrivent, ils ont déjà tout fait, ça sert à rien qu'on tracte, on perd notre temps, il n'y a plus d'espace pour ça. Effectivement, c'est important de me rappeler que ça fait partie de l'ADN du off, en fait, cette rencontre en B2B impromptue avec le public.
2: Et ça m'a permis de découvrir de nouvelles salles que j'avais pas encore. Que ça me permet de rencontrer de nouvelles salles à chaque fois que.
3: Ouais. L'adaptation, oui.
1: Alors, on a une question dans la salle.
4: Pas une question, mais une remarque à propos du tractage. C'est la première fois, mon mari et moi, que nous venons au Festival d'Avignon. Donc, nous nous initions. à ce festival qui est unique en soi. En ce qui concerne le tractage, je vous dis ce que nous avons ressenti, comme on dit, il y a différentes manières de tracter. Je suis un peu allergique à ce tractage intempestif dans la rue. Par contre, beaucoup plus sensible à la présentation, et il y en a qui ont très bien compris comment le faire, dans des lieux type jardin botanique, enfin ce qu'on appelle jardin le square, où là, vous avez une vraie rencontre, et c'est ça qui est enrichissant, avec même des bénévoles, enfin les représentants de la compagnie, qui présentent leurs pièces et qui argumentent. Et là, c'est tellement bien présenté, ils sont tellement déjà en train que vous avez envie d'avoir la pièce, de voir la pièce. Donc, enfin, j'y suis beaucoup plus sensible. Les hommes sandwich ou vous voyez ça, c'est pour moi c'est autre chose.
0: Alors vous avez ça à la maison, à la cour des notaires, je crois qu'ils font ça un petit peu. Il y a ça au village Tadam où tous les jours vous avez pour le parti jeune public des présentations qui sont faites. Et l'année prochaine, ça fait partie d'une volonté que porte la ville d'Avignon et son nouveau maire. Et donc, on est obligé d'y prêter attention, en tout cas à ce stade. Il y a la volonté de mettre en place dans la ville des spots, des scènes. Alors, ça sera peut-être dans des jardins, sur des places. On est encore au début de l'exploration de cette nouvelle forme de rencontre entre les publics et les compagnies du théâtre pour aller vers quelque chose qui est assez proche de ce qui se fait justement dans les Fringes d'Édimbourg ou d'Adélaïde, qui sont les deux festivals étrangers qui ressemblent le plus au off. Et qui donc vont normalement, si on va jusqu'au bout de la du process, démultiplier ce type de médiation dans l'espace public. Ouais.
4: Est-ce qu'on arrive à un phénomène de saturation
5: Moi personnellement, qui suis festivalière depuis longtemps, j'apprécie quand même beaucoup, dans la rue, la rencontre avec des personnes qui me présentent le spectacle. Et si, je peux me permettre, si on est à l'écoute, ils ont une façon de présenter rapide, mais sincère et dynamique, qui fait que je vais aller précisément dans des spectacles que je n'aurais pas, que j'aurais pas cru pouvoir voir, et dans des lieux qui sont des lieux qui sont pas, que je ne fréquente pas à l'année, quoi. Et moi, je trouve que c'est très, très important. En tout cas, moi, ça me plaît beaucoup.
1: Ces dernières années, il y a des règles qui ont été données concernant l'affichage. Ça peut être intéressant que tu nous en donnes quelques-unes. Et est-ce qu'il y a un protocole sur le tractage ?
0: Pardon ?
1: Est-ce qu'il y a aussi un protocole sur le tractage ? Ou des consignes qui sont données aux compagnies ?
0: Oui, sachant que sur l'affichage, manifestement... Prenez bien des photos d'Avignon cette année et des rues telles qu'elles sont, parce qu'il y a de grandes chances que ça ne ressemble plus à ça l'année prochaine. Donc, je vais en dire quelques mots. Comment c'était avant? Bon, le truc de base, c'est que l'affichage sauvage dans l'espace public, c'est interdit en France. Ça, c'est la loi. Donc, Avignon, pour qu'il y ait un affichage tel que vous l'avez connu depuis des décennies, c'est possible parce que la ville fait un arrêté dérogatoire à la loi, autorisant sous tout un tas de conditions et de réserves et de machins, etc., la possibilité de cet affichage sauvage. Donc ça, c'est ce qui a prévalu pendant des années et sans qu'il y ait véritablement de régulation de ça. qu'est-ce que ça donnait, un affichage complètement débridé, une inégalité très forte entre les productions qui avaient de l'argent et qui pouvaient mettre 1000 affiches quand d'autres ne pouvaient pas en mettre plus de 100, une ultra concurrence entre les compagnies où le jour de l'affichage c'était la guerre dans les rues d'Avignon, mais véritablement quoi, où ça déplaçait les artistes en les mettant dans des postures de complètement indécente en termes de responsabilité sociale, que ça dégradait quand même beaucoup d'espace public ou privé, puisque les gens accrochaient n'importe comment, n'importe où, voilà, sur les arbres, sur les gouttières, sur, enfin bon, bref, voilà. Et en plus, l'impact écologique de tout ça était énorme, puisque les volumes d'affiches, et ça on le savait par rapport à la gestion des déchets, hein, représentaient 65 tonnes de papier du fait de cet affichage sauvage. Donc en 2022, quand j'ai été élu coprésident à l'époque d'AFC, c'est un dossier qu'on a souhaité vraiment prendre à bras le corps, et dès 2023, on a mis en place un système qui est toujours en place aujourd'hui, qui venait renforcer quand même un dispositif qui existait avant que je sois arrivé coprésident, qui était que AFC avait mis en place ce qu'on appelle les écopacks. Donc les écopacks, c'est le fait que AFC gère l'impression des affiches sur du papier recyclé avec des ongles végétales, enfin tout un tas de critères verts, on va dire, pour déjà rendre la chose. Mais jusqu'à 2023, on fournissait le service, mais on ne limitait pas le nombre. Donc les gens pouvaient. Mais déjà, ça a été une première étape déjà pour faire en sorte que ce qui était affiché était à peu près dans les clous sur le plan écologique. Ensuite, à partir de 2023, on a vraiment mis des règles en place en accord avec la ville, qui étaient de limiter le nombre d'affiches par spectacle à 150, je crois, de mémoire, et également le nombre de tracts à imprimer. Et on a mis en place, on a arrêté depuis cette année, mais sur ces trois dernières années, on avait un système où on avait carrément une brigade qui avait pour vocation à intervenir dans la ville, à identifier tous les affichages qui n'étaient pas corrects, etc., etc. On avait mis en place aussi un système de stickers qui permettait de justifier que les gens respectaient bien. Enfin, ça a été une organisation de dingue. On avait 10 personnes qui travaillaient là-dedans pour faire ça. Et quand même, ça a porté ses fruits, puisque très vite, dès la deuxième année, en fait, on est passé de 65 tonnes de papier à 25 tonnes. Donc, c'est possible de réguler. Effectivement, le paysage d'Avignon a changé. Il y avait de moins en moins d'affiches dans la ville, forcément, puisque c'était limité. Bon, il y avait quelques compagnies ou structures de prod qui essayaient de louvoyer, etc. Donc voilà, bon, on a essayé à peu près de les contenir. Mais enfin, globalement, quand même, il y a eu un effet très très net sur le suraffichage dans l'espace public. La ville s'y est mêlée, elle a commencé à mettre des PV, donc la peur du gendarme aussi, ça aider à ce qu'il y ait de plus en plus de ça. Et puis surtout, ce qui a quand même beaucoup aidé, et ça, c'était le meilleur vecteur pour diminuer, c'est que les compagnies, les structures de production se sont rendues compte que avec moins d'affiches, ça ne changeait rien à leur fréquentation. Et que donc, c'était pas du tout un levier pour le public. C'était bien pour le folklore de la ville. Toutes les photos qu'on voit partout du œuf, c'est des affiches partout en vrac, etc. Mais en termes d'efficacité communicationnelle pour les spectacles, c'était à peu près nul. Voilà. Effectivement, quand on interroge le public, oui, une affiche qui leur a plu les interpeller, mais on sait très bien en com que c'est 3-4 éléments qui vont enclencher le processus d'achat ou de consommation. Donc du coup, effectivement, l'affichage compte, mais véritablement de manière très résiduelle. Voilà. Et du coup, on sait qu'il y a beaucoup de compagnies maintenant qui affichent pas ou plus, parce qu'elles se sont rendues compte que ça ne va rien, c'était une perte de temps, une perte d'argent. Et voilà. Ça a donc permis aussi de réguler, là, je ne sais pas si vous avez erré dans les rues à partir de 22h le jour où l'arrêté autorise l'affichage, où on a quand même beaucoup, beaucoup moins ces phénomènes de guerre littérale entre les compagnies, entre les comédiens qui se retrouvaient déplacés dans leur posture d'artiste, quoi, à être des enfin bon, c'était
1: un... Oui, c'est un moment particulier,
0: oui, tout à fait, mais qui s'est beaucoup, beaucoup autorisé. Par exemple, le fait d'obliger dans l'arrêté à ce que ce soit interdit, par exemple, qu'il y ait des guirlandes de la même affiche, bah, du coup, les compagnies sont obligées de se mettre ensemble pour fabriquer une guirlande. Donc, du coup, elles rentrent dans des logiques de mutualisation et de coopération plutôt que de guerre sauvage.
5: Oui, mais le fait, si plus haut et, le fait qu'il y ait un concours d'affiches aussi, avec la meilleure affiche et tout ça, ça ne va pas dans le sens de plus d'affiches. puisqu'on fait un concours de la meilleure affiche, de la plus belle affiche.
0: Bah après, l'idée, c'est pas qu'il n'y ait plus de visuel ou d'affiche, c'est qu'est-ce qu'on fait des affiches. Là, en l'occurrence, bon, c'est un concours qui est porté par la BNF, donc je lui laisserai le soin de dire pourquoi est-ce qu'elle fait ça. Mais en l'occurrence, là, c'est plutôt pour valoriser l'esprit créatif des artistes, etc. Et après, les affiches, elles ne servent pas que à être mises dans les rues, elles servent à être sur tous les supports digitaux, sur les programmes des théâtres, sur les façades des lieux, enfin, etc. etc. Bon,
1: on n'a plus beaucoup de temps. Sur le tractage, est-ce qu'il y a un protocole ?
0: Je termine sur l'affichage. Pourquoi je disais oui, préparez-vous, enfin, prenez des photos, parce que Olivier Galzi, donc le maire d'Avignon, a officiellement annoncé qu'il souhaitait mettre fin à l'affichage sauvage pour inventer d'autres formes de présence de l'affichage ou en tout cas de visuel de spectacle dans la ville. Il y a plusieurs options qui sont sur la table. On a commencé très timidement à en discuter. Mais par contre, ce qui est certain, c'est qu'il y a une volonté très ferme de ne plus faire que ce soit comme ça a été. Donc c'est pour ça que je vous dis que le visage de la ville, forcément en 2027, devrait être différent de celui qu'il est aujourd'hui. Et sur le tractage, non. Alors pour le coup, il n'y a pas de règle. À part que nous, dans les écopacks, on dit, voilà, c'est temps de... Enfin, nous, on ne fournit pas plus de, je sais plus, 5000 tracts, je crois, par spectacle, un truc comme ça. Mais après, on sait très bien que si les structures de production veulent en réimprimer, on n'a aucun moyen de... Voilà. Après, honnêtement, pour avoir été producteur moi-même, déjà diffuser 5000 tracts un par un, il faut avoir du monde pour le faire. Hein, parce que d'abord, vous n'êtes pas tout seul à le faire. Le public, comme j'ai dit, il est de plus en plus organisé pour ne pas avoir besoin du tractage pour faire ses choix. Donc, il y a plutôt tendance à dire non. Donc, en fait, ça s'autorégule, je crois, quand même, de manière assez naturelle par le fait que ça ne sert à rien d'en mettre...
1: On parlait tout à l'heure de lieux labellisés. Mmh. Tu peux nous en dire un peu plus ?
0: Oui, tout à fait. Ben, ça, c'est pareil. C'est quelque chose que j'ai fait avec l'autre coprésident et Raymond Yana, qui est maintenant l'actuel coprésident d'Avignon Festival et Compagnie, issu du Collège du Théâtre. Il y avait une double volonté au travers de la mise en place de ce label. La première, c'est que c'est venu des théâtres, en fait, qui ont souhaité mettre ça en place. Pourquoi ? Parce que y avait une image quand même très dégradée des lieux à Avignon qui était associée à des garages, des loueurs de salles qui sont juste là pour faire du fric sur le dos des compagnies, enfin je vous en passe. On a eu droit à tout, hein. Je dis ça parce que moi-même j'étais exploitant de salle, donc je sais bien de quoi il retourne, et on trouvait que c'était pas juste. Oui, bien sûr, il y en a qui fonctionnent comme ça sur l'ensemble des 141 salles, mais c'est quand même pas la majorité de notre point de vue, et surtout il y en a qui essayent de faire bien en fait et de faire correctement. Et ce qu'on s'est rendu compte aussi en interrogeant beaucoup de lieux, c'est que il y avait aussi des théâtres qui n'avaient pas forcément conscience de ce que c'était bien faire, et qu'il nous semblait donc nécessaire de travailler avec les compagnies à la définition d'un référentiel, d'un standard, d'un minimum requis pour considérer que l'accueil des publics, des compagnies et des professionnels est justement un accueil professionnel. Donc on a travaillé pendant 2 ans avec une commission paritaire théâtre et compagnie pour définir 53 items qui constituent aujourd'hui les critères pour obtenir ce label qui s'appelle donc le label OFF. C'est pas du tout AFSC qui décerne des bons points comme ça au gré de etc. Hein. On fait appel à un organisme certificateur externe qu'on paye, qu'on finance, pour pouvoir faire ce travail de certification. Donc du coup, c'est long. Moi, j'étais vécu dans les salles dont j'étais actionnaire à l'époque. C'est 2 jours d'enquête très précise où le certificateur vient, vous pose plein de questions, coche toutes les cases, vérifie sur site, etc., etc. Voilà. Donc ça permet effectivement à ceux qui le demandent, parce que c'est un label volontaire, on ne l'impose pas, il faut qu'il y ait une adhésion des lieux et qu'il soit volontaire, se dire pour le spectateur ou pour le professionnel ou la compagnie qui cherche à venir jouer dans le festival, voilà, au moins dans ce lieu, je peux m'assurer qu'il y ait ça, ça, ça et ça et ça comme critère. On sait, je devance les critiques parce qu'on a déjà eu là-dessus, que c'est pas parce qu'on coche une case que la case est servie de la même manière partout. Quand on dit, dans les critères, il faut que dans les loges il y ait une table et un miroir, ça ne préjuge pas de la qualité de la table et du miroir. Donc effectivement, il peut y avoir des écarts d'un lieu à l'autre selon la façon dont le lieu considère que la table est correcte pour répondre aux besoins d'une table dans les loges et d'un miroir. Et ça, effectivement, on a eu des retours là-dessus. Et ce qui est important, c'est, pareil pour le public, hein, sur les fauteuils ou je ne sais pas quoi, enfin bon, bref, c'est de nous faire remonter aussi ça, parce que l'idée, c'est d'améliorer, c'est de tirer les gens vers le haut. Le label, ce n'était pas du tout pour trier le grain de livret, mais plutôt de donner un référentiel commun, faire que les gens aient envie de s'améliorer, etc. Donc aujourd'hui, on a à peu près, à l'issue de cette année, on aura la moitié des salles avignonnaises qui seront labellisées. Ça ne veut pas dire que ceux qui n'ont pas le label travaillent mal, hein, y en a plein qui le... Donc je sais que c'est des très bons lieux et qui offrent des conditions qui leur donneraient tout à fait l'accès au label, mais qui n'ont pas fait la démarche pour différentes raisons. C'est une question de temps. Nous, on parie sur le temps long là, pour, là-dessus. Et que par à un moment donné, quand il va y avoir une masse critique de lieux qui vont avoir obtenu le label, qui vont avoir fait la démarche, on pense que ça va inciter ceux qui... non pas, parce que du coup, quand il y a une masse critique qui l'a, forcément, celui qui ne l'a pas, il devient un peu suspect de ne pas l'avoir, surtout qu'en plus... Pour la première labellisation, c'est gratuit pour le lieu. C'est nous, c'est FSC qui prend en charge le coût de la labellisation. Donc, il n'y a même pas un risque ou un poids financier.
1: Voilà. Merci, Harold, pour ces précisions. Le temps qui nous était imparti est maintenant révolu. On peut retenir peut-être que le programme papier print a encore toute sa place. Ouais. Et qu'il est...
0: On réfléchit néanmoins, je le dis, parce que je suis un peu là-dessus, mais... on réfléchit quand même à faire évoluer d'une part sa distribution dans la ville et d'autre part son format ou peut-être de faire cohabiter plusieurs formats. Mais ça m'intéresserait d'avoir vos retours là-dessus parce que c'est des pistes qu'on a évoquées. Il y a cette organisation par théâtre. Il y a quand même beaucoup de public qui nous demande une organisation par genre et qui disent bah, « moi, c'est compliqué par théâtre, vous allez voir tous les index, machin, je préférerais, je veux voir de l'humour, je veux voir de la danse, avoir une classification par genre ». Il y a aussi le fait que le format avec le nombre de signes par colonne et ça fait que chaque année, effectivement, vous l'avez dit, il y a de plus en plus de pages, il y a de plus en plus lourd et de plus en plus gros, et ça ne va pas aller en diminuant pour des raisons qui sont liées à l'économie des compagnies. S'il y a de plus en plus de spectacles dans le off, c'est pas parce que il y a plus de salles, mais c'est parce qu'il y a toujours le même nombre de verrilos, mais c'est parce que les compagnies ayant de moins en moins les moyens de jouer les 3 semaines du festival, on assiste à un phénomène de saucissonnage des créneaux et avec maintenant 2 voire 3 spectacles par créneau, ce qui mécaniquement augmente le nombre de spectacles et nous augmente le nombre de pages parce que les gens que les compagnies jouent une fois ou qu'elles jouent 20 fois, bah, c'est la même place dans le programme, c'est une colonne, et etc. Oui. Et donc voilà, ça on est en train d'y travailler, à peut-être avoir 2 programmes, un qui soit plus une sorte de guide par typologie avec des résumés plus courts, etc., mais qui permettent de plus facilement se repérer, et puis celui-là qui constituerait une sorte de bible plus avancé et peut-être effectivement la question de la gratuité payante, ça c'est des choses qui sont aussi
5: imaginer de le faire payer sur la table. Parce que
0: c'est toute une autre logistique et une autre façon d'organiser, parce que distribuer quelque chose gratuitement et distribuer payant, ça veut dire que vous mettez en place un système d'encaissement, de vente, enfin voilà, qui n'est pas du tout la même chose.
1: Et puis ça re-questionne la question de l'accessibilité.
0: Tout à fait.
1: Mais on ne va pas ouvrir un nouveau débat, puisqu'on va devoir arrêter ce moment, parce que à la Maison Jean Villard, il y a beaucoup de choses qui se passent. Nathalie, pour clore.
4: Juste vous dire qu'on a repris les critères et avec l'appli, c'est immédiat. Donc moi, je pense que la question de l'application, les critères que tu nous avais donnés, en quelques secondes, on a pu constater qu'il y avait un spectacle accessible aux personnes malentendantes et de théâtre citoyen. Qui ne répondait pas aux critères Rhône-Alpes, mais qui existait, qui était Uberois à la Factory. D'accord. Donc, dire qu'effectivement, le programme continue. Et nous, ici, à la Maison Jean Villard, on a des rencontres d'auteurs et d'autrices. Alors, ça fait un petit peu ça recoupe la question de comment on choisit des spectacles. Parce que chaque fois qu'on va à des rencontres d'auteurs et d'autrices, on a envie de voir les spectacles, parce que les rencontres sont très bien faites. Et là, on en a une rencontre qui commence dans quelques secondes, même qui a peut-être quasi commencé. Ça s'appelle le Partage de Midi. Et on reçoit Antonio Carmona, Catherine Monin et Erika Tremblay-Roy, qui sont 3 auteurs-autrices, qui sont des auteurs-autrices pour le jeune public et qui jouent au Totem. Donc je vous invite à rejoindre le studio pour les écouter. Et donc c'est ces rencontres qui s'appellent le Partage de Midi. C'est à midi et c'est jusqu'au mardi 21. Donc, et ça rejoint, c'est une des rares... Peut-être la seule manifestation à ma connaissance dans laquelle les auteurs et autrices concernés qui viennent rencontrer le public peuvent être du in ou du off. Donc voilà, donc c'est aussi intéressant pour les spectateurs.
0: Pour l'off, vous avez aussi tout le programme de rencontres et de tables rondes, etc., et de temps forts qui sont dédiés aux créateurs du off, qu'ils soient autrices, auteurs ou metteurs en scène, comédiens, etc., et qui vous permettent aussi d'avoir un échange direct et de découvrir autour de problématiques certaines sélections d'artistes du off.
1: Merci Nert, merci Virginie, merci Harold, merci Anne-Laurence. Et puis bonne continuation, bon festival à toutes et tous.
0: Merci à toi, merci Olivier.
3: Merci beaucoup. 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

0: effectivement, traverser les Sons Bretons, c'est un spectacle assez différent de ce qu'on fait d'habitude. C'était très introspectif, on sentait les doutes, la mélancolie, par moments même, on sentait presque la limite de la dépression.
1: Ah

0: d'être joué parce que il y a un risque de jouer des auteurs vivants, ça c'est beaucoup plus effectivement.
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1: Cet été, au Festival of d'Avignon, découvrez Pulp It, la nouvelle création de la compagnie Désaccordée au Théâtre Golovine. Du 4 au 24 juillet 2026, tous les soirs à 21h30, sauf les lundis. Pulp It est un duo sensoriel mêlant danse contemporaine, hip-hop et texte, révélant la peau comme mémoire vivante. Pensée comme frontière, surface d'échange, elle est abordée dans toute sa complexité. C'est une peau qui traverse les années, qui garde les cicatrices, qui s'imprègne des événements. Portée par Colin Robert et Pierrot Lera, ce spectacle invite le public à plonger dans une expérience intime, physique et poétique. Réservation sur le site du théâtre Golovine, sur Ticketoff ou directement sur place. Pulp It à 21h30 au théâtre Golovine.
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2: Eh bien bonjour, nous on joue un spectacle qui s'appelle Au secours c'est un boulet. C'est la suite de Léon, le film de Luc Besson avec Jean Reno et Nathalie Portman. Et donc Mathilda a grandi, elle cherche à former son successeur, mais il n'est pas très doué. C'est catastrophe sur catastrophe, c'est pour ça que ça s'appelle Au secours c'est un boulet. Il y aura un passo doble dedans, il y a une danse chorégraphiée sous forme de combat. Il y a des chansons originales aussi qui seront chantées en direct. Et c'est une comédie tout public, on peut venir en famille et c'est à 19h30. Tous les jours pairs jusqu'au 24.
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3: Alors, on vous présente la nouvelle Antigone. Dans cette version-ci, on a une Antigone activiste climatique qui va affronter son oncle Créon, qui est président de la République, un président climato-sceptique. Donc, on est entre le débat politique et le mythe d'Antigone. Cette fois-ci, dans cette version, on va essayer de la sauver, cette Antigone qui se fait tuer dans toutes les versions, chez Anouilh, chez Sophocle. Donc voilà, qu'est-ce que je peux dire de plus? Tout l'enjeu de la pièce, c'est de savoir si aujourd'hui, en 2026, on peut trouver un terrain d'entente dans ce but-là de la sauver, ou si au moins on peut réussir à communiquer, ce qui n'est pas évident entre les extrêmes. Donc ce spectacle se joue tous les jours, sauf les mercredis, pendant le Festival d'Avignon, à l'Espace Alia, à 11h.
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4: Alors, anniversaire de mariage, c'est l'histoire de Louise et Guillaume qui ont prévu de fêter leur anniversaire de mariage. 20 ans de mariage, ça se fête. Louise avait absolument tout planifié. Guillaume avait tout oublié. Les péripéties commencent quand la police municipale débarque dans l'immeuble pour boucler le quartier car un assassinat a eu lieu. C'est tous les jours, sauf le mercredi, à 16h30, à la Maralle des Teinturiers.
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6: Alice Guy, la pionnière du cinéma. Une pièce qui parle de la première femme réalisatrice. Une pionnière du cinéma à qui on doit quelque chose dont on pourrait difficilement se passer aujourd'hui au cinéma. C'est une histoire. Elle est la première à avoir réalisé un film de fiction. Elle est contemporaine des Frères Lumière, de Méliès. Et avant ses collègues masculins, elle a eu l'idée géniale de faire un film qui raconte quelque chose. Les Frères Lumière faisaient ce qu'on appellerait aujourd'hui du documentaire. Ils posaient leur caméra et ils filmaient un peu ce qui se présentait. Et elle a eu l'idée d'en faire autre chose. Elle a un parcours absolument incroyable. Elle a commencé comme secrétaire dactylo chez Léon Gaumont et elle a fini par diriger son propre studio de cinéma à New York. On vous raconte tout ça en 1h15 au Théâtre des Corsins. C'est tous les jours, sauf le jeudi où nous sommes en relâche, à 15h au Théâtre des Corsins.
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3: Alors, le spectacle Agnès, c'est une réécriture de l'École des femmes de Molière. On a décidé de réactualiser le texte et de le confronter à notre actualité. Du coup, on questionne la place de la parole des victimes de violences dans la justice. Et voilà, pour ce faire, on fait un procès sportif à ciel ouvert. Donc voilà, on garde le côté théâtre de tréteau, farce comique et populaire de Molière. Et donc on jouera ça au Théâtre de l'Adresse les 8 et le 15 juillet à 16h dans la cour de l'Adresse. Et voilà, on est le collectif des Tours 21.
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4: Et salut tout le monde, on est mardi, il est 20h, vous écoutez Noir Fluo sur Radio Radio 106.8 Toulouse. Ce soir ça va être indus en tout genre, un peu de power electronics, un peu de rhythmic noise, un peu de rituel, etc. On commence tout de suite avec Cam Crude, le morceau s'appelle Rituel d'avortement sur leur album, sur son album Enclave 2, sorti sur le label Suran Records.

Et c'était Cam Crude. On continue avec le morceau Flatus Sanus de Solar Skeletons sur l'album Limbus Sublime.

Et vous êtes toujours chez Noir Fluo sur Radio Radio à Toulouse. Le prochain morceau, pardon, c'est Byproduct du projet Like Weeds sur l'album Self-Sabotage.

Et vous êtes toujours chez Noir Fluo sur Radio Radio 106.8 Toulouse. On vient de s'écouter le morceau Mine de l'artiste Imukalt sur son album Between My Teeth. Et on continue avec Boxholm, le groupe Boxholm, composé de Dutch Nepal et Raison d'être. Le morceau s'appelle Stenbock and His Disciples.

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1: Et c'était Boxholm. On continue avec l'artiste Stas Orgone. Le morceau, c'est Perversion, sur l'album Pathologie 1.

Et c'était Stazorgone. On continue avec un petit peu de power electronics avec House Arafna. Le morceau, c'est Last Dream of Jesus sur l'album Children of God.

Et on vient de s'écouter Exit Electronics. Exit Electronics, c'est un des nombreux projets de Justin Broderick, un des membres fondateurs de Napalm Death et Godflesh. Et on arrive à la fin de l'émission. Et du coup, j'en profite pour dire merci à tout le monde. Et du coup, on enchaîne avec Albury. Le morceau, c'est Skyweeper, NATO Uniform Meme. Et après, je laisse le micro à Amour Obscur pour la suite de l'émission. Bonne soirée à vous.

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1: Salut tout le monde, c'est Amour Obscur. Merci beaucoup à Romain pour son heure d'émission. Et nous, on va commencer par Ventre de Biche avec le morceau « Toute cette merde me paraît parfois si vaine ».

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C'est donc Chrome, numéro 77, groupe de San Francisco. On revient en 2013 avec Pete Swanson, le morceau Life Ends at 30.

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4: 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L'agenda de Radio Radio Plus vous recommande la rétrospective consacrée à Billy Wilder à la Cinémathèque de Toulouse jusqu'au 28 juin. Une rétrospective qui fait partie de la programmation célébrant la réouverture de la Cinémathèque de Toulouse, réouverture au public des salles de cinéma situées rue du Thor, avec l'inauguration d'une nouvelle salle de cinéma de 100 places qui vient compléter donc l'offre des 200 places de la grande salle. Billy Wilder est donc mis à l'honneur en ce printemps à la Cinémathèque de Toulouse, né en 1906 en Autriche. Il débuta sa carrière de journaliste à Vienne, puis à Berlin. Il a écrit plusieurs scénarios de films muets et parlants pour le studio allemand UFA, notamment « Les hommes le dimanche », film réalisé par Robert Siodmak en 1929. Il a fui l'Allemagne d'Hitler après l'incendie du Reichstag, s'est installé aux États-Unis après avoir co-réalisé à Paris « Mauvaise graine » en 1933. Il devient scénariste à Hollywood, souvent en collaboration avec son complice Charles Brackett. On lui doit notamment des scénarios pour Howard Hawks et pour Ernst Lubitsch. Il écrit « La huitième femme de Barbe bleue » et « Ninotchka », un chef-d'œuvre de pure comédie. En 1942, la Paramount lui confie enfin la réalisation de son scénario « Uniforme et jupon court ». Jusqu'en 1951, ses films trahissent une noirceur teintée de cynisme. Il réalise alors notamment « Assurance sur la mort », chef-d'œuvre de film noir, tourné en 1944, « Le poison » qui montre les ravages de l'alcoolisme et pour lequel il reçoit son premier Oscar en 1945, un film qu'il juge pourtant raté. En 1951, il réalise Le Gouffre aux Chimères, inspiré d'un fait divers, qui exhibe la grande foire commerciale et religieuse orchestrée par l'Amérique autour d'un accident qu'on s'efforce de prolonger au lieu de secourir la victime. Auparavant, il était retourné à Berlin, où il était chargé d'épurer le cinéma allemand à la Libération. Là-bas, il a tourné en 1948 La Scandaleuse de Berlin avec Marlène Dietrich. En

1950 sort Sunset Boulevard, Boulevard du Crépuscule, un chef-d'œuvre qui est une critique cinglante du Hollywood de l'époque. Nous écoutons un extrait de la musique de Boulevard du Crépuscule composée par Franz Waxman.

Extrait de la musique de Boulevard du Crépuscule, composé par Franz Waxman, film sorti en 1950. Stalag 17, deux ans plus tard, inaugure une période au cours de laquelle Billy Wilder s'affirme de plus en plus en tant que producteur de ses films. Son style de moraliste assume alors une misanthropie sur le mode de la satire et de la parodie, tel Sept ans de réflexion, qui ridiculise le mal américain tout en consacrant Marilyn Monroe et sa robe rebelle au-dessus d'une bouche d'aération du métro. Billy Wilder est doué d'un fabuleux sens du rythme et du trait d'esprit. Il enchaîne alors les comédies irrésistibles qui resteront gravées dans l'histoire du cinéma, comme Certains l'aiment chaud, où il retrouve Marilyn Monroe, entre Tony Curtis et Jack Lemmon, travestie en musicienne dans un orchestre de jazz. Même si on a retenu les critiques du cinéaste envers Marilyn Monroe, dont il devait subir les retards, Billy Wilder louait pourtant le talent unique et inégalé de Marilyn pour la comédie et lui reconnaissait une spontanéité jamais observée chez les autres actrices qu'il avait dirigées ou qu'il avait vues travailler. Audrey Hepburn était pour Billy Wilder la seule à surpasser Marilyn Monroe dans ce domaine. Il lui offre deux merveilleux rôles dans Sabrina en 1954 et Ariane en 1956. Il admirait son charme et sa vivacité, appréciait sa conscience professionnelle et s'émerveillait de son inventivité. Billy Wilder a bien sûr écrit des rôles majeurs aux plus grands artistes de son temps, mais il confessera avoir été bluffé par la performance de Charles Laughton dans Témoins à charge en 1957 et a regretté de ne jamais avoir travaillé avec Cary Grant, son acteur préféré. En 1960, autre chef-d'œuvre, c'est La Garçonnière, un film sombre où il s'attaque à l'obsession de la promotion sociale chez les cadres et aborde le problème du suicide. Ce film restera l'une de ses œuvres favorites. Il écrit ensuite le très brillant La vie privée de Sherlock Holmes, en 1970, dont il juge le montage saboté, ou encore Fedora, 1978, avec son acteur fétiche William Holden, l'histoire d'une star déchue retirée sur une île grecque. Les films de Billy Wilder sont truffés de personnages obsédés par le sexe et surtout par la réussite, c'est-à-dire par l'appât du gain. Ces derniers films sont tournés vers le passé. Ils sont hantés par la mort et peuplés de scènes macabres, ce qui n'était pas le cas dans ses œuvres antérieures, davantage ancrées dans le présent et l'actualité, notamment 1, 2, 3 en 1961, qui a pour cadre le Berlin de la guerre froide. Je cite Jean-Pierre Coursaudon et Bertrand Tavernier, qui écrivent dans leur livre 50 ans de cinéma américain, « Billy Wilder est un auteur complet. Non seulement il est l'un des très rares réalisateurs à tourner des scénarios originaux, mais il les écrit lui-même, quel que soit son collaborateur. Avec ceux de Mankiewicz, ses dialogues sont les plus brillants du cinéma américain. Ceux de Boulevard du Crépuscule restent insurpassés. » Fin de citation. Boulevard du Crépuscule sera projeté en clôture de la rétrospective Billy Wilder proposée par la Cinémathèque de Toulouse. Ce sera le dimanche 28 juin à 18h. Voici un extrait de la bande originale du film Boulevard du Crépuscule, composé par Franz Waxman.

Musique de Franz Waxman, composée pour le film de Billy Wilder, Boulevard du Crépuscule, à l'affiche de la Cinémathèque de Toulouse, dans le cadre de la rétrospective consacrée à Billy Wilder. Le film sera projeté le samedi 20 mai à 21h et le dimanche 28 juin à 18h en clôture de cette rétrospective. Voici ce qu'écrit François Guérif à propos de Boulevard du Crépuscule. Selon Billy Wilder, Boulevard du Crépuscule est le film le plus sincère qui ait été réalisé sur Hollywood. C'est un mort qui raconte l'histoire d'un jeune scénariste qui rêvait d'avoir une piscine. Il en a une, son cadavre flotte dedans. À travers le personnage interprété par William Holden, Billy Wilder dénonce le mercantilisme du Hollywood moderne qui brise les ambitions créatrices. À travers les personnages interprétés par Gloria Swanson et Eric Von Stroheim, il ne cache pas son respect du Hollywood pionnier, même si l'on reconnaît la mythomanie et le délire de grandeur. À William Holden, qui lui dit qu'elle était très grande, Swanson réplique « Je suis toujours aussi grande, ce sont les films qui sont devenus petits ». Le contraste entre les deux époques, écrit François Guérif dans Télérama, est souligné par le jeu emphatique de Swanson face à celui plus réservé de William Holden. Le sarcasme lutte contre la nostalgie, mais celle-ci triomphe lorsque Wilder, dans un final sublime, demande à Swanson et à Von Stroheim d'être à nouveau ce qu'ils ont été et ne seront jamais plus, une star et un metteur en scène. Voilà pour la critique signée François Guérif dans Télérama à propos de Boulevard du Crépuscule, Sunset Boulevard en VO. Film de Billy Wilder, projeté dans le cadre de la rétrospective consacrée au cinéaste. Je signalerai les deux dernières projections de Boulevard du Crépuscule à la Cinémathèque de Toulouse, le mercredi 20 mai à 21h et le dimanche 28 juin à 18h en clôture de cette rétrospective. Nous nous quittons avec un nouvel extrait de la musique composée par Franz Waxman pour le film de Billy Wilder, Boulevard du Crépuscule.

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Oui, absolument. Oui, excusez-moi, j'étais donc en train de consulter mes fiches. Oui, effectivement, oui, il nous manque, vous avez dit, la fréquence. Il nous manque la fréquence, c'est 100, combien? Ah, alors qui c'est qui connaît la fréquence? On se réveille, qui connaît la fréquence? Oui, très bien, Raymond, 106,8. 106,8 pour les plus de 60, 70, 80, 90, 100, 110, je vous en mets 120, 130. Et pour 150, et bien jusqu'à 150 ans, vous pouvez écouter cette émission, cette radio sur 106,8, Radio Plus.

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